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2: Alors pour cette émission, comme on parle de bergers, de montagnes, de moutons et un petit peu du psaume 23, en tout cas, c'est resté un petit peu dans nos têtes. Eh bien, je vous propose une petite discussion avec Christelle, la chroniqueuse que l'on a de temps en temps avec nous. C'est une jeune engagée aimant la nature qui a eu l'occasion de vivre un truc super chouette cet été entre bergers et moutons. Alors, je vous propose d'écouter. Bonjour Christelle.
3: Salut Marilyn.
2: Alors aujourd'hui, eh bien, tu vas nous partager qu'est-ce qui s'est passé l'été passé.
3: Alors oui, l'été passé, je suis partie avec une très bonne copine à moi. On est parti en Valais, dans le Haut-Valais, en pleine montagne, à 2300 mètres, dans un alpage. Et on a été faire de la surveillance de troupeaux la nuit. On a passé deux nuits à veiller un grand troupeau de moutons nez noirs, 380 moutons, pour soulager le berger afin qu'il dorme la nuit et qu'on puisse prendre le relais pour surveiller et protéger le troupeau.
2: Donc oui, toujours maintenant, on a besoin de faire attention à nos moutons, quoi.
3: Voilà, oui, il faut prendre des mesures et c'est une mesure qui fonctionne. Donc, c'était chouette de participer à ça et de pouvoir seconder et aider ce berger. Voilà.
2: Et du coup, vous êtes dans la nature, dehors?
3: Alors, en pleine nature, là, c'était vraiment dans une vallée à 2300 mètres. Pleine nature, présence humaine, à part les moutons et le berger dans sa maison.
2: Mais quelques présences dans la nature.
3: Voilà, oui, il y a des bêtes la nuit qui passent, plein de différentes bêtes, mais pas de présence vraiment humaine, donc en pleine nature, et ça, c'était super.
2: Excellent. Alors, raconte, comment ça se passe?
3: Alors, ce qui est intéressant, c'est que, on parle là dans votre culte du psaume 23, hein, avec le Seigneur est mon berger, je ne manquerai de rien. Enfin, ça me fait penser au berger. Alors moi, j'ai pas été bergère, ou très rapidement pendant deux nuits. Enfin, très rapidement, c'était long quand même ces deux nuits.
2: Tu dors pas.
3: Non, tu veilles, tu fais des rondes. On est à deux, donc. Et puis on s'alterne en fait pour patrouiller en fait autour du troupeau sans déranger les moutons, en étant le plus discrète possible, mais quand même avec des jumelles thermiques pour parce qu'il fait nuit, donc on voit rien. Donc les jumelles permettent d'observer les alentours et de permettre au troupeau de dormir, de se reposer aussi, comme le berger. donc on est en pleine nature. C'est impressionnant parce que le berger, on imagine, on sait que le berger, il tient à son troupeau, à chacune de ses brebis. Là, il y en avait 380, donc c'est un gros troupeau. Et ils s'assurent qu'ils aient du vert pâturage, comme je fais avec le psaume 23, du vert pâturage, qu'ils puissent brouter, qu'ils puissent se nourrir, donc qu'ils puissent boire aussi à des sources vives. Il y a là-bas, il y avait plein de rivières, de cascades d'eau aussi. C'était vraiment un endroit superbe, splendide. Et puis, ils assurent leur protection. Donc, j'ai vécu ça de nuit, mais même après une première nuit, au matin, c'est vrai que quand les moutons se répartissent dans l'immense parc de jour à la lueur, à l'aube en fait, ils reprennent possession de tout le parc, donc ils se répartissent, ils se séparent. Quand les moutons passent autour de nous et puis s'arrêtent, on peut leur faire une petite caresse, moi j'ai senti une très vive émotion et j'étais vraiment submergée, j'ai les larmes qui ont coulé, j'étais tellement soulagée de me dire elles sont toutes là, elles vont bien, elles ont pu dormir tranquillement, sereinement, on était présentes pour l'éveiller et je me dis que moi je les connaissais pas, les 380 en tout cas pas. Et même après une nuit, on sent qu'on a pris toute cette responsabilité en fait de veiller sur elles et puis de les rendre au berger qui comptait sur nous et qui compte lui ses moutons et qui veille à les garder en pleine forme en fait et tous ensemble. Donc rien qu'après une nuit, on s'y attache. Donc c'est assez fort comme expérience et ça m'a fait penser à notre Seigneur qui est notre bon berger comme dit le psaume et qui lui nous connaît, nous désirait avant notre naissance, qui lui nous connaît jusqu'à chaque cheveu de notre tête, disent certains versets. Donc je me dis plus forte raison il tient à nous et ça a fait un peu le petit parallèle. Et ça m'a juste fait penser aussi avec le psaume, j'ai vécu cette expérience donc d'être responsable à 200% de la vie de ces moutons pendant deux nuits consécutives. Mais quand je lis le psaume, il me met au repos sur de verts pâturages, il me conduit au calme près de l'eau, il me fait revivre. Moi, c'était vraiment une bouffée aussi de ressources, vraiment d'être dans cette nature, d'être sans pollution, sans lumineuse, humaine, entre guillemets, excusez-moi, mais d'être en pleine nature, de vivre ça avec une très bonne amie à moi, d'avoir pu profiter de discuter ou d'être juste dans le silence, dans le calme autour de cette nature magnifique que notre créateur nous a proposé, enfin a créé. Et c'était vraiment très, très ressourçant, quoi, d'être dans ce calme. Voilà.
2: Ah oui, c'est là où tu me partageais, il me fait revivre, c'est ça, ça donne.
3: Oui, ça donne de l'énergie, même si c'était épuisant physiquement, parce que deux nuits de suite à ne pas fermer l'œil, à très peu dormir la journée, après, c'est physiquement éprouvant, mais je trouve que pour le repos de l'esprit, du corps, ben voilà, spiritualité et tout, de vivre le moment présent aussi. On s'est dit, ben voilà, on a laissé tout ce qui était, je viens de Genève, donc on a laissé à Genève tout ce qui était à Genève, on est parti dans cette bulle en fait pendant 3 jours et c'est vrai que ça requinque quoi, ça fait revivre aussi.
2: Ah, c'est
3: d'être excellent. Au contact de cette nature et de ces animaux aussi, même les rares contacts qu'on a eu un peu avec eux, parce qu'on s'imposait pas, mais de pouvoir les caresser à des moments, ça ressource à fond quoi.
2: Ah, c'est chouette.
3: C'est beau.
2: Et merci de ce partage en tout cas.
3: Ah, merci.
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2: Bienvenue à notre post-it. Aujourd'hui, je te propose quelque chose qui va t'encourager. On sait que la vie, des fois, elle peut être difficile. Des fois, ça frappe fort. Et c'est bien, des fois, d'avoir un encouragement de la part de Dieu, de la part de la Bible. Alors, j'aimerais t'inviter à lire avec moi. Psaume 27 et le verset 14. Il nous dit comme ça, ce texte. « Mets ton espérance dans le Seigneur. Sois fort, que ton cœur soit courageux. Mets ton espérance dans le Seigneur. » La Bible est remplie d'images et d'analogies. Et c'est vrai que des fois, dans le texte biblique, on met un parallèle entre la montagne et la vallée. La montagne, là où on trouve Dieu, là où on est plus proche de lui, là où on vit des choses excellentes. Mais la vallée, où on ne voit plus rien, où c'est difficile, où on ne sait pas dans quelle direction on devrait prendre. Et dans la vie du chrétien, il ne faut pas penser qu'il y a juste des montagnes. Il y a des deux, en fait. Et des fois, c'est compliqué parce que spirituellement, des fois, on est très bien, on vit vraiment dans la montagne avec le Seigneur. Et des fois, on se trouve dans des vallées qu'on ne sait même pas comment on est arrivé et qu'on ne sait pas comment sortir. C'est dans ces moments qu'on est rempli de sentiments négatifs, de pensées négatives, que c'est important d'avoir à cœur des textes comme ça. Des textes qui nous poussent vers une espérance, qui nous appellent à avoir courage. Et ce texte dit « Mets ton espérance et aille la courage dans ton cœur par rapport à ces situations. » Dans la vie, c'est vrai, quand on a des problèmes, on peut chercher des multiples solutions. Des fois, c'est de faire ceci, des fois, c'est parler avec X, Y. Il y a toujours quelqu'un pour nous proposer une solution. Mais ce texte est là pour nous dire que même s'il y a des choses qui peuvent arriver, qui nous aident, hein, il y a des personnes qui peuvent nous aider, il y a des circonstances qui peuvent nous aider, on devrait toujours penser que dans des moments difficiles, dans des moments qu'on est dans les vallées, on devrait chercher le Seigneur, que notre espérance puisse véritablement être en lui, parce que c'est lui qui est la solution par excellence, et c'est lui aussi qui est la personne plus fiable dans l'univers. Alors mon ami, que tu es aujourd'hui dans une difficulté, que tu es en train de vivre une vallée et que peut-être ça fait un moment que tu es là et tu ne vois plus de montagne, j'aimerais te encourager dans le Seigneur. Mets ton espérance dans le Seigneur. Sois fort, que ton cœur soit courageux. Mets l'espérance dans le Seigneur et j'en suis sûr qu'il va t'aider à sortir de là.
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0: 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Il est 4h. 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
2: J'ai été confronté à des images à caractère sexuel et je suis retombé dans un comportement addictif et ça a pris des années pour en sortir. Après toutes ces années où c'était très difficile, m'a permis de comprendre aussi que la pornographie et que les dépendances étaient un problème complexe.
1: Les pornes addicts, ou pour parler français, les accros au porno, se comptent par millions dans le monde. Pourtant, très peu osent ouvertement parler de cette dépendance. Eh bien, dans C'est vous l'histoire aujourd'hui, on a choisi d'aborder de front le sujet de la pornographie en compagnie de Nicolas Frey, ingénieur des médias. Il exerce son métier en Suisse, il est marié, jeune père de famille et il anime régulièrement des ateliers.

0: atelier intitulé « 90 jours pour abandonner la pornographie ». Nicolas répond aux questions de Christine Raymond.
1: Alors, il y a beaucoup de spécialistes hein, qui s'expriment sur la question de la pornographie. Il y a des sociologues, il y a des sexologues, des spécialistes de l'addiction, etc. Mais un ingénieur des médias qui se consacre à ce sujet, c'est moins commun, on va dire. Alors, Nicolas, qu'est-ce qui t'a amené personnellement à ça ?
2: Ce qui m'a amené à ça, personnellement, je crois que c'est mon vécu. C'est simplement d'y avoir été confronté pendant des années à cette pornographie, d'avoir été quelque part enchaîné par cette dépendance pendant plus de 10 ans, d'avoir régulièrement eu le besoin d'y retourner, de reconsommer des images, de regarder à nouveau des nouvelles choses, des choses toujours un petit peu plus cru, plus dérangeante au niveau de mon éthique. Et après, en être sorti, je me suis dit que ben voilà, il y avait quelque chose là, il y avait un enjeu majeur sur notre société, sur des vies. Et je me suis dit qu'il y avait quelque chose à faire. Et la pornographie, ben, elle se trouve sur Internet. Et je crois que c'est le lien avec l'ingénierie des médias. Les médias actuellement sont...
0: Anne-Marie Land, notre invitée du jour, est aumônier d'hôpital à Marseille. Mais pas seulement, comme on va s'en rendre compte en l'écoutant au micro de François Sergi. Dans la famille Land, on cultive un engagement social, mais dont les racines ne sont pas seules humanistes, mais qui trouve sa source dans une foi chrétienne protestante bien ancrée. Nous retrouvons sans tarder notre invitée. Elle nous dévoile des talents et un humour certain, deux atouts de taille dans son travail d'accompagnement hospitalier.
3: Anne-Marie Land, bonjour.
4: Oui, bonjour.
3: Vous êtes comédienne.
4: Entre autres.
3: Entre autres. Oui. Et alors comme ça, on se moque un peu du malheur des autres ?
4: Non, on ne se moque pas du malheur des autres. On en parle avec humour, ce qui est complètement différent et ce qui permet aussi de prendre le malheur des autres avec un petit peu de détachement. Le but, c'est de pouvoir aborder le malheur des autres sans tomber dedans. Garder la juste distance et garder un certain détachement quand même par rapport aussi situation difficile auxquelles on est souvent obligé de faire face.
3: Alors, c'est dans une interview que Olivier Arnera a donnée aux Nouvelles de la Cause à l'occasion de la sortie de l'ouvrage L'intégral, pas intégriste, hein, 60 sketchs autour de la Bible de SketchUp, en fait, qui dit qu'il est plus que jamais temps de redécouvrir les vertus pédagogiques de l'humour.
4: Oui, alors les vertus pédagogiques de l'humour, moi de l'humour, c'est quelque chose de toute façon que je garde toujours.
3: Ça vous est naturel l'humour ?
4: Oui.
3: Vous avez même un petit sens de la provocation, paraît-il.
4: Oui, j'ai un franc-parler qui plaît pas forcément à tout le monde.
3: Alors, avoir de l'humour sur des sujets aussi lourds que l'hôpital, hein,
4: oui.
3: C'est facile.
4: Je ne sais pas si c'est facile, mais en tout cas, ça aide.
1: Dans ce cadre, justement, des ateliers ou des rencontres hein, que vous animez autour du thème de la pornographie, c'est quoi les questions qui vous sont le plus posées ?
2: Je crois que plusieurs viennent avec ce désir de trouver la clé qui va les libérer, au fait, qui va pouvoir ouvrir leur cage et qui leur permettra du jour au lendemain de sortir libre. Et plusieurs viennent avec cette attente et c'est vrai que ben, au début, on doit leur faire comprendre que cette clé, on l'a pas directement, elle est pas là. Certaines fois, des gens sont libérés très rapidement, d'autres c'est un long processus. Et je crois qu'il y a cette attente là chez beaucoup de personnes, c'est d'être libéré instantanément.
4: Je sais que c'est pas bien de se fixer des buts quand on rentre dans une chambre. Mais ce jour-là, mon but, c'était de le faire sourire. Et dans la discussion, au bout d'un moment, on a ri tous les deux. Et voilà, pour moi, je me suis dit, voilà, aujourd'hui, ça, c'est gagné. Voilà,
2: on a amené à la liberté. Et ce n'est pas une solution miracle, mais c'est une solution qui est durable.
0: Nicolas Frey le disait à l'instant, beaucoup voudraient pouvoir instantanément sortir de leur dépendance à la pornographie. C'est rarement le cas, mais ça arrive. Nicolas peut en témoigner.
2: À l'âge de 13 ans, j'ai pris la décision, j'étais assez jeune, mais j'ai pris la décision de suivre Jésus concrètement, de lui donner ma vie, d'essayer de faire comme les disciples l'ont fait, c'est-à-dire de suivre Jésus, de comprendre quelle était sa vie, et essayer de faire que ma vie ressemble le plus possible à lui. Et à ce moment-là, il s'est passé quelque chose d'assez incroyable dans ma vie. J'ai été instantanément...

0: libéré de toute envie de retourner regarder de la pornographie ou de même de masturber. Et ça a été incroyable. Je ne pensais pas que c'était possible. Ça faisait déjà plusieurs années que je pratiquais ça, je dirais trois ans. Et du jour au lendemain, en fait, plus aucun désir, plus aucune envie. Et ça a duré des jours, des semaines, des mois. Et finalement, au bout de 6 mois, j'ai été confronté contre mon gré un petit peu à des images à caractère sexuel. Et ces images ont réveillé quelque chose. Et ça a remis en route tout un engrenage qui s'était stoppé pendant quelques mois. Et je suis retombé dans un comportement addictif. Et j'ai réalisé avec le recul au fait que j'étais tombé beaucoup plus profondément. Et ça a été assez difficile. Ça a pris des mois, des années pour réussir à en ressortir, à ressortir la tête de l'eau. Et c'est vrai que du coup, J'ai ces deux exemples. J'ai l'exemple où du jour au lendemain, j'en ai été libéré, ce que certains qui viennent à nos ateliers souhaiteraient. Et j'ai aussi l'autre exemple où finalement, il m'a fallu des années pour en sortir après. Ce que j'en tire comme leçon, c'est que si j'avais été libéré du jour au lendemain, j'aurais pas autant galéré à trouver la sortie, à remettre des choses en place. Et probablement que je serais pas en train de vous parler aujourd'hui. Parce que le fait d'avoir endurer toutes ces années où j'ai souhaité en sortir et où c'était très difficile, m'a permis de comprendre un certain nombre de fonctionnements que j'avais, comprendre aussi que la pornographie et que les dépendances étaient un problème complexe et que j'ai été amené à creuser par la suite et à découvrir un petit peu quels étaient les rouages là-dedans pour aider d'autres personnes à pouvoir faire ce même cheminement.
1: Tu disais juste à l'instant qu'il y a eu ce moment où tu as été comme libéré de toute envie, de tout désir. En décidant de suivre Jésus, on n'a plus de désir, on n'a plus d'envie.
0: Je ne crois pas qu'on ait plus d'envie ou plus de désir en décidant de suivre Jésus, vraiment pas. Je crois que c'était mon regard s'est porté vers quelque chose d'autre et ces désirs, ces envies, au fait, ont eu moins de place, simplement dans ma vie et mon attention était focalisée sur autre chose.
1: Sexualité touche quelque chose d'assez intime de notre être. C'est un peu le paradoxe de notre société. Plus on monte d'images et plus en même temps, on n'ose pas forcément se dévoiler de qui on est. Qu'est-ce qui a fait qu'à un moment donné, tu as osé en parler publiquement ?
0: Je crois que j'ai jamais osé en parler quand j'étais au fond de la dépendance. C'était trop gênant, c'était une forme de honte finalement, parce que tout le monde connaît la pornographie, mais tout le monde évite de dire que ça peut être une dépendance et que ça peut nous enchaîner. Et du coup, j'ai commencé à en parler à partir du moment où j'avais le désir de pouvoir aider des gens qui sont dans la situation dans laquelle j'étais. Et à ce moment-là, je me suis rendu compte que mon histoire allait probablement être une clé qui permettrait d'ouvrir d'autres cœurs. Et du coup, à ce moment-là, on a décidé avec elle, d'en discuter avec les personnes qui nous étaient proches en premier, de pouvoir leur expliquer quel était notre parcours avec nos parents, avec nos frères et sœurs, avec nos amis proches, pour qu'eux soient au courant de ce qu'on avait traversé. Suite à quoi, on a aussi accepté de parler publiquement en fait, de ce problème-là, parce que je pense que même si c'est un sujet qui est récurrent, peu de personnes ont le courage de parler de leurs problèmes aussi intimes. Je crois que c'est parce que finalement, on a de plus en plus de facilité à voir des corps, à montrer notre corps. Et on a aussi toujours plus de facilité à cacher ce qu'il y a au fond de notre cœur. Et c'est vrai que d'ouvrir son cœur, d'accepter de montrer ses faiblesses, de montrer ses difficultés, c'est pas quelque chose qui est très commun, qui est très habituel dans notre société. On a plutôt envie de montrer comment on est performant, comment on est bon. Et finalement, de montrer ses faiblesses, montrer ses échecs, ça renvoie à une forme d'imperfection. Et ça, c'est peut-être pour certaines personnes, je pense que c'est difficile à gérer au niveau de leur estime personnelle, d'accepter de dire qu'ils ne sont pas parfaits et qu'ils ont des difficultés, même au niveau les plus intimes de leur vie.
1: L'être humain serait donc imparfait ?
0: L'être humain est effectivement imparfait, oui. On le voit, je crois, dans toute notre société, à beaucoup d'échelles. Même au niveau de notre couple, on le remarque. L'un et l'autre, on est imparfait et ça crée des tensions, ça crée des difficultés. Et en même temps, c'est aussi une des beautés, je dirais, des relations. C'est qu'on doit apprendre, on grandit à travers ces difficultés et ces divergences.

0: C'était Audrey Assad, New Every Morning. Là où est votre trésor, là aussi sera votre cœur. C'est ce qu'on lit dans les évangiles, dans Luc 12, verset 34. Ce trésor, Véronique Lévy l'a découvert et l'a partagé avec nous aujourd'hui, avec sa sensibilité à fleur de peau. Il est temps pour moi de vous dire à bientôt, car l'équipe de Radio Réveil qui prépare ces émissions vous réserve bien d'autres découvertes dans C'est vous l'histoire. Et si l'attente est insurmontable, eh bien rien ne vous empêche de découvrir les émissions précédentes sur notre site parole.fm et n'hésitez pas à ne pas les garder pour vous, n'est-ce pas? Partagez-les. Bye bye.
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1: Bienvenue pour notre nouvelle émission de Petit Sujet Psychologique et nous sommes en compagnie d'Éléonore Tarlet. Bonjour.
2: Bonjour Oscar.
1: Alors vous êtes psychologue, psychothérapeute, conférencière aussi et puis vous abordez régulièrement sur cette antenne des thèmes liés à la psychologie et aujourd'hui vous allez nous parler d'un nouveau sujet, celui des phobies d'impulsion. Alors qu'est-ce que c'est Éléonore, les phobies d'impulsion ?
2: Alors, les phobies d'impulsion, donc dans notre classification scientifique des maladies, voire des maladies mentales, hein, qui est la DSM-5 ou la CIM-10, ça appartient à la catégorie des TOC, des troubles obsessionnels compulsifs. Donc la phobie d'impulsion, c'est la peur de perdre le contrôle de soi et de passer à l'acte sur soi, par exemple de suicider ou sur autrui, d'abuser quelqu'un ou de tuer quelqu'un. Donc c'est des choses vraiment pas marrantes à avoir.
1: Ça touche n'importe qui ou il y a des profils particuliers ?
2: Alors ça peut toucher a priori les hommes, les femmes. On a observé a priori que ça se déclenchait entre 17-22 ans, mais ça peut se déclencher plus tard. Moi j'ai des personnes pour qui ça s'est déclenché vers 30 ou 40 ans. Donc malheureusement oui, ça peut, c'est susceptible de se révéler chez chacun d'entre nous.
1: Et alors, est-ce que vous pouvez nous expliquer un peu comment ça fonctionne ? Est-ce que ce sont des pensées qui arrivent subitement ? Est-ce que c'est quelque chose de très passager ou est-ce que c'est quelque chose de récurrent ?
2: Alors, ça va être effectivement des pensées. La phobie d'impulsion, c'est la peur de faire quelque chose, mais c'est sous forme de pensée. C'est-à-dire qu'il faut vraiment distinguer cette pensée, qui est une pensée avec des actes violents, du passage à l'acte ou du comportement. Donc c'est une pensée qui par exemple va me dire abuse cet enfant ou suicide-toi ou jette-toi sous le métro. Donc c'est vraiment terrible.
1: Est-ce que là on n'est pas proche de la schizophrénie ou...
2: Alors, ça peut faire penser à de la schizophrénie puisqu'on a les symptômes d'hallucinations auditives. Sauf que là ça n'est pas la même chose parce que la schizophrénie on ne se rend pas compte en fait que on a un problème on va dire. Alors que là on se rend tout à fait compte que ces pensées sont dysfonctionnelles, inadaptées, voire pathologiques. Et c'est bien pour ça qu'on va se mettre à les combattre. Comme quand on a un TOC, par exemple. Dans le TOC, par exemple, de la peur d'être contaminé par des microbes, je vais avoir le rituel, la compulsion de lavage de mains pour empêcher la contamination. Donc là, une fois que j'ai cette pensée, je vais avoir ce qu'on appelle des rituels ou des compulsions de vérification, peut-être. Soit je vais faire en sorte vraiment de me contrôler, soit je vais vérifier que je ne l'ai pas fait. Si je suis passée à côté de cet enfant et que j'ai la pensée de... En fait, j'ai dû lui toucher... des endroits que j'aurais pas dû, je vais continuellement vérifier, mais est-ce que vraiment je suis passée si près ? Est-ce que j'ai touché ? Est-ce que j'avais la main qui traînait ? Est-ce que... Et en fait, ce sont ces rituels de vérification qui vont graver, on va dire, des espèces d'automatismes de pensée, comme quand vous apprenez à conduire. Au début, vous savez pas trop, mais à force de pratiquer les mouvements, vous allez créer des automatismes de pensée. Donc c'est vraiment pour ça qu'on appelle ça des TOC. On va créer des boucles de rétroaction qui vont devenir des autoroutes d'information qui vont faire qu'on va, à chaque fois qu'on a cette pensée, réagir de la même façon. Et après, on ne s'en sort plus, en fait, ça.
1: C'est quelque chose qui s'inscrit, qui devient récurrent, et au quotidien, ça donne quoi ?
2: Alors, au quotidien, souvent, on ne s'en rend pas compte. Hein. Peut-être vous avez des amis, des collègues, votre femme, je ne sais pas, qui souffrent de phobie d'impulsion. Mais comme ça génère beaucoup de culpabilité, de honte d'avoir ces pensées-là, puisque la personne confond, en fait, elle dit, si j'ai ces pensées-là, c'est que je suis comme ça. Je suis un imposteur, je suis un usurpateur. Si les gens savaient la personne horrible que je suis ou les pensées horribles que j'ai, on ne m'aimerait plus, en fait. On verrait le monstre que je suis. Donc les personnes cachent, camouflent et en général vraiment moi je vois, je pense notamment à une patiente qui maintenant parle plus facilement, les collègues sont vraiment étonnés, ils disent mais écoute t'es une personne charmante, t'es adorable, t'es toujours à penser aux autres avant toi, mais vraiment on n'aurait pas pu imaginer que t'avais ce type de pensée, parce que les pensées, ces pensées violentes ne sont pas nous et c'est ça le problème, c'est qu'on confond.
1: Et est-ce que ça se traite quand on est atteint de ce genre de phobie d'impulsion ?
2: Oui, tout à fait, ça se traite. Alors, il faut vraiment effectivement éviter de graver le disque dur trop longtemps.
1: Donc il faut s'y prendre le plus tôt possible dès que ça arrive.
2: En parler assez rapidement.
1: Mais si j'ai bien compris, ça arrive quand on est plutôt encore jeune.
2: Voilà, alors généralement, hein, mais tout ça, ça n'est pas bien encore défini, pas bien observé, puisqu'il y a quand même peu de personnes qui consultent puisqu'ils ont honte. Donc statistiquement, on sait que c'est entre 2 et 3 % de TOC dans la population générale. Et là, la phobie d'impulsion, c'est une sous-catégorie du TOC. Donc ça fait peu, quoique ces derniers temps, on en observe de plus en plus. Donc, pour revenir à votre question, ça se traite, oui. Alors, on conseille soit des TCC, des thérapies cognitivo-comportementales, qui sont des thérapies d'exposition, ou des thérapies comme ACT, qui sont de l'acceptance thérapie commitment, qui sont des thérapies qui vont nous confronter aux situations tout en renforçant l'estime de soi. Et on peut conseiller aussi un traitement chimique, anxiolytique ou antidépresseur de façon à baisser la charge émotionnelle et d'angoisse que l'on a dans ces situations-là.
1: Alors, on reviendra sur cette question de phobie d'impulsion, Éléonore Tarlé, lors de nos prochaines émissions. C'était donc petit sujet psychologique. Et aujourd'hui, nous avons entamé une série sur les phobies d'impulsion. On se retrouve très vite. À bientôt. Au revoir.
2: Avec plaisir. À bientôt, Oscar.
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2: À Paris, samedi 12 septembre, la formation Gospel River sera en concert à 20h au Temple de la Trinité dans le 13e arrondissement. Vous pourrez les y retrouver également le samedi 26 septembre. À Oreille, proche de Salon de Provence, dimanche 13 septembre, dirigé par Magali Ponsada, retrouvez le chœur Gospel Mars en concert à 18h à la salle polyvalente Grande Terre à Oreille. À Paris, vendredi 18 septembre, emmené par la directrice artistique Dominique Magloire, Gospel Helios sera en concert à 20h45, église Saint-Philippe-du-Roule, dans le 8e arrondissement.

0: En Suisse, samedi 19 septembre, pour la toute première fois, Déborah Loukalou sera en concert à la Geneva Arena à 19h30, l'occasion de fêter ses 10 ans de carrière dans le gospel. À Paris, dimanche 20 septembre, la formation Gospel in Life Harmony, emmenée par Mireille Ourmia, en concert à 16h à l'église Saint-Ambroise dans le 11e arrondissement de Paris. Un concert à ne pas manquer. À Moulins-sur-Yèvre, près de Bourges, dimanche 20 septembre, ne manquez pas le voyage musical au bord du Mississippi, proposé par Florence Aubrin avec son spectacle « Mahalia et moi ». Concert gratuit, participation au chapeau, c'est à 17h dans l'église de Moulins-sur-Yèvre. À Lyon, les 25, 26 et 27 septembre, envie de vibrer au son du gospel? Le Lyon Gospel Festival revient pour sa 6e édition, du 25 au 27 septembre, au programme 2 soirées de concerts avec Lyon Gospel Academy, Lilo Gospel, The Feeling Good Choir et The Feeling 9 et Emmanuel Pidjob, ainsi qu'une scène tremplin pour mettre les voix amateurs à l'honneur. Et pour clôturer le festival en beauté, rendez-vous le dimanche 27 septembre de 10h à 12h pour une gospel session participative avec Emmanuel Pidjob. Les concerts sont à la salle Molière, Lyon 5e, et la gospel session à l'Escale Lyonnaise, Lyon 6e. 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
1: La Bible aux mille visages. Éric Denimal, bonjour.
2: Bonjour.
1: J'ai le plaisir de vous recevoir pour présenter à nos auditeurs votre livre « La Bible pour les nuls » dans une série qui est bien connue. Vous êtes pasteur, journaliste, auteur de plusieurs livres d'ailleurs, ça n'est pas le seul. Quels seront les thèmes que l'on va retrouver globalement dans le Nouveau Testament ?
2: Alors,
1: l'Ancien Testament, on avait parlé des prophètes aussi.
2: Alors, il y a les prophètes et puis il y a beaucoup de livres de spiritualité, de prière, les psaumes, les réflexions, de la sagesse, les proverbes, etc. Avec le Nouveau Testament, on va avoir bien sûr, premièrement, l'histoire de Jésus-Christ, quatre récits pour cerner, essayer de cerner un peu le personnage de Jésus. Et puis il va y avoir les tout premiers débuts, les débuts de l'Église. Que se passe-t-il après Jésus pour les Juifs qui découvrent une autre lecture de la Torah et qui découvrent que finalement le Messie est venu? Donc, que se passe-t-il pour eux? Et puis ensuite, il y a surtout des lettres, beaucoup de lettres, parce que des communautés sont en train de naître, le christianisme est en train de naître, le message de Jésus-Christ est diffusé, c'est l'expansion dans tout le bassin méditerranéen, et là, des églises, qu'on va appeler progressivement église qui veut dire simplement rassemblement, ces groupes vont se constituer un petit peu partout, touchés par le message de Jésus-Christ, premièrement au travers des synagogues, parce que c'est d'abord chez les Juifs que la notion du Messie qui est venu va se concrétiser, va s'implanter, et puis ensuite au-delà, parce que le message est pour le monde entier, et puis surtout parce qu'il y a une espèce de refus de la part d'une partie du peuple juif, le refus de reconnaître que Jésus est le Messie. Et donc, il va y avoir ces communautés qui vont se créer, et un certain nombre de responsables, comme l'apôtre Paul, comme Pierre, comme Jacques, vont écrire à ces communautés. Soit parce qu'ils les ont visitées quand ils ne les ont pas fondées, soit parce qu'ils vont leur apporter un message pour les aider à se structurer, à saisir le message de Jésus-Christ et essayer de l'intégrer dans leur vie et de recevoir ainsi les fondements du christianisme. Donc voilà. Et puis il va y avoir... dans l'Ancien Testament, on a beaucoup de prophéties, beaucoup de prophètes. Dans le Nouveau Testament, on va surtout en avoir un, c'est Jean. Jean qui va écrire, entre autres, l'Apocalypse, qui va être une prophétie à différents niveaux. L'Apocalypse, on croit parfois que l'Apocalypse, c'est essentiellement des prophéties des temps à venir. C'est aussi un certain nombre de conseils pour les chrétiens qui vivent à ce moment-là. Et ces messages-là sont importants. Et puis, il y a les encouragements qui sont donnés. Et puis, une analyse un petit peu du monde qui est à venir. Et ce monde qui est très préoccupant pour les chrétiens, parce qu'il commence à y avoir la persécution, et c'est très compliqué de vivre la persécution quand on a reçu un message qui dit que le Seigneur va bientôt revenir, et que le Seigneur ne revient pas. Et donc là, il y a une angoisse considérable de la part de ce peuple nouveau qui est en train de naître, le peuple chrétien, qui se dit, mais attendez, est-ce qu'on nous a promis des choses et on nous a trompés, ou bien quoi? Parce que toutes sortes de fantasmes étaient dans la tête des gens. On était persuadés que le Seigneur allait revenir très bientôt, dans une gloire extraordinaire, que alors donc naturellement, l'invasion romaine allait se casser la figure, que le Messie allait enfin être reconnu, et que toutes les personnes qui avaient adhéré au message de Jésus-Christ seraient dans une gloire magnifique et dans une joie extraordinaire parce que de leur vivant, ils allaient voir enfin l'aboutissement de leurs espérances.
1: Or, et progressivement... Ils peuvent le croire d'autant plus que lorsque Jésus, lui, s'en va, les anges vont dire, ne l'attendez plus parce qu'il reviendra, un jour.
2: Il reviendra.
1: Donc, il y a quand même cette attente
2: justifiée. Donc, il y a cette attente qui est là depuis 20 siècles et qui continue à alimenter parfois certaines fois, certaines croyances et certaines échéances même. Donc, il y a effectivement ce temps qui est espéré, Et puis progressivement, les témoins disparaissent. Certains meurent normalement de vieillesse, si j'ose dire. D'autres meurent tragiquement parce qu'elles sont, ces personnes sont persécutées, mises à mort, etc. Et alors, donc, les témoins commencent à disparaître. On se pose des questions en disant, mais attendez, qu'est-ce qu'on va devenir ? Est-ce qu'on nous a trompés ? Est-ce qu'on s'est trompé complètement ? Ou est-ce qu'il faut espérer autrement ? Et ça va être toute une réflexion même des auteurs bibliques, c'est-à-dire que on pourrait entrer dans le détail, mais entre les premiers écrits de Paul et les derniers écrits, entre ce qu'il a pu écrire par exemple aux Thessaloniciens, sans doute une des premières lettres qu'il a pu écrire, et puis ce qu'il a pu écrire à la fin de sa vie, on sent bien que sa perception des temps de la fin et du retour de Jésus-Christ sont en train d'évoluer, parce que force est de constater que le Seigneur ne vient pas tout de suite. Au début, il est capable de dire « Et nous, quand il reviendra, et nous, nous serons avec lui, et nous serons dans la joie. » Et puis, il lui arrive tellement de bricoles au pauvre Paul, les persécutions, les arrestations, on le laisse pour mort, on le frappe, on l'emprisonne, etc. Et à plusieurs reprises, il dit j'ai failli mourir. Et d'un seul coup, il se dit, mais alors, si j'ai failli mourir, ça veut dire que je pourrais tout à fait mourir avant même que le Seigneur revienne. Et d'un seul coup, il est obligé de corriger un petit peu sa perception des choses, et il est obligé de réfléchir. Et ses écrits vont évoluer dans ce sens-là. Non pas que la vérité change, mais ce que j'ai comprendre de la vérité, mon interprétation du message, je me rends compte que c'est une interprétation et qu'il faut être drôlement prudent dans ces interprétations et qu'on n'a peut-être pas tout à fait compris exactement comme le Seigneur avait voulu le dire. Ou alors on a pris nos désirs pour des réalités. Quand il a dit « je reviendrai », on a dit « ok, d'accord, mais tu reviens quand ? Dans un quart d'heure, dans 10 minutes ou dans 5 ans ou dans 1000 ans ?» Parce que 1000 ans sont comme un jour, ok, d'accord, mais alors on ne sait plus. Et c'est ça qui est assez extraordinaire aussi à découvrir dans la Bible, c'est que on parlait de Jean et de son Apocalypse. Jean va encourager les gens qui sont en train de vivre des persécutions qu'il vit lui-même, parce qu'il est lui-même emprisonné en résidence surveillée, etc. Il vit lui-même cela et il va essayer de dire, écoutez mes frères, ne désespérez pas. Parce que, de toute façon, c'est l'histoire de Dieu qui sera plus forte que les histoires humaines. Et ça va être le même message de Jacques, ça va être le même message de Paul dans certains de ses écrits.
1: Constitution du Nouveau Testament avec bien sûr ce thème donc commun, vous le disiez. Est-ce qu'on pourrait résumer, parce qu'on entend parfois l'Ancien Testament nous dirait Jésus va venir, le Nouveau Testament nous dit Jésus est venu et il reviendra.
2: Oui, on peut, alors c'est rapidement dit naturellement, mais il faut effectivement dire que c'est ça, et il faut aussi rappeler que nous sommes en quelque sorte formaté dans le temps, dans un temps qui passe, et que Dieu, lui, n'est pas formaté dans le temps, lui, il est l'éternel, et qu'il est au-dessus de tout, et qu'il dépasse tout, et qu'il transcende tout. Et donc, la notion du temps est une notion avec laquelle nous sommes obligés de vivre. Le temps de cette émission est imparti, voilà, on va s'arrêter, on est obligé. Dieu se fiche du temps, et il transcende le temps. Et donc, comme je le disais tout à l'heure, 1000 ans sont
1: donc
2: comme un jour.
1: Donc une promesse qui ne s'accomplit pas aujourd'hui, de toute façon, s'accomplira.
2: Une promesse qui s'accomplira. Quand on essaie d'accomplir la promesse à la place de Dieu, on fait l'erreur d'Abraham. Alors là, je vais prendre une référence de l'Ancien Testament. On fait une erreur d'Abraham, à qui on a promis une descendance. La descendance ne vient pas, il s'impatiente, et il va traficoter l'histoire pour avoir une descendance, mais qui ne sera pas celle que Dieu avait promise. Et il va coucher avec une femme qui n'est pas la sienne pour essayer d'avoir un enfant. Il va l'avoir, cet enfant, mais quelque part, il court-circuite le temps et l'histoire, et du coup, il va fausser les données. Et Dieu va dire, au bout du compte, « Ok, d'accord, maintenant tu as un fils, mais ce n'est pas celui-là auquel je pensais. Tu vas vraiment en avoir un qui sera vraiment le fils de la promesse et qui sera vraiment le fils de l'Alliance. » Mais voilà, tu as un peu brûlé les étapes. Bon, on peut te comprendre, parce que quelque part tu as beaucoup attendu, tu as oublié une chose, c'est que la promesse, c'est la promesse. Ce qui est promis va s'accomplir. Maintenant, brûle ton agenda.
1: Éric de Nimal, merci. Je rappelle à nos auditeurs que vous êtes auteur du livre La Bible pour les nuls. Pour ceux qui aimeraient en savoir davantage, eh bien on va leur dire tout simplement d'aller chercher le reste de l'histoire. Et pour nos auditeurs, eh bien nous leur donnons rendez-vous dans une prochaine émission. À bientôt. C'était La Bible aux mille visages.
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1: RTS. Laurent Blanchard.
2: Le retour à la normale prendra du temps, prévient le contrôle aérien britannique après la gigantesque panne d'hier. Plus de 1000 vols affectés et déjà 200 annulés ce matin, vraisemblablement faute de pilotes disponibles. Principalement concerné l'aéroport de Londres Heathrow. Hier, une dizaine de vols a dû être annulés chez Swiss. La compagnie prévoyait pour aujourd'hui des avions de plus grande capacité sur certaines liaisons. C'est un rapport explosif qu'a publié hier la commission de gestion du Conseil national. Selon elle, aucun prix fixe n'a jamais été convenu avec les États-Unis pour l'achat des F-35. Rapport très critique sur les négociations entre Berne et Washington. En ligne de mire notamment l'ex-ministre de la Défense, Viola Amert. Les réactions sont d'ailleurs nombreuses. Dans Forum hier soir, le conseiller national UDC Jean-Luc Ador dénonce un mensonge. Un fiasco total pour le conseiller aux États socialistes genevois Carlos Omaruga. Le prix du baril de pétrole flirte à nouveau avec les $100 ce matin. Nouvelle hausse alors que l'armée américaine annonce hier soir avoir détruit 5 pétroliers dans la région du Golfe. Les gardiens de la Révolution annoncent il y a quelques minutes avoir attaqué, eux, 2 bateaux américains et 10 pétroliers dans le Golfe Persique.

0: L'armée idéologique iranienne dit aussi avoir attaqué une base militaire des États-Unis en Jordanie. Et cette nuit, Donald Trump, lui, se réjouit de la victoire de l'extrême droite en Allemagne dimanche. Une très bonne soirée pour le parti populiste, estime le locataire de la Maison Blanche. Ils ne vont plus se laisser faire, déclare le président américain sur son réseau social. Ils, ce sont a priori les militants de l'AFD au sujet de l'immigration. Les loyers ont baissé à proximité des centres d'hébergement pour demandeurs d'asile en Suisse. C'est ce que relève une étude menée par les universités de Lausanne et de Lugano, publiée dans les titres alémaniques de Tamedia ce matin. Une baisse en moyenne de 3,8%. Et après la fermeture de ces centres, eh bien les prix reviennent à leur niveau d'avant. Seule la couleur de peau peut être vérifiable statistiquement, selon l'un des co-auteurs. Un petit changement sur le rail en Suisse ce mercredi. Ce sera en fin de journée la toute première liaison de l'opérateur néerlandais European Sleeper entre Milan et Bruxelles. Liaison de nuit à prix cassé et qui s'arrêtera en Suisse, notamment au Tessin et à Aarau. Selon le Blick et la Sonntag Zeitung, ces nouveaux opérateurs ferroviaires sur sol helvétique pourraient se multiplier en cas d'adoption des bilatérales 3. Par ailleurs, les CFF projettent d'ailleurs pour leur part de tester avec des partenaires français et belges une nouvelle ligne entre Bâle et Bruxelles. Ce sera dès l'été prochain. Et puis c'est une légende de la musique qui repart en tournée. Stevie Wonder annonce 14 dates à partir de la mi-octobre pour marquer le 50e anniversaire de la sortie de son album mythique Songs in the Key of Life. Album qui comporte toute une série de tubes, parmi eux celui-ci, Isn't She Lovely, I Wish ou encore Sir Duke. Les réservations débutent ce 9 septembre. La date la plus proche de chez nous, eh bien ce sera le 15 octobre à Paris. Encore quelques averses ce matin, voire même quelques orages du côté des Alpes. Temps plus calme cet après-midi, des éclaircies possibles sur le plateau et autour du Léman. Il fera jusqu'à 21 degrés.
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0: Bienvenue pour cette nouvelle émission de Sentez-vous bien, une émission de santé, bien évidemment, avec le docteur Jean Lindsay. Bonjour.
1: Bonjour, Oscar.
0: Et aujourd'hui, avec un sujet qu'on pourrait qualifier d'actualité, qui concerne le sexe, le genre et d'autres questions encore. Et vous allez nous faire part ici d'un livre du professeur de biologie de la fertilité, qui est le professeur René Écochard. Docteur Jean Lindsay, c'est un sujet plutôt technique en réalité. Comment l'aborder pour que tout le monde puisse comprendre finalement de quoi on parle?
1: La science pourrait nous permettre de dépassionner tous les débats sur les problèmes de différenciation sexuelle. La science en sait beaucoup maintenant, a beaucoup de choses à dire là-dessus.
0: Et c'est ce qu'on retrouve dans ce livre, notamment.
1: Oui. Les neurosciences répondent à 26 questions sur le sexe, le genre, la famille, les hormones. De René Écochard, professeur au CHU de Lyon.
0: Alors donc, la science, finalement, sait de quoi on parle dans le domaine. Vous avez quelques exemples ou...
1: Voilà. Aujourd'hui, alors on va renvoyer nos auditeurs, bien évidemment, à ce livre que nous ne serions trop conseillés de lire. Ça se lit bien, hein, c'est de la vulgarisation. Le professeur Écochard s'appuie sur quand même 576 références bibliographiques.
0: C'est un travail étayé,
1: un bel ouvrage de vulgarisation. Et on va prendre l'exemple des problèmes des intersexués, de ceux dont la différenciation sexuelle est incertaine. Eh bien, on disait que 1,7% des naissances étaient intersexes. Mais en fait, dit le professeur Écochard, si on élimine les syndromes de Klinefelter, les syndromes de Turner et les hyperplasies surrénaliennes, il en resterait que 0,018%. Et le syndrome de Klinefelter sont des enfants qui sont XY, c'est-à-dire ils ont deux chromosomes X et un chromosome Y.
0: Qui a pour conséquence ?
1: Ça fait des garçons qui sont pas très vifs, ils ont des difficultés à se reproduire.
0: D'accord.
1: Ils sont souvent inféconds. Bon. Le syndrome de Turner, c'est X simplement, c'est pas des XY, c'est des femmes qui sont X0 en somme.
0: Et là, ça a quoi comme conséquence ?
1: Oh, ça donne tout un tas, ça a quand même des conséquences sur la maladie, la taille, la capacité à se reproduire, pareil.
0: D'accord.
1: C'est un phénotype, c'est des phénotypes particuliers. C'est quand même des maladies, si vous voulez. Ça fait des déficits par rapport au sujet neurotypique, comme on dit. Et puis, on a les hyperplasies surrénaliennes. Ça fait des femmes qui sont assez virilisées, si vous voulez.
0: D'accord.
1: Parce que ça sécrète trop d'hormones sexuelles mâles. Bon, voilà. Bon, ça, si vous éliminez ça, il reste 0,018% de gens qui sont intersexués, qui ont une mauvaise différenciation de leurs organes génitaux.
0: Et alors, est-ce qu'on pourrait dire, ou est-ce qu'on peut penser, ou est-ce que la science peut le vérifier, qu'il y aurait plus de facteurs de risque aujourd'hui que dans le passé, docteur Jean Lindsay ?
1: Oui, on sait que la perturbation endocrinienne va gêner tout ça, quoi.
0: Donc les dérèglements hormonaux,
1: pesticides, perturbateurs endocriniens, bisphénol, et il y en a beaucoup d'autres dans l'environnement qui interfèrent. Alors le meilleur marqueur, c'est l'effondrement de la concentration en spermatozoïdes du sperme des hommes et l'explosion des cancers hormonodépendants, cancer du sein, cancer des testicules, cancer de la prostate.
0: Ils sont en évolution constante.
1: Oui, non, on est sûr que ça a augmenté. Indépendamment du vieillissement de la population, on est sûr que ça a augmenté. Oui. Et on pense que c'est dû à la perturbation endocrinienne.
0: Voilà, entre autres.
1: Entre autres, voilà. Donc, on a un gène, le gène SRY,
0: oui,
1: qui se trouve sur le chromosome Y, qui va commander la cascade de modifications biochimiques qui va aboutir à la différenciation en homme. Mais il y a beaucoup d'accidents qui peuvent arriver entre deux, et à ce moment-là, vous aurez une différenciation qui se fera mal. Par exemple, si les gènes ne fabriquent pas les récepteurs à la testostérone, qui est l'hormone qui va entraîner la différenciation sexuelle, si vous avez un gène qui ne fabrique pas le bon récepteur, vous n'allez pas avoir une bonne différenciation sexuelle. Alors, il y a
0: C'est toute une chaîne complexe.
1: Complexe, voilà. Il y a des, Il y a énormément de syndromes qui expliquent, il y en a beaucoup, beaucoup, on a le catalogue maintenant, la médecine a fait à peu près le catalogue de tout ça, quoi. Voilà. Et donc c'est très intéressant et très apaisant, surtout c'est ça, par rapport au débat sur ces problèmes d'intersexualité, la science permet de calmer le jeu sur les différences, et aussi sur les différences hommes-femmes. Là, dans le livre de professeur Ecochard, on comprend bien que un homme et une femme neurotypiques, c'est pas culturel. Il y a des données biologiques incontournables, quoi. Voilà.
0: Et là, voilà, donc pour dépassionner le débat.
1: Ça permet de dépassionner le débat.
0: Vous nous proposez de revenir à ce livre du professeur Ecochard, Les neurosciences répondent à 26 questions sur le sexe, le genre, la famille et les hormones. Voilà. Et c'est paru aux éditions
1: Ellipse.
0: Voilà, donc merci beaucoup docteur Jean Lincet de nous avoir fait part de votre lecture et surtout de ce que le professeur Ecochard a pu en relater dans cet ouvrage. C'était Sentez-vous bien avec le docteur Jean Lincet. Aujourd'hui, il était question d'un sujet vraiment d'actualité sur l'intersexualité notamment. Docteur Jean Lincet, merci encore. On se retrouve très vite pour un nouveau Sentez-vous bien. Au revoir.
1: Au revoir Oscar.
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1: 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Laurent Blanchard.
2: Le retour à la normale prendra du temps, prévient le contrôle aérien britannique après la gigantesque panne d'hier. Plus de 1000 vols affectés et déjà 200 annulés ce matin, vraisemblablement faute de pilotes disponibles. Principalement concerné l'aéroport de Londres Heathrow. Hier, une dizaine de vols a dû être annulés chez Swiss. La compagnie prévoyait pour aujourd'hui des avions de plus grande capacité sur certaines liaisons. C'est un rapport explosif qu'a publié hier la commission de gestion du Conseil national. Selon elle, aucun prix fixe n'a jamais été convenu avec les États-Unis pour l'achat des F-35. Rapport très critique sur les négociations entre Berne et Washington. En ligne de mire notamment l'ex-ministre de la Défense, Viola Amert. Les réactions sont d'ailleurs nombreuses. Dans Forum hier soir, le conseiller national UDC Jean-Luc Adore dénonce un mensonge. Un fiasco total pour le conseiller aux États socialistes Genevois Carlos Omaruga. Le prix du baril de pétrole flirte à nouveau avec les $100 ce matin. Nouvelle hausse alors que l'armée américaine annonce hier soir avoir détruit 5 pétroliers dans la région du Golfe. Les gardiens de la Révolution annoncent il y a quelques minutes avoir attaqué eux 2 bateaux américains et 10 pétroliers dans le Golfe Persique. L'armée idéologique iranienne dit aussi avoir attaqué une base militaire des États-Unis en Jordanie. Et cette nuit, Donald Trump, lui, se réjouit de la victoire de l'extrême droite en Allemagne dimanche. Une très bonne soirée pour le parti populiste, estime le locataire de la Maison Blanche. Ils ne vont plus se laisser faire, déclare le président américain sur son réseau social. Ils, ce sont a priori les militants de l'AFD au sujet de l'immigration. Les loyers ont baissé à proximité des centres d'hébergement pour demandeurs d'asile en Suisse. C'est ce que relève une étude menée par les universités de Lausanne et de Lugano, publiée dans les titres alémaniques de Tamedia ce matin. Une baisse en moyenne de 3,8%. Et après la fermeture de ces centres, les prix reviennent à leur niveau d'avant. Seule la couleur de peau peut être vérifiable statistiquement, selon l'un des co-auteurs. Un petit changement sur le rail en Suisse ce mercredi. Ce sera en fin de journée la toute première liaison de l'opérateur néerlandais European Sleeper entre Milan et Bruxelles. Liaison de nuit à prix cassé et qui s'arrêtera en Suisse, notamment au Tessin et à Aarau. Selon le Blick et la Sonntag Zeitung, ce nouveau opérateur ferroviaire sur sol helvétique pourrait se multiplier en cas d'adoption des bilatérales 3. Par ailleurs, les CFF projettent d'ailleurs pour leur part de tester avec des partenaires français et belges une nouvelle ligne entre Bâle et Bruxelles. Ce sera dès l'été prochain. Et puis c'est une légende de la

0: La musique qui repart en tournée, Stevie Wonder annonce 14 dates à partir de la mi-octobre pour marquer le 50e anniversaire de la sortie de son album mythique Songs in the Key of Life, album qui comporte toute une série de tubes, parmi eux celui-ci, Isn't She Lovely, I Wish ou encore Sir Duke. Les réservations débutent ce 9 septembre, la date la plus proche de chez nous, eh bien ce sera le 15 octobre à Paris. Encore quelques averses ce matin, voire même quelques orages du côté des Alpes, temps plus calme cet après-midi, des éclaircies possibles sur le plateau et autour du Léman. Il fera jusqu'à 21 degrés.
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0: On se réveille tout doucement, tranquillement. Bienvenue sur Off Radio. C'est votre matinale de ce mercredi 2 septembre. Toute l'équipe de la matinale et moi-même, Louis Orlanon, vous souhaite une très belle journée avec nous, avec vos émissions, vos chroniques, vos rubriques, tout ce qu'il faut pour que votre journée soit belle. Bonne rentrée à vous si vous rentrez aujourd'hui.
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3: Bienvenue à notre post-it. Aujourd'hui, je te propose quelque chose qui va t'encourager. On sait que la vie, des fois, elle peut être difficile. Des fois, ça frappe fort. Et c'est bien, des fois, d'avoir un encouragement de la part de Dieu, de la part de la Bible. Alors, j'aimerais t'inviter à lire avec moi. Psaume 27 et le verset 14. Il nous dit comme ça, ce texte. Mets ton espérance dans le Seigneur. Sois fort, que ton cœur soit courageux. Mets ton espérance dans le Seigneur. La Bible est remplie d'images et d'analogies. Et c'est vrai que des fois dans le texte biblique, on met un parallèle entre la montagne et la vallée. La montagne, là où on trouve Dieu, là où on est plus proche de lui, là où on vit des choses excellentes. Mais la vallée où on ne voit plus rien, où c'est difficile, où on ne sait pas dans quelle direction on devrait prendre. Et dans la vie du chrétien, il ne faut pas penser qu'il y a juste des montagnes. Il y a des deux en fait. Et des fois c'est compliqué parce que spirituellement des fois on est très bien, on vit vraiment dans la montagne avec le Seigneur. Et des fois on se trouve dans des vallées qu'on ne sait même pas comment on est arrivé et qu'on ne sait pas comment sortir. C'est dans ces moments

0: On est rempli de sentiments négatifs, de pensées négatives, que c'est important d'avoir à cœur des textes comme ça. Des textes qui nous poussent vers une espérance, qui nous appellent à avoir courage. Et ce texte dit, mets ton espérance et aille la courage dans ton cœur par rapport à ces situations. Dans la vie, c'est vrai que quand on a des problèmes, on peut chercher des multiples solutions. Des fois, c'est de faire ceci, des fois, c'est parler avec X, Y. Il y a toujours quelqu'un pour nous proposer une solution. Mais ce texte est là pour nous dire que même s'il y a des choses qui peuvent arriver, qui nous aident, hein, il y a des personnes qui peuvent nous aider, il y a des circonstances qui peuvent nous aider, on devrait toujours penser que dans des moments difficiles, dans des moments qu'on est dans les vallées, on devrait chercher le Seigneur, que notre espérance puisse véritablement être en lui, parce que c'est lui qui est la solution par excellence, et c'est lui aussi qui est la personne plus fiable dans l'univers. Alors mon ami, que tu es aujourd'hui dans une difficulté, que tu es en train de vivre une vallée, et que peut-être ça fait un moment que tu es là et tu vois plus de montagnes, j'aimerais te encourager dans le Seigneur. Mets ton espérance dans le Seigneur. Sois fort, que ton cœur soit courageux. Mets l'espérance dans le Seigneur et j'en suis sûr qu'il va t'aider à sortir de là.
1: C'était Post-it, petite note biblique proposée par Samuel.
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0: Bienvenue à chacun d'entre vous, bienvenue à la matinale avec Louis Orlano, bienvenue à toute la Suisse romande qui nous écoute en DAB+, et aussi sur les villes de Paris, Marseille, Saint-Tropez, Nice et Monaco concernant la France. Opradio.live, partout ailleurs, Amonde Fred vient de nous interpréter Your Love Is, petit sujet psychologique, c'est maintenant, c'est sur Opradio, bienvenue.
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3: Bienvenue pour notre nouvelle émission de Petits Sujets Psychologiques et nous sommes en compagnie d'Éléonore Tarlet. Bonjour.
4: Bonjour Oscar.
3: Alors vous êtes psychologue, psychothérapeute, conférencière aussi et puis vous abordez régulièrement sur cette antenne des thèmes liés à la psychologie. Et aujourd'hui vous allez nous parler d'un nouveau sujet, celui des phobies d'impulsion. Alors qu'est-ce que c'est Éléonore, les phobies d'impulsion ?
4: Alors, les phobies d'impulsion, donc dans notre classification scientifique des maladies, voire des maladies mentales, hein, qui est la DSM-5 ou la CIM-10, ça appartient à la catégorie des TOC, des troubles obsessionnels compulsifs. Donc la phobie d'impulsion, c'est la peur de perdre le contrôle de soi et de passer à l'acte sur soi, par exemple de suicider ou sur autrui, d'abuser quelqu'un ou de tuer quelqu'un. Donc c'est des choses vraiment pas marrantes à avoir.
3: Ça touche n'importe qui ou il y a des profils particuliers ?
4: Alors, ça peut toucher a priori les hommes, les femmes. On a observé a priori que ça se déclenchait entre 17-22 ans, mais ça peut se déclencher plus tard. Moi, j'ai des personnes pour qui ça s'est déclenché vers 30 ou 40 ans. Donc malheureusement, oui, c'est susceptible de se révéler chez chacun d'entre nous.
3: Et alors, est-ce que vous pouvez nous expliquer un peu comment ça fonctionne ? Est-ce que ce sont des pensées qui arrivent subitement ? Est-ce que c'est quelque chose de très passager ou est-ce que c'est quelque chose de récurrent ?
4: Alors, ça va être effectivement des pensées. La phobie d'impulsion, c'est la peur de faire quelque chose, mais c'est sous forme de pensée. C'est-à-dire qu'il faut vraiment distinguer cette pensée, qui est une pensée avec des actes violents, du passage à l'acte ou du comportement. Donc c'est une pensée qui par exemple va me dire bah, abuse cet enfant ou suicide-toi ou jette-toi sous le métro. Donc c'est vraiment terrible.
3: Est-ce que là on n'est pas proche de la schizophrénie ou...
4: Alors, ça peut faire penser à de la schizophrénie puisqu'on a les symptômes d'hallucinations auditives. Sauf que là ça n'est pas la même chose parce que la schizophrénie on ne se rend pas compte en fait que on a un problème on va dire. Alors que là on se rend tout à fait compte que ces pensées sont dysfonctionnelles, inadaptées, voire pathologique. Et c'est bien pour ça qu'on va se mettre à les combattre. Comme quand on a un TOC, par exemple. Dans le TOC, par exemple, de la peur d'être contaminé par des microbes, je vais avoir le rituel, la compulsion de lavage de mains pour empêcher la contamination. Donc là, une fois que j'ai cette pensée, je vais avoir ce qu'on appelle des rituels ou des compulsions de vérification, peut-être. Soit je vais faire en sorte vraiment de me contrôler, soit je vais vérifier que je ne l'ai pas fait. Si je suis passée à côté de cet enfant et que j'ai la pensée de... En fait, j'ai dû lui toucher des endroits que je n'aurais pas dû, je vais continuellement vérifier, mais est-ce que vraiment je suis passée si près ? Est-ce que j'ai touché ? Est-ce que j'avais la main qui traînait ? Et en fait, ce sont ces rituels de vérification qui vont graver, on va dire, des espèces d'automatismes de pensée, comme quand vous apprenez à conduire. Au début, vous ne savez pas trop, mais à force de pratiquer les mouvements, vous allez créer des automatismes de pensée. Donc c'est vraiment pour ça qu'on appelle ça des TOC. On va créer des boucles de rétroaction qui vont devenir des autoroutes d'information qui vont faire qu'on va, à chaque fois qu'on a cette pensée, réagir de la même façon. Et après, on ne s'en sort plus, en fait. Ça,
3: c'est quelque
4: ça
3: chose qui s'inscrit, qui devient récurrent. Et au quotidien, ça donne quoi ?
4: Alors, au quotidien, souvent, on ne s'en rend pas compte. Hein. Peut-être vous avez des amis, des collègues, votre femme, je ne sais pas, qui souffre de phobie d'impulsion. Mais comme ça génère beaucoup de culpabilité, de honte d'avoir ces pensées-là, puisque la personne confond, en fait, elle dit « j'ai ces pensées-là, c'est que je suis comme ça. Je suis un imposteur, je suis un usurpateur. Si les gens savaient la personne horrible que je suis ou les pensées horribles que j'ai, on ne m'aimerait plus, en fait. On verrait le monstre que je suis. » Donc les personnes cachent, camouflent et en général vraiment moi je vois, je pense notamment à une patiente qui maintenant parle plus facilement, les collègues sont vraiment étonnés, ils disent mais écoute t'es une personne charmante, t'es adorable, t'es toujours à penser aux autres avant toi, mais vraiment on n'aurait pas pu imaginer que t'avais ce type de pensée, parce que les pensées, ces pensées violentes ne sont pas nous et c'est ça le problème, c'est qu'on confond.
3: Et est-ce que ça se traite quand on est atteint de ce genre de phobie d'impulsion?
4: Oui, tout à fait, ça se traite. Alors, il faut vraiment effectivement éviter de graver le disque dur trop longtemps.
3: Donc il faut s'y prendre le plus tôt possible dès que ça arrive.
4: En parler assez rapidement.
3: Mais si j'ai bien compris, ça arrive quand on est plutôt encore jeune.
4: Voilà, alors généralement, hein, mais tout ça, ça n'est pas bien encore défini, pas bien observé, puisqu'il y a quand même peu de personnes qui consultent puisqu'ils ont honte. Donc statistiquement, on sait que c'est entre 2 et 3 % de TOC dans la population générale. Et là, la phobie d'impulsion, c'est une sous-catégorie du TOC. Donc ça fait peu, quoique ces derniers temps, on en observe de plus en plus. Donc, pour revenir à votre question, ça se traite, oui. Alors, on conseille soit des TCC, des thérapies cognitivo-comportementales, qui sont des thérapies d'exposition, ou des thérapies comme ACT, qui sont de l'acceptance thérapie commitment, qui sont des thérapies qui vont nous confronter aux situations tout en renforçant l'estime de soi. Et on peut conseiller aussi un traitement chimique, anxiolytique ou antidépresseur de façon à baisser la charge émotionnelle et d'angoisse que l'on a dans ces situations-là.
3: Alors, on reviendra sur cette question de phobie d'impulsion, Éléonore Tarlé, lors de nos prochaines émissions. C'était donc Petit sujet psychologique. Et aujourd'hui, nous avons entamé une série sur les phobies d'impulsion. On se retrouve très vite. À bientôt. Au revoir.
4: Avec plaisir. À bientôt, Oscar.
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0: Maurice Green avec See the Light en mode live. Il fait beau sur les trois quarts de la France au sud d'une ligne Nantes-Strasbourg. Au nord, c'est très nuageux avec un vent de sud-ouest assez soutenu et le vent aussi est soutenu sur les bords de la Méditerranée. Les températures se réchauffent de plus en plus. Elles varieront de 22 à Brest à 35 à Nîmes.
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2: La Bible aux mille visages. Éric Denimal, bonjour.
3: Bonjour.
2: J'ai le plaisir de vous recevoir pour présenter à nos auditeurs votre livre « La Bible pour les nuls » dans une série qui est bien connue. Vous êtes pasteur, journaliste, auteur de plusieurs livres d'ailleurs, ça n'est pas le seul. Quels seront les thèmes que l'on va retrouver globalement dans le Nouveau Testament ?
3: Alors,
2: l'Ancien Testament, on avait parlé des prophètes aussi.
3: Alors, il y a les prophètes et puis il y a beaucoup de livres de spiritualité et de prière, les psaumes, les réflexions, de la sagesse, les proverbes, etc. Avec le Nouveau Testament, on va avoir bien sûr, premièrement, l'histoire de Jésus-Christ, quatre récits pour cerner, essayer de cerner un peu le personnage de Jésus. Et puis, il va y avoir les tout premiers débuts, les débuts de l'Église. Que se passe-t-il après Jésus pour les Juifs qui découvrent une autre lecture de la Torah et qui découvrent que finalement le Messie est venu? Donc, que se passe-t-il pour eux? Et puis ensuite, il y a surtout des lettres, beaucoup de lettres, parce que des communautés sont en train de naître, le christianisme est en train de naître, le message de Jésus-Christ est diffusé, c'est l'expansion dans tout le bassin méditerranéen, et là, des églises, qu'on va appeler progressivement église qui veut dire simplement rassemblement, ces groupes vont se constituer un petit peu partout, touchés par le message de Jésus-Christ, premièrement au travers des synagogues, parce que c'est d'abord chez les Juifs que la notion du Messie qui est venu va se concrétiser, va s'implanter, et puis ensuite au-delà, parce que le message est pour le monde entier, et puis surtout parce qu'il y a une espèce de refus de la part d'une partie du peuple juif, le refus de reconnaître que Jésus est le Messie. Et donc, il va y avoir ces communautés qui vont se créer et un certain nombre de responsables, comme l'apôtre Paul, comme Pierre, comme Jacques, vont écrire à ces communautés, soit parce qu'ils les ont visitées quand ils ne les ont pas fondées, soit parce qu'ils vont leur apporter un message pour les aider à se structurer, à saisir le message de Jésus-Christ et essayer de l'intégrer dans leur vie et de recevoir ainsi les fondements du christianisme. Donc voilà. Et puis il va y avoir... dans l'Ancien Testament, on a beaucoup de prophéties, beaucoup de prophètes. Dans le Nouveau Testament, on va surtout en avoir un, c'est Jean. Jean qui va écrire, entre autres, l'Apocalypse, qui va être une prophétie à différents niveaux. L'Apocalypse, on croit parfois que l'Apocalypse, c'est essentiellement des prophéties des temps à venir. C'est aussi un certain nombre de conseils pour les chrétiens qui vivent à ce moment-là. Et ces messages-là sont importants. Et puis, il y a les encouragements qui sont donnés. Et puis, une analyse un petit peu du monde qui est à venir. Et ce monde qui est très préoccupant pour les chrétiens, parce qu'il commence à y avoir la persécution. Et c'est très compliqué de vivre la persécution quand on a reçu un message qui dit que le Seigneur va bientôt revenir et que le Seigneur ne revient pas. Et donc là, il y a une angoisse considérable de la part de ce peuple nouveau qui est en train de naître, le peuple chrétien, qui se dit, mais attendez, est-ce qu'on nous a promis des choses et on nous a trompés, ou bien quoi? Parce que toutes sortes de fantasmes étaient dans la tête des gens. On était persuadé que le Seigneur allait revenir très bientôt, dans une gloire extraordinaire, que alors donc naturellement l'invasion romaine allait se casser la figure, que le Messie allait enfin être reconnu, et que toutes les personnes qui avaient adhéré au message de Jésus-Christ serait dans une gloire magnifique et dans une joie extraordinaire parce que de leur vivant, ils allaient voir enfin l'aboutissement de leurs espérances.
2: Or, et progressivement... Ils peuvent le croire d'autant plus que lorsque Jésus, lui, s'en va, les anges vont dire, ne l'attendez plus parce qu'il reviendra, oui, un jour.
3: Il reviendra.
2: Donc, il y a quand même cette attente.
3: Donc, il y a cette attente, et cette attente qui est là depuis 20 siècles et qui continue à alimenter parfois certaines fois, certaines croyances et certaines échéances même. Il y a effectivement ce temps qui est espéré, et puis progressivement les témoins disparaissent. Certains meurent normalement de vieillesse, si j'ose dire. D'autres meurent tragiquement parce qu'elles sont, ces personnes sont persécutées, mises à mort, etc. Et alors, donc, les témoins commencent à disparaître. On se pose des questions en disant, mais attendez, qu'est-ce qu'on va devenir ? Est-ce qu'on nous a trompés ? Est-ce qu'on s'est trompé complètement ? Ou est-ce qu'il faut espérer autrement ? Et ça va être toute une réflexion même des auteurs bibliques, c'est-à-dire que on pourrait entrer dans le détail, mais entre les premiers écrits de Paul et les derniers écrits, entre ce qu'il a pu écrire par exemple aux Thessaloniciens, sans doute une des premières lettres qu'il a pu écrire, et puis ce qu'il a pu écrire à la fin de sa vie, on sent bien que sa perception des temps de la fin et du retour de Jésus-Christ sont en train d'évoluer, parce que force est de constater que le Seigneur ne vient pas tout de suite. Au début, il est capable de dire « et nous ?» Quand il reviendra, et nous, nous serons avec lui, et nous serons dans la joie. Et puis, il lui arrive tellement de bricoles au pauvre Paul, les persécutions, les arrestations, on le laisse pour mort, on le frappe, on l'emprisonne, etc. Et à plusieurs reprises, il dit j'ai failli mourir. Et d'un seul coup, il se dit, mais alors, si j'ai failli mourir, ça veut dire que je pourrais tout à fait mourir avant même que le Seigneur revienne. Et d'un seul coup, il est obligé de corriger un petit peu sa perception des choses, et il est obligé de réfléchir. Et ses écrits vont évoluer dans ce sens-là. Non pas que la vérité change, mais ce que j'ai cru comprendre de la vérité, mon interprétation du message, je me rends compte que c'est une interprétation et qu'il faut être drôlement prudent dans ces interprétations et qu'on n'a peut-être pas tout à fait compris exactement comme le Seigneur avait voulu le dire. Ou alors on a pris nos désirs pour des réalités. Quand il a dit « je reviendrai », on a dit « ok, d'accord, mais tu reviens quand ? Dans un quart d'heure, dans 10 minutes ou dans 5 ans ou dans 1000 ans ?» Parce que 1000 ans sont comme un jour, ok, d'accord, mais alors on ne sait plus. Et c'est ça qui est assez extraordinaire aussi à découvrir dans la Bible, c'est que on parlait de Jean et de son Apocalypse. Jean va encourager les gens qui sont en train de vivre des persécutions qu'il vit lui-même, parce qu'il est lui-même emprisonné en résidence surveillée, etc. Il vit lui-même cela et il va essayer de dire, écoutez mes frères, ne désespérez pas. Parce que, de toute façon, c'est l'histoire de Dieu qui sera plus forte que les histoires humaines. Et ça va être le même message de Jacques, et ça va être le même message de Paul dans certains de ses écrits.
2: Constitution du Nouveau Testament avec, bien sûr, ce thème en commun, vous le disiez. Est-ce qu'on pourrait résumer, parce qu'on entend parfois l'Ancien Testament nous dirait Jésus va venir, le Nouveau Testament nous dit Jésus est venu et il reviendra.
3: Oui, on peut. Alors c'est rapidement dit, naturellement, mais il faut effectivement dire que c'est ça, et il faut aussi rappeler que nous sommes en quelque sorte formatés dans le temps, dans un temps qui passe, et que Dieu, lui, n'est pas formaté dans le temps, lui, il est l'éternel, et qu'il est au-dessus de tout, et qu'il dépasse tout, et qu'il transcende tout. Et donc, la notion du temps est une notion avec laquelle nous sommes obligés de vivre. Le temps de cette émission est imparti, voilà, on va s'arrêter, on est obligé. Dieu se fiche du temps, et il transcende le temps. Et donc, comme je le disais tout à l'heure, 1000 ans sont
2: donc
3: comme
2: une promesse. Jour. Voilà, une promesse qui ne s'accomplit pas aujourd'hui, de toute façon, s'accomplira.
3: Une promesse s'accomplira. Quand on essaie d'accomplir la promesse à la place de Dieu, On fait l'erreur d'Abraham. Alors là, je vais prendre une référence de l'Ancien Testament. On fait une erreur d'Abraham, à qui on a promis une descendance. La descendance ne vient pas, il s'impatiente, et il va traficoter l'histoire pour avoir une descendance, mais qui ne sera pas celle que Dieu avait promise. Et il va coucher avec une femme qui n'est pas la sienne pour essayer d'avoir un enfant. Il va l'avoir, cet enfant, mais quelque part, il court-circuite le temps et l'histoire, et du coup, il va fausser les données. Et Dieu va dire, au bout du compte, « Ok, d'accord, maintenant tu as un fils, mais ce n'est pas celui-là auquel je pensais. Tu vas vraiment en avoir un qui sera vraiment le fils de la promesse et qui sera vraiment le fils de l'Alliance. Mais voilà, tu as un peu brûlé les étapes. Bon, on peut te comprendre, parce que quelque part, tu as beaucoup attendu. Tu as oublié une chose. C'est que la promesse, c'est la promesse. Ce qui est promis va s'accomplir. Maintenant, brûle ton agenda.
2: Éric Denimal, merci. Je rappelle à nos auditeurs que vous êtes auteur du livre La Bible pour les nuls. Pour ceux qui aimeraient en savoir davantage, eh bien on va leur dire tout simplement d'aller chercher le reste de l'histoire. Et pour nos auditeurs, eh bien nous leur donnons rendez-vous dans une prochaine émission. À bientôt. C'était la Bible aux mille visages.
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0: vos plus beaux gospel avec Gospel Voices, Get Away Jordan, juste avant Jarvis Smith pour le titre You Reign. L'agenda culturel, c'est tout de suite avec Aurélien sur Op Radio, Facebook, Instagram, YouTube et opradio.live, nos réseaux sociaux, pour que nous puissions communiquer toute la journée, partager, donner vos avis sur vos goûts musicaux concernant toute la musique gospel. 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
2: La rentrée est là, les cartables sont bouclés et pourtant l'été n'a pas dit son dernier mot. Cette semaine, je vous emmène de la capitale jusqu'aux montagnes valaisannes avec des rendez-vous qui prolongent la douceur de septembre. Et on commence à Paris où la fête à Neuneu a repris ses quartiers au Bois de Boulogne. Manège à sensations, attractions pour les plus petits, parade gratuite, la grande fête foraine de la rentrée est installée jusqu'au 11 octobre. Idéal pour un mercredi après-midi en famille. Toujours à Paris, et dès ce jeudi, les Invalides font leur cinéma. Dans la cour du Dôme, trois projections en plein air vous attendent du 3 au 5 septembre. Regardez un film sous les étoiles adossé à l'un des plus beaux monuments de France. Avouez que ça a de l'allure. Et si la peinture vous attire, notez bien cette adresse. La Bastille Design Center accueille Figurama. C'est du jeudi 3 au dimanche 6 septembre. 21 artistes internationaux réunis autour de l'art figuratif contemporain autour d'une même question. Comment regarde-t-on le réel aujourd'hui? Et l'entrée est libre et gratuite, c'est cadeau. 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

0: De partenaires sont mobilisés avec un nouveau cœur battant baptisé le Béaba, installé dans le parc du musée Ariana. Le programme complet est sur bati.ch. Maintenant en Valais, le Sion Festival vit ses tout derniers jours. Créé en 1964 par le violoniste Tibor Varga, ce grand rendez-vous musical mêle classique, musique de chambre, brass et orchestre, dans les plus beaux lieux de la région avec des artistes de renommée internationale et de jeunes talents. C'est jusqu'au 6 septembre, alors ne tardez pas. Et puis, si vous passez du côté de Martigny, la Fondation Pierre Janada présente Rodin selon Rilke, une exposition organisée avec le musée Rodin de Paris, la rencontre entre le grand sculpteur et le poète qui fut son secrétaire, une vraie conversation entre la pierre et les mots. C'est ouvert tous les jours, de 10h à 18h et jusqu'au 22 novembre. Voilà pour cette première salve des manèges, du cinéma en plein air, de la peinture, de la musique et de la sculpture. Et il y en a vraiment pour tous les goûts et pour tous les âges. Alors, ouvrez votre agenda, choisissez votre destination et surtout, profitez. On se retrouve très vite pour de nouvelles idées de sortie. C'était Aurélien sur Hop Radio. À bientôt.
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rythme du gospel sur Op Radio Montréal. Gospel Choir vient de nous interpréter Wake Up Singing. Bienvenue sur Op Radio. Dans quelques minutes, nous allons retrouver votre flash info. Vous êtes sur Op Radio, c'est Louis Solano jusqu'à 9h. Nous sommes le mercredi.

Dirigé par Magali Ponsada, retrouvez le chœur Gospel Mars en concert à 18h à la salle polyvalente Grande Terre à Oreille. À Paris, vendredi 18 septembre, emmené par la directrice artistique Dominique Magloire, Gospel Helios sera en concert à 20h45, église Saint-Philippe du Roule, dans le 8e arrondissement. En Suisse, samedi 19 septembre, pour la toute première fois, Déborah Loukalou sera en concert à la Geneva Arena à 19h30, l'occasion de fêter ses 10 ans de carrière dans le gospel. À Paris, dimanche 20 septembre, la formation Gospel in Life Harmony, emmenée par Mireille Ourmia, en concert à 16h à l'église Saint-Ambroise dans le 11e arrondissement de Paris. Un concert à ne pas manquer. À Moulins-sur-Yèvre, près de Bourges, dimanche 20 septembre, ne manquez pas le voyage musical au bord du Mississippi, proposé par Florence Aubrin avec son spectacle « Mahalia et moi ». Concert gratuit, participation au chapeau, c'est à 17h dans l'église de Moulins-sur-Yèvre. À Lyon, les 25, 26 et 27 septembre, envie de vibrer au son du gospel? Le Lyon Gospel Festival revient pour sa 6e édition, du 25 au 27 septembre, au programme 2 soirées de concerts avec Lyon Gospel Academy, Lilo Gospel, The Feeling Good Choir et The Feeling Neuf et Emmanuel Pidjob, ainsi qu'une scène tremplin pour mettre les voix amateurs à l'honneur. Et pour clôturer le festival en beauté, rendez-vous le dimanche 27 septembre de 10h à 12h pour une gospel session participative avec Emmanuel Pidjob. Les concerts sont à la salle Molière, Lyon 5e, et la gospel session à l'Escale Lyonnaise, Lyon 6e. 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
1: RTS. Virginie Langeroc.
2: Les avions de combat F-35 n'ont jamais été achetés à prix fixe. C'est ce que conclut la commission de gestion du Conseil national qui a publié hier un rapport sur l'achat de ces avions et qui assure donc qu'aucun prix fixe forfaitaire n'a été convenu avec les États-Unis. Et pourtant, l'enveloppe de 6 milliards pour ces avions avait été votée par le peuple. Et l'ancienne chef de la défense, Viola Amert, a toujours soutenu qu'un prix avait bel et bien été fixé. Reto Nause, conseiller national du centre, reconnaît des erreurs dans la gestion du dossier, mais pas de mauvaises intentions.
3: Je pense qu'il y a eu des erreurs au niveau de la communication. Il aurait certainement fallu informer plus tôt l'ensemble du Conseil fédéral. D'un autre côté, j'ai moi aussi lu le texte du contrat et il y a un passage qui permet tout à fait de considérer qu'il s'agissait d'un prix fixe. On a aussi demandé conseil à un cabinet d'avocats zurichois. Donc, de ce point de vue, il y a eu des erreurs dans le processus, des erreurs de communication. Mais je ne prêterai pas pour autant de mauvaises intentions à la conseillère fédérale Viola Amert.
1: Ce rapport va en tout cas s'inviter dans les débats. Ce sera lors de la prochaine session parlementaire qui débute lundi, avec au menu des hausses de moyens demandées pour l'armée. Une nouvelle crise politique en Israël. Plusieurs figures de l'opposition ont demandé des comptes au Premier ministre Benjamin Netanyahou. Une enquête publiée par le quotidien de gauche Haaretz hier affirme en effet qu'il avait été informé de l'attaque du Hamas, l'attaque du 7 octobre 2023. Il en aurait été informé quelques jours auparavant sans transmettre l'information. Le président des Émirats Arabes Unis l'a contacté pour l'informer que le mouvement armé palestinien préparait une opération majeure. Mais selon Haaretz, le dirigeant israélien n'a pas informé les chefs des services de sécurité de cette mise en garde.
4: Oui, il faut revenir à la fin du mois de septembre 2023. Nous sommes alors quelques jours seulement avant le 7 octobre. Mohamed Ben Zayed s'entretient longuement par téléphone avec Benjamin Netanyahou. Et selon cette enquête d'Haaretz, le président des Émirats Arabes Unis le prévient. Le Hamas prépare une attaque majeure, si importante qu'il craint qu'elle ne déstabilise

0: la région. L'avertissement est clair, seule la provenance, le lieu de cette attaque n'est pas précisé. Toujours selon Haaretz, au téléphone, Benjamin Netanyahou rassure alors son homologue et dans la foulée de cette conversation, il ne transmet pas cet avertissement ni au chef du Mossad, ni au chef d'état-major, ni au chef des services de renseignement intérieur israélien. Et ces dernières semaines, Benjamin Netanyahou affirmait que, je cite, les choses auraient été différentes si son état-major l'avait réveillé plus tôt ce matin-là. Hier, son principal rival, Gadi Eisenkot, a dénoncé des excuses pathétiques, je cite, le candidat et ancien Premier ministre Naftali Bennett affirme, lui, c'est vrai, selon lui, Benjamin Netanyahou a bien reçu un avertissement de la part des Émirats Arabes Unis. Ensemble, tous les principaux chefs de l'opposition ont appelé hier après-midi à la création d'une commission d'enquête d'État indépendante sur le 7 octobre, ce que jusqu'ici, Benjamin Netanyahou a toujours refusé.
1: Les explications d'Ariane Ménage à Jérusalem. Une baisse globale des compétences scolaires. Les partenaires sociaux appellent la Confédération et les cantons à agir suite à la publication hier de l'étude PISA 2025 qui met en évidence un recul des performances en mathématiques et en lecture et des écarts importants selon l'origine sociale. Ils jugent donc essentiel de renforcer les compétences de base des jeunes Suisses. La Suisse reste tout de même ancrée dans le top 10 mondial en mathématiques. Et comme les milieux économiques l'avaient annoncé le 1er septembre, de nombreuses entreprises formatrices consacrent de plus en plus de temps et de ressources à combler les lacunes de leurs apprentis. Les défis visibles à la fin de la scolarité obligatoire sont ainsi peu à peu reportés sur la formation professionnelle. Pourquoi l'éboulement de Blatten en mai 2025 a-t-il parcouru une distance aussi grande? Des chercheurs ont reconstitué la catastrophe et ils mettent en évidence un phénomène clé. La masse de roches et de glace aurait quasiment perdu toute adhérence avec le sol. Les conclusions de leur étude, publiées lundi dans la revue Nature, vont permettre de mieux prévoir ce type de catastrophe. Fouette Boukhari.
2: Imaginez près de 10 millions de mètres cubes de roches et de glace, l'équivalent de 4 fois la pyramide de Gizeh, qui se mettent soudainement en mouvement pour dévaler la montagne. C'est ce qui s'est produit lors de la catastrophe de Blatten, une masse de matériaux qui a glissé beaucoup plus loin que ne le prévoyaient les modèles classiques, au point que l'avalanche a traversé la vallée et remonté de plus de 200 mètres sur le versant opposé. Grâce à cette étude, les chercheurs pensent avoir compris pourquoi les frottements ont brutalement diminué pendant l'avalanche, autrement dit, la masse s'est mise à glisser presque comme sur une surface lubrifiée. La glace, l'eau et les très fines particules présentes entre les rochers ont ainsi fonctionné comme un tapis roulant. Pour comprendre précisément ces phénomènes, les chercheurs de l'Institut fédéral pour l'étude de la neige et des avalanches ont reproduit la région de Blatten sur une maquette de 12 mètres carrés imprimée en 3D. Ils y ont fait dévaler de l'eau, du sable et de l'argile, tandis que caméras, lasers et capteurs ont mesuré leur vitesse et leur trajectoire. Ces études permettront d'améliorer les systèmes d'alerte précoce dans un contexte de changement climatique avec des cartes de danger naturel plus précises et des zones d'évacuation mieux dimensionnées.
1: Et face à la crise du logement, l'Union européenne va dévoiler aujourd'hui un plan pour soutenir les villes qui veulent limiter les locations de courte durée de type Airbnb. Un plan qui entend offrir des bases juridiques pour encadrer donc ces locations, notamment dans des zones touristiques où il devient de plus en plus difficile de se loger. Au cours des 15 dernières années, les prix des logements dans l'Union européenne a augmenté de 60% et celui des locations de près de 30%. Le logement n'est pourtant pas dans les prérogatives de l'Europe, mais Ursula von der Leyen a surfer de cette crise sociale une priorité. Le ciel reste très nuageux ce matin avec des pluies localement orageuses, notamment dans les Alpes. Cet après-midi, des nuages encore et quelques pluies possibles. Température, pas plus de 18 à 21 degrés.
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0: accompagné jusqu'à 9h. Louis Sorano, votre matinale de ce mercredi de septembre. Bienvenue si vous nous rejoignez. Un coucou à toute la Suisse romande qui nous écoute en DAB+, et puis aussi les villes de Paris, Marseille, Saint-Tropez, Nice et Monaco pour le DAB+. C'est Hope Radio, point de live partout ailleurs. John Littleton dans un instant avec I Want To Be Ready.
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3: On se demande parfois pourquoi Dieu ne nous débarrasse pas de nos handicaps. Je suis intelligent. Ah, si en plus j'étais beau. Je parle avec une grande aisance. Ah, si en plus je savais écrire. J'ai réussi tous mes examens. Ah, si en plus la fille que j'aime pouvait m'aimer. Je mène une carrière sans faute, mais mon fils se drogue. Pourquoi ? Même les croyants les plus engagés peuvent se poser ce genre de questions. Pourquoi Dieu permet-il cela ? Je le servirais tellement mieux sans cela. Pourquoi ? Paul avait interrogé Dieu à ce sujet. La réponse fut la suivante. « Ma grâce te suffit, car ma puissance s'accomplit dans la faiblesse. » Et prenant son Seigneur au mot, le grand apôtre va écrire « De moi-même, je ne me glorifierai pas, sinon de mes infirmités. » Pourquoi se glorifier de ses faiblesses ? En général, on en a honte de ses faiblesses. On s'efforce de les dissimuler. Réponse : afin que la puissance de Dieu repose sur moi. Mais attendez, ce n'est pas fini. Paul ajoute en forme de défi : car quand je suis faible, c'est alors que je suis fort. Si nous n'avons pas compris cela, nos succès seront fragiles, illusoires, éphémères. Parmi les disciples de Jésus, il ne doit y avoir que des frères et sœurs égaux devant Dieu. Les responsabilités, les talents de chacun sont reconnus, mais personne ne peut prétendre dominer son frère ou sa sœur. Voilà l'esprit qui devrait nous animer. C'est l'esprit d'humilité. Votre prochaine chronique aura pour titre « Tout s'écroule ».
2: Cette chronique de John Grass est extraite de son livre « Réussir en 2 minutes chrono » aux éditions Vie et Santé.
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Un grand merci quand vous nous laissez des messages sur l'espace contact de HopRadio.live avec les messages où vous nous dites quels sont vos goûts musicaux au niveau du gospel, des morceaux, des artistes. Et John Littleton, comme on écoute I Want To Be Ready, fait partie de vos choix. Voici à présent sur HopRadio votre émission réflexion, reflet d'actualité. 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
2: Il y a des jours où l'actualité ressemble vraiment à une tempête. Des mots forts, des images violentes, des chiffres qui affolent. Guerre, réchauffement, crise, menace. Et nous, au milieu, ballottés par ce flux d'informations qui ne s'arrête jamais. Tout semble urgent, tout semble fragile. Et pourtant, à force de courir, de réagir, de commenter, on oublie parfois même de respirer. Le livre des psaumes, ce vieux compagnon de l'humanité, glisse cette phrase étonnante. « Arrêtez et sachez que je suis Dieu. » Alors qu'on soit croyant ou non, ces mots, je pense, résonnent étrangement aujourd'hui. En effet, ils nous invitent à marquer une pause. Non pas une fuite, mais un pas de côté. Car s'arrêter, ce n'est pas renoncer au monde. C'est apprendre à le regarder autrement. Alors dans ce tumulte médiatique, on parle souvent de peur et de colère, mais rarement de silence. Et pourtant, c'est peut-être dans le silence que se joue la vraie transformation. Le silence n'est pas un vide, c'est un espace d'écoute. Un lieu où l'on redécouvre ce que signifie être humain. Vulnérable, mais habité par un souffle. Dans la tradition biblique, il existe une idée précieuse, celle d'un repos sacré. Un jour où l'on cesse de produire, d'accumuler, de contrôler. Un jour pour se rappeler que la vie ne dépend pas uniquement de notre efficacité. Cette idée, les croyants la nomment « sabbat ». Mais au fond, chacun peut en saisir la sagesse. C'est l'expérience de ceux qui, un jour, ont compris que l'essentiel ne se mesure pas à la vitesse, mais à la qualité du regard. Et si notre monde si pressé, si nerveux, avait besoin d'un sabbat collectif, d'un temps pour retisser le lien avec la terre, avec les autres, avec soi-même? Nous courons après des solutions technologiques, politiques, économiques. Nécessaires bien sûr, mais peut-être manquons-nous surtout d'un temps d'âme. Cet espace intérieur où l'on accepte de ne pas tout mépriser et où l'on peut enfin entendre quelque chose d'autre que le bruit du monde. Alors le sabbat, c'est aussi cela, une pédagogie de la confiance. Croire ou simplement espérer que la vie ne s'arrête pas à nos angoisses, qu'au cœur du désordre, une présence demeure, qu'on la nomme Dieu, espérance, souffle ou simplement lumière. Alors cette semaine, pourquoi ne pas sortir de ce petit monde et s'offrir ce petit exercice spirituel? Éteindre un instant l'écran, sortir dehors, marcher sans but précis, respirer lentement. Écouter le vent, le chant d'un oiseau, une voix intérieure. Et se dire que malgré tout, malgré le tumulte, le monde n'est pas perdu. Parce que la foi, qu'elle soit grande ou minuscule, commence souvent par un silence. Et dans ce silence, il se pourrait bien que quelque chose parle encore. Quelque chose de plus grand que nos peurs, de plus doux que nos colères.
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0: The Walls Group sur Off Radio, le son gospel pour ce titre, Love on the Radio. Vous prenez une ligne, Strasbourg, Nantes, au sud jusqu'en Corse, il fait très beau. Au nord, c'est un peu plus nuageux avec un peu plus de vent, surtout sur le Nord-Pas-de-Calais. Il fait aussi un petit peu de vent en Méditerranée. Les températures varient de 22 à Brest jusqu'à 35 à Nîmes.
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3: Alors pour cette émission, comme on parle de bergers, de montagnes, de moutons et un petit peu du psaume 23, en tout cas c'est resté un petit peu dans nos têtes, et ben je vous propose une petite discussion avec Christelle, la chroniqueuse que l'on a de temps en temps avec nous. C'est une jeune engagée aimant la nature qui a eu l'occasion de vivre un truc super chouette cet été entre bergers et moutons. Alors je vous propose d'écouter. Bonjour Christelle.
4: Salut Marie-Mine.
3: Alors aujourd'hui, bien, tu vas nous partager qu'est-ce qui s'est passé l'été passé.
4: Alors oui, l'été passé, je suis partie avec une très bonne copine à moi. On est parti en Valais, dans le Haut-Valais, en pleine montagne, à 2300 mètres, dans un alpage. Et on a été faire de la surveillance de troupeaux la nuit. On a passé deux nuits à veiller un grand troupeau de moutons nez noirs, 380 moutons, pour soulager le berger afin qu'il dorme la nuit. Et qu'on puisse prendre le relais pour surveiller et protéger le troupeau.
3: Donc oui, toujours maintenant, on a besoin de faire attention à nos moutons, quoi.
4: Voilà, oui, il faut prendre des mesures et c'est une mesure qui fonctionne. Donc c'était chouette de participer à ça et de pouvoir seconder et aider ce berger. Voilà.
3: Et du coup, vous êtes dans la nature, dehors?
4: Alors en pleine nature, là c'était vraiment dans une vallée à 2300 mètres, pleine nature, présence humaine, à part les moutons et le berger dans sa maison.
3: Mais quelques présences dans la nature.
4: Voilà, oui, il y a des bêtes la nuit qui passent, plein de différentes bêtes, mais pas de présence vraiment humaine, donc en pleine nature, et ça, c'était super.
3: Excellent. Alors raconte, comment ça se passe?
4: Alors ce qui est intéressant, c'est que, on parle là dans votre culte du psaume 23, hein, avec le Seigneur est mon berger, je ne manquerai de rien. Enfin, ça me fait penser au berger. Alors moi, j'ai pas été bergère, ou très rapidement pendant deux nuits. Enfin, très rapidement, c'était long quand même ces deux nuits.
3: Tu dors pas.
4: Non, tu veilles, tu fais des rondes. On est à deux, donc. Et puis on s'alterne en fait pour patrouiller en fait autour du troupeau sans déranger les moutons, en étant le plus discrète possible, mais quand même avec des jumelles thermiques pour parce qu'il fait nuit, donc on voit rien.
3: Ouais.
4: Donc les jumelles permettent d'observer les alentours et de permettre au troupeau de dormir. De se reposer aussi comme le berger. Donc on est en pleine nature. C'est impressionnant parce que le berger, on imagine, on sait que le berger, il tient à son troupeau, à chacune de ses brebis. Là, il y en avait 380, donc c'est un gros troupeau. Il s'assure qu'ils aient du vert pâturage, comme je fais écho avec le psaume 23, du vert pâturage, qu'ils puissent brouter, qu'ils puissent se nourrir, donc qu'ils puissent boire aussi à des sources vives. Il y a plein de, là-bas, il y avait plein de rivières, de cascades d'eau aussi. C'était vraiment un endroit superbe, splendide. Il assure leur protection. Donc, j'ai vécu ça deux nuits, mais même après une première nuit, au matin, c'est vrai que quand toutes les brebis, les moutons, se répartissent dans l'immense parc de jour à l'aube, en fait, ils reprennent possession de tout le parc, donc ils se répartissent, ils se séparent. Quand les moutons passent autour de nous et puis s'arrêtent, et on peut leur faire une petite caresse. Moi, j'ai senti une très vive émotion et j'étais vraiment submergée, j'ai les larmes qui ont coulé, j'étais tellement soulagée de me dire, elles sont toutes là, elles vont bien, elles ont pu dormir tranquillement, sereinement, on était présentes pour l'éveiller. Et je me dis que moi, je ne les connaissais pas, les 380 en tout cas pas. Et même après une nuit, on sent qu'on a pris toute cette responsabilité en fait de veiller sur elles et puis de les rendre au berger qui comptait sur nous et qui compte lui ses moutons et qui veille à les garder en pleine forme en fait et tous ensemble. Donc rien qu'après une nuit, on s'y attache. Donc c'est assez fort comme expérience et ça m'a fait penser à notre Seigneur qui est notre bon berger comme dit le psaume et qui lui nous connaît, nous désirait avant notre naissance, qui lui nous connaît jusqu'à chaque cheveu de notre tête, disent certains versets. Donc je me dis, mais quelle forte, plus forte raison il tient à nous. Ça a fait un peu le petit parallèle. Et ça m'a juste fait penser aussi avec le psaume. J'ai vécu cette expérience donc d'être responsable à 200% de la vie de ces moutons pendant deux nuits consécutives. Mais quand je lis le psaume, il me met au repos sur de verts pâturages, il me conduit au calme près de l'eau, il me fait revivre. Moi, c'était vraiment une bouffée aussi de ressources, vraiment d'être dans cette nature, d'être sans, sans pollution, sans lumineuse, humaine, entre guillemets, excusez-moi, mais d'être en pleine nature, de vivre ça avec une très bonne amie à moi, d'avoir pu profiter de discuter ou d'être juste dans le silence, dans le calme, autour de cette nature magnifique que notre créateur nous a proposé, enfin a créé. Et c'était vraiment très, très ressourçant, quoi, d'être dans ce calme. Voilà.
3: Ah oui, c'est là où tu me partageais, il me fait revivre, c'est ça, ça donne...
4: Oui, ça donne de l'énergie, même si c'était épuisant physiquement, parce que deux nuits de suite à ne pas fermer l'œil et à très peu dormir la journée, après, c'est physiquement éprouvant, mais je trouve que pour le repos de l'esprit, du corps, ben voilà, spiritualité et tout, de vivre le moment présent aussi. On s'est dit, ben voilà, on a laissé tout ce qui était, je viens de Genève, donc on a laissé à Genève tout ce qui était à Genève, on est parti dans cette bulle, en fait, pendant trois jours, et c'est vrai que ça requinque, quoi. Ça fait revivre aussi.
3: Ah, c'est
4: d'être excellent. Au contact de cette nature et de ces animaux aussi, hein, même les rares contacts qu'on a eu un peu avec eux, parce qu'on s'imposait pas, mais de pouvoir les caresser à des moments, ça ressource à fond, quoi.
3: Ah, c'est chaud.
4: C'est beau.
3: Et merci de ce partage, en tout cas.
4: Ah, merci.
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0: Le célébrissime au Happy Day, tellement interprété par tellement d'artistes, on apprécie chaque version. La version que nous venons d'écouter aujourd'hui, c'est Sweet Witness au Happy Day, c'est sur Europe Radio, c'est le son gospel Destination Santé. C'est maintenant. Il est question du tabac, c'est avec Emmanuel Ducreuset et Frédéric Salomon. 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
2: Bonjour à tous. Le tabac ne se limite pas à créer une dépendance. La fumée peut aussi modifier l'action de certains médicaments. Elle peut les rendre moins efficaces, accélérer leur élimination par l'organisme ou au contraire, favoriser leur accumulation. La fumée de cigarette contient de nombreux composés, des gaz, comme le monoxyde de carbone et l'ammoniac, mais aussi de la nicotine, des goudrons, des métaux lourds et des hydrocarbures. Plusieurs de ces substances peuvent interagir avec certains médicaments. Chez des personnes qui prennent de la théophylline, un médicament parfois utilisé contre l'asthme, fumer peut accélérer l'élimination du produit par le corps. Résultat, le médicament agit moins longtemps ou moins bien, ce qui peut augmenter le risque de crise d'asthme. Le même mécanisme peut concerner certains bêta-bloquants, prescrits notamment contre l'hypertension artérielle ou l'insuffisance cardiaque. En parallèle, la nicotine fait monter la tension et accélère le rythme cardiaque. Elle s'oppose donc directement à une partie des effets recherchés par ces traitements. Le tabac peut également diminuer l'effet des benzodiazépines, des médicaments notamment employés dans certains troubles anxieux. La nicotine exerce un effet stimulant sur le système nerveux qui peut contrarier leur action apaisante. Si arrêter de fumer est toujours bénéfique pour la santé, il est important d'en parler au médecin ou au pharmacien lorsque l'on prend un traitement régulier. Pourquoi ? Parce qu'après l'arrêt du tabac, l'organisme peut éliminer certains médicaments moins vite. Une dose auparavant adaptée à un fumeur peut alors devenir trop élevée. Le tabac est aussi particulièrement préoccupant lorsqu'il est associé à une contraception œstro-progestative, c'est-à-dire une pilule contenant un œstrogène et un progestatif. Les substances présentes dans la fumée du tabac peuvent transformer l'estradiol en un autre produit qui augmente le risque de formation de caillots sanguins dans les veines ou les artères. Vous l'avez compris, lors d'une consultation ou bien à la pharmacie, il est important d'indiquer que vous fumez ou bien que vous souhaitez arrêter. Cela permettra de vérifier les interactions possibles et d'ajuster un traitement si nécessaire. 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

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A4, le magnifique groupe A Cappella qui vient de nous interpréter un sublime medley. Valchon Mitchell, c'est tout de suite avec Jesus Reign, suivi des Solid Gospel pour Rejoice. 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

Facebook, Instagram, YouTube, mais aussi au Radio.live, votre espace contact dans Radio.live pour laisser vos messages. Merci de votre bienveillance. Après Solid Gospel pour Rejoice, voici The Winans Standing on Promise. Et c'est Winans avec sa sublime voix pour le titre Blaze Assurance. Bienvenue sur Radio.

0: 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Et voici maintenant l'agenda culturel avec Aurélien.
1: La rentrée est là, les cartables sont bouclés et pourtant l'été n'a pas dit son dernier mot. Cette semaine, je vous emmène de la capitale jusqu'aux montagnes valaisannes avec des rendez-vous qui prolongent la douceur de septembre. Et on commence à Paris, où la fête à Neuneu a repris ses quartiers au Bois de Boulogne. Manège à sensations,

après-midi en famille. Toujours à Paris, et dès ce jeudi, les Invalides font leur cinéma. Dans la cour du Dôme, trois projections en plein air vous attendent du 3 au 5 septembre. Regardez un film sous les étoiles adossé à l'un des plus beaux monuments de France. Avouez que ça a de l'allure. Et si la peinture vous attire, notez bien cette adresse.

Elle est dans le parc du musée Ariana. Le programme complet est sur bati.ch. Maintenant en Valais, le Sion Festival vit ses tout derniers jours. Créé en 1964 par le violoniste Tibor Varga, ce grand rendez-vous musical mêle classique, musique de chambre, brass et orchestre, dans les plus beaux lieux de la région avec des artistes de renommée internationale et de jeunes talents. C'est jusqu'au 6 septembre, alors ne tardez pas. Et puis, si vous passez du côté de Martigny, la fondation Pierre Janada présente Rodin selon Rilke, une exposition organisée avec le musée Rodin de Paris, la rencontre entre le grand sculpteur et le poète qui fut son secrétaire, une vraie conversation entre la pierre et les mots. C'est ouvert tous les jours, de 10h à 18h et jusqu'au 22 novembre. Voilà pour cette première salve des manèges du cinéma.

0: vite pour de nouvelles idées de sortie. C'était Aurélien sur Hop Radio. À bientôt.
1: Merci Aurélien, à très très bientôt sur Hop Radio, le son gospel. C'est terminé pour nous, on se retrouve demain, si vous le voulez bien, jeudi 3 septembre. En attendant, passez une très belle journée, une très belle rentrée pour vous qui rentrez aujourd'hui. Et puis surtout, prenez bien soin de vous et des autres. C'était Louis Orlano. Ciao, ciao.
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5: Mensonges, débâcle, amateurisme, les critiques sont fortes ce matin après le rapport très critique d'une commission du National sur l'achat des avions de combat F-35. Aucun préfixe n'avait jamais été convenu avec les États-Unis. Est-ce alors que l'ancienne chef de la défense, Viola Amert, a toujours soutenu le contraire? Des conclusions qui mettent toute la berne fédérale en ébullition. Mathieu Henderson.
6: Les missiles fusent de partout, à gauche comme à droite, depuis la publication du rapport de la commission de gestion du Conseil national. Avec une cible, le Conseil fédéral et surtout le département fédéral de la défense. Car sa chef de l'époque, Viola Amert, l'a toujours dit, les F-35 ont été négociés à prix fixe, soit 6 milliards de francs, une enveloppe votée par le peuple. Mais les conclusions présentées hier indiquent que non, il n'a jamais été question d'un prix forfaitaire et que Berne a mal mené ses négociations avec Washington. Washington qui évoque des surcoûts pour les F-35 jusqu'à 1,3 milliard de francs. Alors pourquoi le DDPS n'a cessé d'affirmer le contraire? Eh bien, le rapport s'en étonne justement. D'ailleurs, beaucoup de questions restent ouvertes, notamment celle des responsabilités. La commission de gestion n'a pas le pouvoir de sanctionner, de quoi frustrer le monde politique, d'autant plus que Viola Amert a quitté le Conseil fédéral. Nul doute que ce rapport va s'inviter dans les débats lors de la prochaine session parlementaire qui débute lundi prochain, avec au menu des hausses de moyens demandées pour l'armée.
5: Des compétences scolaires en baisse historique dans les pays de l'OCDE. Voilà les résultats de l'enquête PISA 2025 publiée hier. Ils affichent les moyennes les plus faibles jamais enregistrées dans les 38 pays de l'Organisation de coopération et de développement économique. Et au milieu de ce marasme, la Suisse confirme sa solidité. Elle reste ancrée dans le top 10 en mathématiques. Avec un pays qui s'effondre, cela dit, c'est la Finlande, ancienne icône des pédagogies innovantes, souvent citée comme une référence mondiale en matière d'éducation. Alors, comment expliquer ce naufrage? Élément de réponse, Mirona Kokakosma.
7: Si le mythe nordique s'effrite, c'est d'abord à cause d'une véritable crise de l'effort. La Finlande enregistre aujourd'hui la plus faible persévérance scolaire des pays analysés. Et dans les classes, le déferlement des réseaux sociaux et le scrolling permanent ont altéré le rapport à l'écrit, à la lecture. Les ados sont pressés, ils survolent les textes sans les assimiler, les écrans dérangent, plus de 40% des élèves s'en disent distraits et un quart sont perturbés par ceux de leurs camarades. S'y ajoute un relâchement du soutien familial et le piège de l'intelligence artificielle utilisée pour faciliter la tâche plutôt que pour stimuler la réflexion. Elle freine l'apprentissage. Autrefois perçue comme une exception, la Finlande se heurte désormais de plein fouet aux mêmes défis éducatifs que le reste du monde.
5: Le prix du pétrole frôle ce matin les 100 dollars le baril après de nouveaux échanges de frappes cette nuit entre l'Iran et les États-Unis.

0: Washington dit avoir détruit 5 tankers iraniens en représailles à des attaques des gardiens de la révolution contre plusieurs navires américains. Téhéran qui a également frappé une base militaire des États-Unis en Jordanie. Mais que savait Benjamin Netanyahou des attaques du Hamas du 7 octobre 2023 ? Rien, selon son bureau. Bien au contraire, selon Haaretz, le journal de gauche israélien affirme que le Premier ministre avait été averti par les Émirats Arabes Unis d'une attaque en préparation. L'opposition est très critique à l'approche des élections législatives. Elles auront lieu le mois prochain. Lui va s'en aller, Edgar Groupiron, le président du comité d'organisation des prochains Jeux d'hiver en France. Il doit officialiser son départ demain à Lyon. Le journal L'Équipe l'annonce ce matin. L'ancien skieur acrobatique, roi des bosses en 1992 à Albertville, se trouve sur la sellette depuis plusieurs mois. Olivier Chordoret, bonjour.
1: Bonjour.
0: L'éviction d'Edgar Groupiron illustre en tout cas la crise de gouvernance qui secoue le projet des Alpes françaises.
1: Ce n'est pas un champ de bosses, mais un champ de mines. Première déflagration, février 2025. Pressenti, l'ancienne star du biathlon Martin Fourcade renonce. Trop de désaccords. Voilà Edgar Groupiron intronisé avec tout de suite une guerre des clans. Il refuse les candidats proposés pour des postes clés pour nommer les siens. Problème, même ceux qu'il a choisis claquent la porte. Ainsi, le directeur général du projet qui évoque une situation hors de contrôle. Le monde politique s'en émeut, les instances olympiques s'en inquiètent, auditions et médiations se multiplient. Groupiron démission, face aux rumeurs, il dément et se défend.
2: Je suis assez surpris, même stupéfait. Est-ce que vous m'avez entendu dire autre chose que j'étais à 100% impliqué et investi dans la réussite de ce projet? Les difficultés qu'on traverse, elles ne sont pas niées à aucun moment. Elles appellent par contre, pour les résoudre, de la méthode, de la rigueur et le sens du collectif.
1: Nous sommes alors en février 2026. Le mal pourtant est profond. On s'écharpe sur les sites choisis. Nice, qui aurait dû accueillir les sports de glace, se retire. On a beau réformer la gouvernance, la confiance semble bel et bien rompue. Qui, demain, pour la rétablir, un ancien athlète, un dirigeant sportif, un grand patron. Pour l'heure, aucun nom ne se dégage.
0: Olivier Chordoret avec nous en direct. Merci Olivier. Enfin, l'incroyable remontée tout à l'heure de Frances Tiafo en quart de finale de l'US Open. L'Américain est revenu de nulle part pour battre son compatriote Alex Mikkelsen. Victoire en 5-7 après avoir pourtant perdu les deux premières manches. Et puis ça se passe en ce moment. Carlos Alcaraz lutte pour tenter de se qualifier là aussi pour le dernier carré du tournoi. Le numéro 2 mondial joue face à l'Américain Ben Shelton. On est au cinquième set et c'est pour l'instant 4-3 pour Ben Shelton dans cette ultime manche, match extrêmement serré. Et puis la météo de ce mercredi, maussade avec des nuages et des précipitations. Elles seront plus éparses cet après-midi. Les températures, elles chutent, maximum 21 degrés aujourd'hui. Demain, retour du soleil sur le plateau.
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2: Il y a des élèves qui ne font rien en classe, et moins encore à la maison. N'empêche qu'à les entendre, c'est le maître qui est responsable de leur échec à l'examen. Et c'est toujours comme ça. Ce garçon, par exemple, il prétendait vouloir vivre sa vie. Soirée bruyante, grosse voiture, whisky et filles à emporter. Nous, nous préférons nos mensonges, nos intérêts, nos violences, lesquelles sont source de rivalité, de mésentente et de conflits. Ce qui ne nous empêche pas, quand éclate la guerre quelque part, de nous en prendre à Dieu. Si Dieu existait, dit-on, il ne permettrait pas cela. Notre logique est vraiment sans défaut. Elle est quelque part assez bizarre.
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1: Bienvenue à l'Instant Bible, votre rendez-vous de découverte et d'approfondissement des textes sacrés. Aujourd'hui, nous aborderons un sujet captivant qui touche au cœur de la foi. Accompagné par le pasteur Pascal Rodet et le pasteur Jethro Camille. Bonjour.
2: Bonjour. Bonjour Stéphane.
3: Bonjour à tous.
1: Merci d'être à nouveau avec nous. Alors, préparez-vous à un épisode dramatique et pourtant inspirant. Il s'agira du jugement et de la condamnation de Jésus-Christ. Pasteur Pascal Rodet, pour commencer, est-ce que vous pouvez revenir sur le contexte de ce jugement et de cette condamnation ?
2: Le contexte est relativement simple. Ça fait plusieurs années que la suite du ministère de Jésus, où il y avait quelques activités qu'il avait, il était pointé du doigt par les pharisiens, par une partie de la population juive, qui voulait véritablement éliminer ce trouble-fait. Et ils sont arrivés petit à petit à trouver quelqu'un pour l'arrêter, à trouver des faux témoins, à essayer de à trouver des excuses pour mettre ce procès en marche.
1: Et pourquoi un trouble fait, vous qualifiez Jésus de trouble fait ?
2: À partir du moment où on commence à contester les habitudes d'une société, ça tourne, ça va bien, il y a des lois, il y a des règles, surtout il ne faut pas en changer. Puis vous avez quelqu'un qui arrive et qui vous chamboule tout, hein, c'est un peu panique à bord. Et là, c'est un trouble fait qu'il faut éliminer parce que la société n'est plus comme une partie des responsables la voyait, bien cadrée, bien mise, et là ça ne va plus.
1: Et alors il faut peut-être préciser de quel responsable il s'agit parce qu'on est dans un contexte politique particulier aussi.
2: Alors c'est en effet un contexte particulier qui est un peu à plusieurs niveaux. Il y a d'abord le niveau d'Israël et des Juifs en particulier, et en particulier des pharisiens, qui avaient l'autorité religieuse. Mais n'oublions pas aussi qu'il y avait des envahisseurs, les Romains, qui eux...
1: Les occupants,
2: qui eux étaient... Donc Jérusalem et une partie d'Israël étaient sous protectorat romain. Et donc, eux, ils voulaient pas de troubles, ils voulaient aussi que ce soit quelque chose de bien cadré. Même si, dans ces deux parties-là, les deux n'avaient pas les mêmes attentes et les mêmes objectifs, bien évidemment. La religion et de l'autre, il fallait que ça tourne, il fallait que ça rentre au niveau des taxes, au niveau du respect militaire et du respect de la société, du respect de César, l'empereur, du respect de ces différents moments-là.
3: D'ailleurs, si je peux réagir
1: Jethro Camille.
3: Par rapport à cela, les Romains avaient été extrêmement intelligents. Ils avaient institué ce qu'on appelle la Pax Romana. Donc la Pax Romana, tu as le dieu que tu veux, tu as les habitudes, les traditions que tu veux, simplement tu rends l'impôt à César et tu observes le culte de l'empereur. Donc ça c'est une chose. Et puis il faut imaginer, pour aller dans le sens de ce que dit mon ami Pascal Rodet, et dans cette société-là, c'est pas comme maintenant, nous on a la liberté d'expression. Je peux dire « Abat le président de la République » ou « Vive le président de la République » ou « Abat le pape » ou « Vive le pape ». Tout le monde s'en moque. Ça ne représente rien. Mais dans ces sociétés-là, c'est pas du tout comme ça. Il y a vraiment un contexte dans lequel la parole publique est tout à fait susceptible de vous faire littéralement tuer. Et ça peut être très rapide. Hein. Dans le cadre de Jésus, ils ont essayé de ruser parce qu'il était très populaire et sa popularité était un des problèmes, mais... Il aurait très bien pu se faire lapider très, très vite. Hein,
1: Qui le condamne ou alors qui veut le faire condamner ? Ce sont les Romains ou est-ce que ce sont les chefs religieux juifs ?
2: Il faut voir les chefs religieux parce que c'est eux qui sont en première ligne sur cette problématique, pour eux en tous les cas, que Jésus a mis sur la table, à savoir les règles que les pharisiens où les prêtres ont institué, sont un peu remis en question, d'après eux. Et donc là, ça ne va plus. Et c'est plutôt eux qui voient d'un mauvais œil la question de Jésus. Jésus, quelque part, avec les Romains, il n'a jamais déstabilisé un peu la présence ou l'autorité romaine dans ce domaine-là. Pour lui, c'est la partie politique, la partie... C'est pas sa mission. Donc, c'est plutôt côté religieux.
1: Et alors, dans quel, pasteur Jethro Camille, est-ce que vous pouvez nous dire dans quel passage de la Bible on retrouve justement le récit du jugement de Jésus?
3: Eh bien, à plusieurs endroits, puisque les évangiles relatent les mêmes événements, mais selon des angles différents, ce qui est très intéressant d'ailleurs. Mais là, en particulier dans Marc chapitre 15, ben, je voudrais lire un petit passage. Donc, les chefs des prêtres, je suis au verset 1, se réunissent avec les anciens, les maîtres de la loi et tout le tribunal religieux, ce qu'on appelle le Sanhédrin, le tribunal religieux de l'époque, et ils l'amènent à Pilate. Pourquoi est-ce qu'ils l'amènent à Pilate? Parce que Pilate est le préfet romain qui détient l'autorité. Ils n'ont pas le droit de mettre Jésus à mort sans l'autorisation de Pilate. Donc, ils l'amènent à Pilate et s'ensuit toute une discussion dans laquelle ils ne vont pas tant argumenter que cela, mais ils vont exiger la mise à mort de Jésus.
1: Ils vont plus les chefs religieux juifs.
3: Absolument.
1: Et c'est ce qu'ils vont demander à Pilate.
3: C'est ce qu'ils vont, demander à Pilate. Et il est dit au verset, alors c'est très frappant, hein, il est dit au verset 10, Pilate sait très bien que les chefs des prêtres lui ont livré Jésus par jalousie. Autrement dit, Pilate est conscient qu'il n'y a pas une vraie problématique de remise en question de l'autorité romaine, qu'il n'y a pas de remise en question de l'ordre public, mais qu'il y a un problème quelque part de guerre d'influence et de guerre de position. Et donc, il va essayer de s'en sortir, mais quelque part, il va être acculé par la foule manipulée, instrumentalisée par cette autorité religieuse. Donc, je voudrais quand même préciser une petite chose, faire une petite parenthèse, parce que ça a valu beaucoup d'ennuis à nos amis juifs. Ce ne sont pas les juifs qui ont voulu tuer Jésus. Ce sont des chefs religieux juifs, et même pas tous, puisque la Bible parle de certains chefs religieux juifs, qui ont, comme Nicodème, qui ont suivi Jésus. Donc, contrairement à ce qui a été dit au Moyen-Âge dans un certain christianisme, les juifs ne sont pas le peuple des disciples. Simplement, Jésus était juif lui-même. Les disciples étaient juifs eux-mêmes. Tous les premiers chrétiens étaient juifs. Donc, il ne s'agit pas d'être pour ou contre les juifs. Mais là, en l'occurrence, pourquoi est-ce qu'on parle de judaïsme? Parce que la religion joue un rôle, finalement, dans l'exécution de Jésus.
1: Mais il faut dire aussi que Jésus avait fait des déclarations qui pouvaient chiffonner ou froisser certaines oreilles. Quel type de déclaration avait-il fait?
2: Il y a différentes déclarations qui ont été faites. Je prends par exemple le fait qu'il y a des tas de règles pour le sabbat, qu'on ne peut pas faire telle et telle chose pour le sabbat ou telle activité, où c'était un carcan quand même, hein, qui a été imposé par les chefs religieux. Et puis Jésus...
1: Est-ce qu'il ne s'était pas déclaré roi des Juifs aussi?
2: Alors ça, c'est un autre... C'est après. C'est tout ça. Ça, c'est le sujet qui va être un moyen et pour les Juifs et pour les Romains de s'appuyer pour condamner Jésus. Et c'est le seul, d'ailleurs, soit dit en passant, qui pose problème et qui pourrait poser problème. Mais la jalousie religieuse qu'il y avait à l'époque, c'est un Jésus qui contredit les règles de, le sabbat, c'est aussi pour faire du bien. Et pour faire du bien, je fais un miracle le sabbat pour quelqu'un qui est malade, je lui pardonne ses péchés. C'est déstabilisant pour les pharisiens. C'est ça qui leur pose des problèmes. Mmh. Mais c'est une popularité qui, pour Jésus, ils ne peuvent plus rien faire à ce niveau-là. Donc ils vont l'attaquer sur un autre front. Et en effet, c'est cette question de « alors tu dis que tu es le roi des Juifs ».
1: Ou fils de Dieu aussi. Enfin, il y a plusieurs déclarations qui ont gêné les religieux en place. Alors, Jethro Camille, vous disiez tout à l'heure que, suivant certaines déclarations publiques qu'on pouvait faire, ça pouvait être très grave. Et là, on est dans ce contexte-là, finalement. Jésus se retrouve face aux déclarations publiques qu'il a pu faire. Et c'est de ça dont se servent les chefs religieux pour tenter de le faire condamner.
3: C'est une accumulation. C'est une accumulation de déclarations. Il a beaucoup critiqué les chefs religieux qui instrumentalisait finalement la religion pour asseoir un pouvoir, une domination complète sur la population, qui était souvent hypocrite, qui était beaucoup dans l'apparence religieuse, mais qui au fond n'était pas tellement converti ni tellement croyant pour beaucoup d'entre eux. Et puis il a fait des déclarations sur lui-même qui étaient problématiques. Faut savoir par exemple que jusqu'à maintenant, un juif orthodoxe ne prononce pas le nom de Dieu. Il ne l'écrit pas. Il en parle par allusion. Il parle du Seigneur, etc. Il en parle par allusion. C'est tellement sacré qu'on ne parle pas de Dieu à la légère. Alors quand Jésus dit « Cette génération ne sera pas passée que vous verrez le Fils de Dieu à la droite, assis à la droite de Dieu, à la droite du Père », pour ces gens-là, c'est catastrophique. Si vous, Stéphane Vincent, vous affirmez une chose pareille, ben on va juste vous sourire gentiment et puis vous encourager à aller voir un médecin, ce ne sera pas très grave. Mais à l'époque c'était considéré comme un blasphème. Et c'était ce qu'on pouvait imaginer de pire, quasiment.
1: un blasphème, c'est-à-dire insulter la religion en place, en fait, c'est ça ?
3: En vérité, je ne suis pas tout à fait sûr de ce qu'est un blasphème. Pourquoi ? Je doute fort que Dieu soit tellement vexé ou tellement impressionné par nos élucubrations et nos propos. Par contre, les religieux, eux, peuvent vivre certains propos comme une offense terrible portée à leur Dieu, ou à leur prophète, ou à leur religion, ou à leur foi. Et à partir de cela, ils se mettent en mouvement pour éradiquer ce qu'ils considèrent comme un blasphème, c'est-à-dire, quelque part, la violation d'un tabou. Dans l'imaginaire de beaucoup de religions, il y a des choses auxquelles on ne touche pas. Moi, par exemple, je vois dans la famille, je viens d'une famille chrétienne. Dans ma famille, on ne faisait pas de blagues sur Dieu, mes parents. Mmh. Moi, ça m'arrive d'en faire, je suis peut-être un peu plus libéral. Mais il y a des gens pour lesquels c'est tout à fait tabou. Mmh. Et qu'on touche à certains tabous, pour les personnes qui ont investi leur identité, toute leur culture, leur valeur dans leur religion, c'est comme si on leur crachait dessus, comme si on les insultait, comme si on les méprisait de la manière la plus abjecte. Et donc, on en arrive malheureusement à tuer pour des blasphèmes.
1: Alors, pasteur Pascal Rodet, on le sait, ça va mal se terminer pour Jésus, cette histoire-là, puisqu'il va être condamné et crucifié sur une croix. Mm-hmm. Il va être tué. Est-ce qu'on peut considérer que cet échec face auquel nous nous trouvons et la mort de Jésus peut quand même apporter quelque chose aujourd'hui dans notre réflexion? Alors, à l'époque peut-être, et aujourd'hui, est-ce qu'il y a un retentissement à cet échec devant lequel on se trouve?
2: La question va se poser plutôt à l'échec pour qui?
1: Oui.
2: Pour Jésus, ça ne l'est pas. Ce n'est pas parce que... Nous, de l'extérieur, on voit un Jésus qui a, pendant 3 ans et demi, apporté la paix, l'amour, une foi sincère, etc., qu'en le voyant sur la croix, c'est un échec pour lui. Il y a dans le texte biblique et dans les évangiles particulièrement, un Jésus qui dit « il faut que je m'en aille, il va y avoir un moment donné où je vais mourir pour vous ». Il y a ce côté où le sacrifice qui est donné ici au travers de la croix est un sacrifice par amour pour chacun d'entre nous. C'est l'exemple qu'il y a eu pendant des centaines d'années dans le sacrifice que les Juifs faisaient au travers d'un animal, où le sang coulait pour le pardon des fautes. Il y a cette image qui est donnée de ce sacrifice d'un Jésus qui est lui volontairement disant « Vous tous qui êtes sur la terre, alors que vous êtes dans le péché, je vous purifie au travers de mon sacrifice par amour pour vous. » Et ça, c'est la réalité de cette mort. Ce n'est pas une mort d'une erreur.
1: C'est pas la fin de tout.
2: C'est pas la preuve, c'est que par la suite, il y a la résurrection. Et là, c'est double symbole, c'est-à-dire qu'il y a ce côté où, en deuxième élément, Jésus a vaincu la mort puisqu'il est ressuscité. Et ça, c'est un espoir et un message pour chacun d'entre nous. Donc, j'ai envie de dire, tout le long du procès, on a l'impression qu'il y a manipulation, les Juifs, les Romains, il faut qu'ils meurent, la foule, ça s'excite, etc., etc. Enfin, il est mort. Eh bien, vu la situation de la mort dans les évangiles, beaucoup sont en train de dire « mince, il s'est passé quelque chose là. On l'a tué, mais est-ce que c'est vraiment nous qui avons gagné ou est-ce que c'est lui qui a gagné et nous échoué ?» Je pense que c'est ça tout le message de la crucifixion.
1: Et alors pour terminer, pasteur Jethro Camille, une dernière question. Est-ce que l'attitude de Jésus face à sa propre mort pourrait être... pour nous, une source d'inspiration aussi, aujourd'hui, dans notre quotidien?
3: C'est une source d'inspiration qui est presque hors de portée. Parce que finalement, être en face de sa propre mort, les Écritures rapportent que Jésus, au lieu de vilipender, au lieu d'insulter ceux qui le tuaient, demande pour eux le pardon de Dieu. Quelque part que Dieu les accueille en son sein malgré tout. Ça montre vraiment que c'est quelqu'un qui croyait dans cet idéal de relation sincère, authentique, de rapport d'amour, et qu'il était prêt à aller jusqu'au bout. Pour ça, malgré la souffrance, malgré la haine dont il a été victime, il y a vraiment cru. Donc c'est, je pense, pour chacun, qu'on croit en Dieu ou pas, qu'on pense que Jésus soit ressuscité ou pas, cet exemple-là, c'est quand même un exemple qui inspire à mettre en haut de sa pyramide de valeurs ce qui est le plus noble, ce qui est le plus beau, l'amour dans les relations humaines.
1: Nos échanges d'aujourd'hui durant cette émission nous rappellent que les messages de la Bible sont toujours actuels et pertinents pour notre vie quotidienne. Ils nous offrent des principes solides pour naviguer dans un monde en constante évolution. 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C'était donc l'Instant Bible. J'ai très hâte de vous retrouver pour notre prochain rendez-vous. À très vite, messieurs, merci. Au revoir. Merci.
2: Au revoir. Au revoir.
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1: Michel Vanhoeuf, bonjour.
2: Bonjour.
1: Vous êtes spécialiste en huiles essentielles de plantes dans la région. Vous les vendez dans plusieurs points de vente. Vous avez un site internet également qui explique bien ce que sont les huiles essentielles. Vous faites des stages, vous donnez des conférences. Vous travaillez avec des organismes tels que le Parc National des Cévennes, par exemple, pendant l'été, pour profiter de ces périodes de l'été pour faire apprendre et à connaître les plantes. Aujourd'hui, nous mettons un pied dans la cuisine, je crois, avec vous.
2: Et oui, aujourd'hui j'aimerais parler de la cannelle. En fait, des cannelles, hein, je pense qu'on aura plusieurs entretiens, parce qu'en fait on travaille, nous, avec trois cannelles. Donc la cannelle on connaît en cuisine en général, déjà en poudre, parfois on le trouve dans ce qu'on appelle des chips de cannelle. Alors la cannelle a une histoire assez remarquable. Et on trouve des mentions dans les anciennes écritures, dans l'Ancien Testament. Ici, là, la cannelle est quand même citée. On peut dire que même 2500 ans avant Jésus-Christ, la cannelle était déjà utilisée. On retrouve donc des mentions dans les écritures, ce qu'on appelle les Ayurvédas, et puis dans l'Ancien Testament aussi. Et ce qui était remarquable, c'est au temps des Hébreux, ils ne savaient pas exactement d'où venait justement cette cannelle, parce que qui étaient les fournisseurs de la cannelle, c'était les Phéniciens. Et les Phéniciens, comme plus tard les Hollandais, ils cachaient bien leurs sources. Donc ils disaient un peu n'importe quoi sur l'origine du pays. Donc ça a pris des centaines d'années avant qu'on ait compris d'où venait la cannelle. Et donc les meilleures cannelles venaient du Ceylan, qui étaient d'abord des arbustes qui étaient en sauvage, cueillis par les indigènes, et petit à petit, ça a été remplacé par des produits cultivés. Donc, moins connu qu'au départ, c'était qu'il existe en fait plusieurs variétés de cannelle, et plus tard, on a compris qu'il y avait la cannelle écorce de Ceylan et la cannelle de Chine.
1: On utilise encore les deux aujourd'hui dans la cuisine indifféremment, ou bien il y en a une qui est plus spécifique pour certaines choses et d'autres pour d'autres?
2: Oui, donc aujourd'hui, le sujet c'est dans les huiles essentielles en cuisine, on utilise encore surtout la cannelle de Ceylan et moins celle de Chine. En aromathérapie, on utilise trois, voire même quatre huiles essentielles. Donc pour la cannelle de Ceylan, on utilise l'écorce de cannelle. Il existe aussi une racine de cannelle, donc ce qui est, et il y a la cannelle de Chine. Et donc, voilà, j'ai même oublié de parler de cannelle feuille. Alors, pour revenir aux cannelles de Ceylan, ce qui est remarquable à cette plante, c'est qu'il y a des différences selon que ce soit racine, feuille ou écorce. Et quand on parle de cannelle,

0: de Chine, en fait, toute la plante donne à peu près le même type d'huile essentielle.
1: Est-ce que lorsqu'on utilise soit les feuilles, soit les racines, soit les corps, soit la plante elle-même, est-ce qu'il y a de très très grandes différences dans les qualités, ou à peu près il y a une qualité qui va sortir et qui sera la plus importante, et laquelle ?
0: Oui, voilà, il y a des grandes différences. Donc je vais essayer de parler d'abord de la cannelle écorce. Hein, par sa constitution, elle a à peu près, pour vous dire, 70% de cinnamaldéhyde. Et la cannelle feuille, hein, elle en a très peu, elle a beaucoup de génol. Plus de 70 jusqu'à 90% à peu près de génol, donc c'est complètement autre chose, tout à fait un autre produit. En aromathérapie, on utilise les cannelles comme pour plusieurs choses, comme on a toujours utilisé d'ailleurs dans l'histoire, on va l'utiliser comme anti-infectieuse d'abord, antiseptique, antivirale. Hein, stimulante, donc le côté stimulant, donc même dans les repas, quand on met un petit peu de cannelle, ça va donner de l'énergie aussi tonifiante. Il y a même des vertus de vermicide, vermifuge dans la cannelle écorce. Et donc dans la pratique, on utilisera la cannelle écorce, par exemple dans les cas de candidose, colibacillose, des colites, des cystites, hein, donc c'est surtout dans les cystites, mélanger cannelle avec, par exemple, du niaouli, c'est déjà un bon mélange pour traiter ces problèmes. Donc vous voyez que c'est un produit fort, et en même temps on doit faire attention, parce que ce sont des produits quand même irritants pour la peau.
1: Et il faut naturellement le rajouter très régulièrement. Les huiles essentielles ne sont pas d'une utilisation anodine. Il faut faire attention, éviter d'irriter les muqueuses, ne pas mettre d'huile essentielle dans un bain notamment.
0: Ah oui, surtout pas la cannelle.
1: Et surtout pas la cannelle, entre autres. Michel Vanhove, nous aurons l'occasion de revenir donc sur ces fameuses cannelles, puisqu'il faut en parler au pluriel. Je rappelle à nos auditeurs que, d'une certaine manière, s'ils veulent continuer à en savoir davantage sur les huiles essentielles, vous avez un site internet comme Seven qui s'écrit sevenat.fr. À bientôt.

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1: Alors pour cette émission, comme on parle de bergers, de montagnes, de moutons et un petit peu du psaume 23, en tout cas, c'est resté un petit peu dans nos têtes. Eh bien, je vous propose une petite discussion avec Christelle, la chroniqueuse que l'on a de temps en temps avec nous. C'est une jeune engagée aimant la nature qui a eu l'occasion de vivre un truc super chouette cet été entre bergers et moutons. Alors, je vous propose d'écouter. Bonjour Christelle.
2: Salut Marilyn.
1: Alors aujourd'hui, bien, tu vas nous partager qu'est-ce qui s'est passé l'été passé.
2: Alors oui, l'été passé, je suis partie avec une très bonne copine à moi. On est partie en Valais, dans le Haut-Valais, en pleine montagne, à 2300 mètres, dans un alpage. Et on a été faire de la surveillance de troupeaux la nuit. On a passé deux nuits à veiller un grand troupeau de moutons nez noirs, 380 moutons, pour soulager le berger afin qu'il dorme la nuit et qu'on puisse prendre le relais pour surveiller et protéger le troupeau.
1: Donc oui, toujours maintenant, on a besoin de faire attention à nos moutons, quoi.
2: Voilà, oui, il faut prendre des mesures et c'est une mesure qui fonctionne. Donc, c'était chouette de participer à ça et de pouvoir seconder et aider ce berger. Voilà.
1: Et du coup, vous êtes dans la nature, dehors?
2: Alors, en pleine nature, là, c'était vraiment dans une vallée à 2300 mètres. Pleine nature, présence humaine, à part les moutons et le berger dans sa maison.
1: Mais quelques présences dans la nature.
2: Voilà, oui, il y a des bêtes la nuit qui passent, plein de différentes bêtes, mais pas de présence vraiment humaine, donc en pleine nature, et ça, c'était super.
1: Excellent. Alors, raconte, comment ça se passe?
2: Alors, ce qui est intéressant, c'est que, on parle là dans votre culte du psaume 23, hein, avec le Seigneur est mon berger, je ne manquerai de rien. Enfin, ça me fait penser au berger. Alors moi, j'ai pas été bergère, très rapidement pendant deux nuits. Enfin, très rapidement, c'était long quand même ces deux nuits.
1: Tu dors pas, non.
2: Tu veilles, tu fais des rondes. On est à deux, donc. Et puis on s'alterne en fait pour patrouiller en fait autour du troupeau sans déranger les moutons, en étant le plus discrète possible, mais quand même avec des jumelles thermiques pour parce qu'il fait nuit, donc on voit rien.
1: Ouais.
2: Donc les jumelles permettent d'observer les alentours et de permettre au troupeau de dormir, de se reposer aussi comme le berger. Et voilà, donc on est en pleine nature. C'est impressionnant parce que le berger, on sait que le berger, il tient à son troupeau, à chacune de ses brebis. Là, il y en avait 380, donc c'est un gros troupeau. Et ils s'assurent qu'ils aient du vert pâturage, comme je fais écho avec le psaume 23, du vert pâturage, qu'ils puissent brouter, qu'ils puissent se nourrir, donc qu'ils puissent boire aussi à des sources vives. Là-bas, il y avait plein de rivières, de cascades d'eau aussi. C'était vraiment un endroit superbe, splendide. Et puis, ils assurent leur protection. Donc, j'ai vécu ça de nuit, mais même après une première nuit, au matin, c'est vrai, quand les moutons, se répartissent dans l'immense parc de jour à l'aube, en fait, ils reprennent possession de tout le parc, donc ils se répartissent, ils se séparent. Quand les moutons passent autour de nous et puis s'arrêtent, on peut leur faire une petite caresse. Moi, j'ai senti une très vive émotion et j'étais vraiment submergée, j'ai les larmes qui ont coulé, j'étais tellement soulagée de me dire, elles sont toutes là. Elles vont bien, elles ont pu dormir tranquillement, sereinement. On était présentes pour l'éveiller. Et je me dis que moi, je ne les connaissais pas, les 380, en tout cas pas. Et même après une nuit, on sent qu'on a pris toute cette responsabilité, en fait, de veiller sur elles et puis de les rendre aux bergers qui comptaient sur nous et qui comptent, lui, ses moutons et qui veillent à les garder en pleine forme, en fait, et tous ensemble. Donc, rien qu'après une nuit, on s'y attache, donc c'est assez fort comme expérience. Et ça m'a fait penser à notre Seigneur, qui est notre bon berger, comme dit le psaume, et qui, lui, nous connaît, nous désirait avant notre naissance, qui, lui, nous connaît jusqu'à chaque cheveu de notre tête, disent certains versets. Donc je me dis, plus forte raison il tient à nous. Ça a fait un peu le petit parallèle. Et ça m'a juste fait penser aussi avec le psaume, j'ai vécu cette expérience donc d'être responsable à 200% de la vie de ces moutons pendant deux nuits consécutives. Mais quand je lis le psaume, il me met au repos sur de verts pâturages, il me conduit au calme près de l'eau, il me fait revivre. Moi, c'était vraiment une bouffée aussi de ressources, vraiment d'être dans cette nature, d'être sans... sans pollution, sans lumineuse, humaine, entre guillemets, excusez-moi, mais d'être en pleine nature, de vivre ça avec une très bonne amie à moi, d'avoir pu profiter de discuter ou d'être juste dans le silence, dans le calme, autour de cette nature magnifique que notre créateur nous a proposé, enfin a créé. Et c'était vraiment très, très ressourçant, quoi, d'être dans ce calme. Voilà.
1: Ah oui, c'est là où tu me partageais, il me fait revivre, c'est ça, ça donne...
2: Oui, ça donne de l'énergie, même si c'était épuisant physiquement, parce que deux nuits de suite à ne pas fermer l'œil, à très peu dormir la journée, après, c'est physiquement éprouvant, mais je trouve que pour le repos de l'esprit, du corps, ben voilà, spiritualité et tout, de vivre le moment présent aussi. On s'est dit, ben voilà, on a laissé tout ce qui était, je viens de Genève, donc on a laissé à Genève tout ce qui était à Genève, on est parti dans cette bulle, en fait, pendant 3 jours, et c'est vrai que ça requinque, quoi. Ça fait revivre aussi.
1: Ah, c'est
2: d'être excellent. Au contact de cette nature et de ces animaux aussi, hein, même les rares contacts qu'on a eu un peu avec eux, parce qu'on s'imposait pas, mais de pouvoir les caresser à des moments, ça ressource à fond, quoi.
1: Ah, c'est chouette.
2: C'est beau.
1: Et merci de ce partage en tout cas.
2: Ah, merci.
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3: L'invité gospel, une interview en toute simplicité et sans tabou. C'est un plaisir que de te recevoir, Emma Lamadji, bonjour.
4: Bonjour.
3: Merci beaucoup d'avoir répondu présente derrière le micro. Alors Emma, tu es auteure, compositrice, interprète, chef de chœur, artiste autodidacte. Mm-hmm. Alors moi, ce mot autodidacte me fait toujours réfléchir. Est-ce que c'est vraiment l'autodidaxie ou est-ce que c'est une bénédiction?
4: Oh, je dirais qu'il y a les deux, forcément, parce que vraiment de autodidacte, parce que je viens d'aucune formation musicale, si tu veux. J'ai pas fait d'école et surtout, je m'y suis mis très tard. J'avais 17 ans passés et c'est vraiment en écoutant la musique au quotidien et en allant espionner, je suis honnête avec toi, la chorale africaine qu'il y avait à Montpellier, que j'ai commencé à apprendre la musique dans son entièreté, quoi. Donc les voix, l'étalage, comment une chanson se construit, etc. Et bénédiction, parce qu'en fait, c'est de toute la musique que j'écoutais, celle qui me parlait le plus, c'était le gospel que j'entendais, quoi.
3: Et alors, qu'est-ce qui s'est passé? J'ai cru lire que tu te dirigeais plutôt vers une carrière de sport,
4: ouais.
3: Le basket.
4: Ouais,
3: mais... Et qu'est-ce qui s'est passé pour que du basket, ce soit le chant?
4: Alors, il s'est passé quoi? Il est surtout un nom, c'est Monsieur Anderson Mubitang, parce qu'en fait, je me partageais entre les entraînements et l'église quand je pouvais y aller. Et quelques fois, donc comme je te dis, j'allais espionner Ariane qui est ici, quoi, qui est une amie qui faisait aussi du sport à haut niveau. Et j'allais écouter avant mon entraînement et je fredonnais du fond de l'église. C'était une église où on répétait un temple. Et lui m'a entendu. Et il m'a dit, clairement, il m'a dit, mais cette voix-là, c'est un cadeau, tu le sais, ça? Et tu le sais de qui est ce cadeau? Moi, je répondais pas, parce que c'était une période très spéciale pour moi, en tant que chrétienne, jeune chrétienne. Et il m'a dit, reviens. Et en parlant simplement, sans des mots trop compliqués, il y a quelque chose qui est entré en moi. Voilà, je suis sûr que c'était un vecteur. Et c'est lui qui m'a dit, reviens, parce que t'as ta place parmi nous. Et j'ai essayé une seule session avec lui, avec sa chorale. Voilà, la Kumbaya de l'époque. Et je me suis plus arrêté.
3: Bien. Si tu devais te présenter, alors je vais te demander un petit jeu, une première fois te présenter en deux phrases, lesquelles ce serait. Et après, si tu devais te présenter en deux mots, mais sans dire ton nom et ton prénom. Deux mots, c'est pas... Non, non.
4: En deux phrases, waouh, c'est un exercice. grand enfant en recherche de bénédiction et de communion et d'humanité. Et prête à encore apprendre, toujours et à partager.
3: Ça, c'est les deux phrases. Mmh. Et en deux mots.
4: Faux folle et patiente.
3: Bon, je retiendrai faux folle. Alors, tu es la régionale de l'étape, comme on dit. Mmh. Est-ce que tu es de Montpellier? Et en même temps, tu es peut-être celle qui vient de plus loin, puisque tu as des origines centrafricaines.
4: Oui.
3: Donc, le gospel... n'a pas de frontières, finalement?
4: Absolument pas. Le gospel, il a cette magie de pouvoir être chanté par tout le monde. Il peut être partagé par tout le monde, au-delà du message. D'abord parce que c'est un message d'amour. Et comme on le sait, hein, c'est vraiment le premier commandement qui le plus beau, quoi. Aimez-vous les uns les autres, et ça passe par la musique. Et aussi parce que c'est une musique qui est... Moi, je la trouve facile, en fait. D'abord, je la trouve... D'abord, des apostrophes. Elle est facile, tout le monde peut la faire, en fait. Donc oui, c'est universel. Oui, c'est universel.
3: Et alors, tes premières expériences, est-ce que c'était... comment s'appelait ce groupe? Black and

0: white?
1: Alors non, justement, non. La toute première... Alors, je n'ai jamais été dans le black and white, d'accord. Mais la personne dont je t'ai parlé avant, Anderson Mobitang, était le chanteur basse de black and white, mmh. Et il s'occupait de la chorale. Et il a créé un groupe de filles, avec Ariane qui est là, avec nous, qui s'appelait Blackness. Voilà, c'était un quartet, voilà, issu de deux églises, le centre Azema et l'église de Saint-Christol. Donc une chanteuse venait de Saint-Christol-les-Alès. Et c'est mon tout premier groupe. Voilà, j'avais 18 ans.
0: D'accord. Voilà. Alors, complètement autodidacte, mais est-ce que depuis, tu as suivi des cours, des formations, ou est-ce que c'est toujours à l'oreille que tu travailles aujourd'hui?
1: Alors, je travaille toujours beaucoup à l'oreille. Par contre, comme je dirige des chœurs et que j'enseigne dans une école de jazz qui est assez réputée, qui s'appelle le Jam ici à Montpellier, et qu'on m'appelle pour faire des formations, j'ai dû me former à tout ce qui est la technique vocale de base et on va dire l'harmonie de base pour pouvoir prétendre au titre, enfin, au statut, au diplôme de chef de cœur. Et du coup, après, une fois que j'ai assis ma méthode, j'ai arrêté l'enseignement parce que je reste persuadé, en tout cas pour moi, que ce qui se passe avec l'oreille d'abord, voilà, on peut lui faire confiance. Ensuite, on y met des mots si on veut, mais moi, je fais confiance à voilà, ce qu'on nous a donné dès le départ, quoi. Voilà, on a une musicalité en nous, c'est juste à nous de la mettre en forme, d'apprendre à la mettre en forme, sans forcément passer par une science trop précise. Et je m'accroche à ça, et si tu veux, ça fait 17 ans, quoi. Voilà, que j'ai fait ces formations-là, et puis plus rien. Ouais, je me forme encore en rencontrant d'autres artistes, en voyageant beaucoup, parce que je voyage énormément pour la musique, d'autres cultures, d'autres langues, et ça fait partie de ma formation.
0: D'ailleurs, oui, tu ne chantes pas que du gospel.
1: Non, non, non, non. Je viens de ce qu'on appelle, c'est un mot générique qu'on n'aime pas trop, mais c'est la world music. C'est-à-dire que c'est une musique qui appartient à tout le monde, quoi. Et il y a toutes les intentions, toutes les cultures mélangées dedans. Donc, je chante souvent dans beaucoup de langues, donc beaucoup de langues africaines. Mais là, dernièrement, j'ai chanté en espagnol, en rentre de Cuba. J'ai aussi chanté en arabe. J'ai aussi chanté en coréen. Mais ça, c'était, voilà. Et j'aimerais bien chanter en japonais d'ailleurs, bientôt, voilà.
0: Je vais te demander d'ailleurs, qu'est-ce que Afroplug?
1: Alors, Afroplugged, c'est venu assez tard, on va dire, quand j'ai travaillé avec un musicien qui s'appelle Julien Rollet, ici à Montpellier, qui faisait de l'afrobeat, et il m'avait juste demandé au début de venir faire des chœurs, et... En allant chez lui, en travaillant chez lui, je vois un vieux monsieur. Et en fait, pour la faire courte, c'était Tony Allen, quoi. Feu Tony Allen, quoi, le créateur de l'afrobeat, qui avait pris Julien sous son aile. Moi, j'hallucinais complet parce que l'afrobeat, j'écoute depuis toujours. Mais voilà, il y avait ce monsieur-là dans le petit appart. Et il y a eu un espèce de le travail, la session de travail, donc à peu près une semaine, il y a eu un déclic qui s'est fait. Parce qu'il me poussait, il me dit « Mais tu chantes très bien en anglais, tu parles en anglais, mais ta langue, toi, c'est quoi ?» Et j'avais fredonné deux, trois petits trucs hyper honteuses. Et en fait, pour raccourcir l'expérience, il m'a tellement poussé là-dedans en me disant « Mais ça, c'est à toi, c'est quelque chose de beau, de fort. » Et tu peux pas le cacher, en fait, il faut pas le garder. Et Julien lui dit, à cette époque, oui, ça tombe bien parce que je veux, moi, qu'elle chante dans sa langue, dans ce projet-là. Et si tu veux, en faisant ça, j'ai commencé un petit peu à demander à ma mère de me traduire des textes et tout. Je commençais à fredonner. Et puis, en le proposant à droite, à gauche, dans les projets liés à la FA, l'Afrobeat Family que Tony avait créé, puisque j'étais rentré dedans, il y a eu ce déclic en moi, ce truc où je me sentais un peu légitime. Et surtout parce qu'on me le renvoyait. Et là, je me suis dit, ouais, mon lien, en fait, à mon côté afro, c'est ça, quoi. C'est chanter dans ma langue tout en gardant mon identité, en gardant aussi l'anglais, parce que j'aime ça. Et c'est ce lien-là, donc vraiment le côté afro-plugged de Emma que je voulais mettre en avant. Et ce projet est né comme ça. Ouais.
0: Quelle est la place du gospel là-dedans lorsque tu mélanges gospel et afro? C'est quoi, c'est tes racines, c'est...
1: Explique-moi. Je dirais que c'est essentiellement les couleurs. Voilà, on peut retrouver beaucoup cette façon d'écrire les voix, d'arranger l'harmonie, tout ça. Et aussi dans les textes que je raconte, même s'ils sont pas proprement religieux, il y a de la spiritualité dedans. Il y a toujours un moment où je ramène à ma foi et je ramène à Dieu. Alors ça, des fois je le signifie clairement dans ma langue, c'est Nzapa. Voilà. Et des fois, je l'image aussi. Parce que c'est comme ça que j'ai toujours chanté ma foi aussi. Dans ma tête, à moi, il faut que le message il puisse être entendu par tout le monde. Et des fois, ben, quand tu ne dis pas tout de suite, mais que t'imagines un peu la notion de relation avec Dieu, les gens l'entendent parfois mieux. En tout cas, c'est mon expérience. Voilà, là, tu peux retrouver ce côté gospel dans ma musique.
0: Donc, tu n'es pas, si tu devais te présenter, tu n'es pas une chanteuse de gospel uniquement.
1: Non, parce que et ça, tu vois, c'est un cheminement personnel, parce que moi, j'ai un chemin spécifique avec l'Église et avec Dieu. Voilà, je suis revenu à Dieu il y a pas si longtemps. Mais déjà, au début, quand j'avais intégré ce groupe, Blackness, j'avais l'impression de pas être, de pas avoir le droit. Parce que je me dis, mais attends, t'es pas dans un ministère, t'es pas impliqué dans l'Église, blablabla. Et du coup, j'ai jamais senti cette légitimité. Maintenant, en retrouvant mon pasteur qui est décédé, Monsieur Jacques Mouillon, on avait parlé à l'époque, et Monsieur Thierry Sévald aussi, mon ancien pasteur, ils m'ont bien mis en face au fait que j'ai de compte à rendre à personne qu'à Dieu. Et que si je chante son nom, son mot, c'est que je dois le faire, et je dois le faire toujours en gardant les yeux vers le haut, quoi. Peu importe où, peu importe, on va dire comment, mais ça c'est comment, voilà. Mais en tout cas, voilà. Donc dans cette mesure-là, je peux toujours pas me dire que je suis une chanteuse de gospel comme je l'entends, en mode chantre et tout ça, mais je peux dire que je chante le gospel.
0: Wow. Ok. Ouais. Cette petite pour toi, mine c'est... Toi, tu me le dis, mais en même temps,
1: ouais, mais je sais pas parce que c'est mon cheminement. Je sais pas. J'ai toujours besoin de.
0: Il y a encore des doutes.
1: Oui. Oui. Tu sais, parce que je vois autour de moi. C'est vraiment uniquement une histoire d'implication. Dans quand tu es dans ton chemin dans ta vie chrétienne. Voilà, moi je suis quand même encore bien dans ce monde en fait. Voilà, ma musique m'amène partout et pas que dans l'église. Oui. Donc dans cette mesure-là, c'est là où je me dis bon, est-ce que tu peux porter vraiment cette appellation?
0: Mais tu as des regrets?
1: Pas du tout. Non. Pas du tout parce que ça m'amène, j'en parlais encore avec les musiciens, ça m'amène à il y a eu beaucoup d'expériences où justement les gens sont venus me poser des questions. Après, parce qu'ils m'ont dit, on sent qu'il y a quelque chose dans ce que tu racontes. On n'est pas à l'église, mais j'ai l'impression qu'on est dans l'église. Parce qu'il y a des fois, tu sais, ça part en prêche, sans prêcher. Et du coup, je me dis, si on arrive à avoir cette petite connexion, ça veut dire que peut-être, effectivement, oui, Dieu continue de parler en moi,
0: à
1: travers moi.
0: Oui. Wow. Donc, laisse tomber ce petit sentiment de culpabilité, là.
1: je sais pas, mais merci.
0: Je te propose de faire une première petite pause, une première petite pause musicale et on reprend dans quelques minutes notre échange. 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

0: Vous nous rejoignez dans l'invité gospel avec l'artiste, auteur, compositrice, interprète et coach vocal Emma Lamadji. Donc, j'ai toujours ce plaisir d'être avec toi, Emma. Merci. Je rappelle donc Emma Lamadji, tu es une artiste originaire du Centrafrique. Mm-hmm. Tu es une artiste qui chante du gospel, mais pas que mm-hmm. du gospel. Tu es une artiste qui aime chanter son africanité. Mm-hmm. Et cette africanité, on le ressent dans ton gospel aussi.
1: Voilà. Je pense.
0: Mais donc, tu ne chantes pas que avec ta formation qui s'appelle donc Afroplug. Mm-hmm. Tu es aussi donc chef de chœur de d'autres chorales. Mm-hmm. Quel univers musical tu amènes aux autres chorales?
1: Alors, là, je vais te parler essentiellement de la chorale qui est le Gospelize It Project. Anciennement Gospelize It, qui a été créé par Emmanuel Job. Et ce style-là, le style de la chorale est pas loin de ce que je fais moi à côté. C'est vraiment, comme je disais avant, je suis de la world music. Je mets toutes mes amours musicales dedans. Donc tu vas retrouver du hip-hop, parce que voilà, je viens du hip-hop. Tu vas retrouver de l'énergie rock aussi, parce que j'aime bien les grosses guitares et les gros sons et l'intention haute. Tu vas retrouver de la musique africaine. Tu vas retrouver de la musique afro-caribéenne. Tu vas retrouver de l'afro-latino aussi. Et des sonorités un petit peu aussi, arabo-andalou, comme on dit, parce qu'il y en a beaucoup dans le sud. Voilà, tu vas trouver un peu tout ça. Je mélange tout ça, je travaille sur la forme musicale. Donc, je pense qu'on est quand même, on peut être classé world music aussi.
0: Et tu n'as pas peur de perdre le public avec tous ces mélanges ou
1: Bah non, justement, ouais. Parce que on nous a dit ça souvent, justement, la proposition... un musical est tellement diversifié que ça les maintient, ça leur donne encore envie d'écouter à chaque fois le morceau d'après. Donc c'est super cool et surtout on sent que ils sentent que c'est un travail personnel. Donc je pense pas à nous, je veux dire à Montpellier par exemple, on a un public qui nous suit depuis très longtemps. J'avais peur justement moi de perdre celui de Monsieur Job parce que mm-hmm. c'est quand même Monsieur Job. Mm-hmm. Mais en fait non, il a juste diversifié son écoute.
0: D'accord. Et donc dans Gospelize It Project, mm-hmm. c'est combien de choristes?
1: Ils sont 27.
0: 27 ouais. Avec musiciens.
1: Oui, il y a 5 musiciens. Suivant, là, ça peut être aussi un gros big band des fois. Il y a des cuivres et tout, suivant le type de spectacle.
0: Et qu'est-ce que tu préfères, diriger des chœurs comme ça ou bien chanter?
1: Non, moi j'aime la direction. Je suis une fille d'équipe. Ouais. J'aime être en connexion avec les choristes. Et d'ailleurs, je leur ai dit à mes choristes cette année, j'ai l'habitude de chanter quasiment les 3/4 du répertoire. Cette année, je vais pousser mes choristes à aller devant. Parce que j'aime être dans... Alors, direction plus parce que... juste pour orienter et mettre en forme des énergies qu'on nous donne. Pas forcément pour donner un ordre ou pour mettre la musique dans un tube. Non, c'est vraiment pour être ce vecteur-là entre eux et les gens qui viennent écouter. J'aime vraiment diriger parce qu'en plus, je prends énormément d'amour à ce moment-là. Ça me lave, ça me nourrit. Vraiment, je préfère la direction.
0: Et tu dis ça me lave, ça me nourrit. Ce travail que tu fais de directeur de quoi, de chœur, mm-hmm. C'est là que tu puises ta force. C'est
1: oui.
0: là que
1: ouais. Tous les lundis, je leur dis, il y en a qui sont avec moi depuis presque 13 ans maintenant, quoi, même 14. Et je leur dis, c'est ma force. Quand je viens, même vous, et souvent ils arrivent fatigués et après la fin, ils sont en mode. C'est pour ça qu'on prend un temps pour nous. Et moi, c'est la même chose. Généralement, je rentre de Paris le lundi, j'ai fait un voyage à l'autre bout là-bas, je change de fuseau horaire. Et je suis là, je les regarde, je peux voir ce qui s'est passé dans la semaine sans quoi. Bon, on est une vraie famille aussi, hein. Mais j'arrive à voir comment ils ont vécu leurs derniers jours, l'énergie dans laquelle ils sont. Et voilà. Et puis, du coup, moi, je transforme, j'essaie de leur envoyer autre chose. Si c'est un peu triste, on sourit. Si c'est un peu faible, on donne de la force. Et c'est vraiment quelque chose qui me maintient, en fait. C'est mon carburant, quoi.
0: Et tout à l'heure, tu parlais de légitimité. Mmh. Lorsqu'on est artiste autodidacte mmh. et qu'on se retrouve avec de nombreux autres artistes et musiciens, mmh. est-ce que tu te sens à ta place?
1: Ah oui.
0: Complètement?
1: Ah, complètement. Et pas que avec les artistes. Donc vraiment à tout niveau, et musicalement, et humainement, et spirituellement. Ah oui, oui.
0: Oui. J'aimerais avoir ton avis, si tu veux bien, sur ce que moi j'appelle un phénomène depuis 2-3 ans en France. Il y a des chorales qui poussent à tous les coins de rue. Il y a des, et peut-être pas que gospel, mais il y a des chorales. Mm-hmm. La télé aussi, de nombreuses émissions autour du chant. Mm. Et je me pose cette question, qu'est-ce qui se passe autour du chant depuis quelques temps? Tout le monde veut chanter. Est-ce que c'est devenu un médicament? C'est devenu une mode culturelle de chanter? Qu'est-ce qui se passe autour du chant?
1: Je sais pas. Moi, je te dirais peut-être... je vois en tout cas, juste je vais parler de ce qui se passe sur le net, quoi. Le fait qu'on ait plus d'informations aujourd'hui, que ça circule facilement, qu'il y ait des tutos, tout ça, le fait de chanter est devenu abordable. Voilà. Et on a tous, je pense que tout un chacun a dans l'esprit un musicien ou un artiste, un chanteur qui lui a plu. Et là, avec toute cette info, toutes ces cours qu'on donne en réseau ou même facilement, tout le monde peut se dire, ah bah tiens, je peux essayer de faire. Et tout le monde essaye, et il y a même des gens qui s'improvisent professeurs dans ce sens-là en disant, en voyant que ça devient quelque chose d'accessible, ou même peut-être même, c'est un mot qui va pas te plaire, mais banal. Voilà. Moi, c'est ce que je rencontre. On me dit, ah, mais quand on me parle du chant, on me parle comme si c'était très facile à faire, très simple. Ils ne se rendent pas compte du travail qu'il y a derrière, mais ils le font quand même. Moi, j'ai envie de te dire, s'ils ont envie, pourquoi pas? Juste qu'il faut pas oublier que ça reste quand même, alors pour certains un travail, certaines passions, mais ça reste quelque chose qui doit demander de l'implication. C'est du travail. On fait pas ça pour rien. Qu'on le fasse pour s'amuser ou pour en vivre, eh ben il faut le faire sérieusement. C'est pour ça que je dis, il y a de la place pour tout le monde. Hein. Toutes ces chorales qui naissent. Pourquoi pas s'ils veulent se rassembler, parce que c'est comme une église, hein. On se rassemble pour célébrer quelque chose. Ils célèbrent ce qu'ils veulent. Tant que c'est pour se faire du bien, moi je me dis pourquoi pas. Juste, je demande aux personnes de respecter ceux qui le font très sérieusement, quoi. Parce que ça, il est arrivé, comme je te dis, qu'on banalise notre métier, et là, non. Là, tu vois, je suis d'accord.
0: Alors, quand tu en parles, tu fais ce geste comme si j'ai l'impression que tu voudrais me dire que ça, c'est quelque chose qui vient de l'intérieur.
1: Ah oui,
0: le chant. Tu fais le geste, oui.
1: Ah oui, oui, ça vient même de là, ça vient de là, quoi. Clairement. Et c'est quelque chose que tu donnes, mais ça vient vraiment de là, ouais. Ah oui.
0: Et quand tu parles que ça vient de là, est-ce que c'est aussi une façon de dire qu'on parlait du sens?
1: Oui. Oui, parce que moi, personnellement, hein, j'utilise le chant pour m'exprimer. Donc, ça vient de moi, parce que ce sont des mots que je choisis, c'est comme ça que je communique sur ma vision du monde, sur ce que je crois, ce qui me heurte, ce que j'aime. Donc, ça vient de moi, et il faut absolument à chaque fois que mes mots soient propres, intenses et vrais. Voilà. Voilà pourquoi, oui, c'est important, ça, parce que je te donne quelque chose à travers ce médian-là, quoi.
0: Wow. Alors, en parlant de donner quelque chose, tu disais tout à l'heure que va bientôt sortir un album.
1: Oui.
0: Donc, c'est l'album de quelle chorale parle là?
1: Du coup, c'est pas la chorale, c'est mon projet qui s'appelle Ella, et Malamadji Afroplugged. C'est une longue gestation. Et c'est donc le premier album de ce groupe-là où j'écris dans la langue de ma maman. Voilà, le sango, quoi. Voilà.
0: C'est quoi Ella?
1: Et là, c'est Emma la Magie Afroplugged. Voilà.
0: Ah,
1: voilà. C'est vrai qu'on résume à Afroplugged, mais sinon, le vrai nom, c'est Ella.
0: D'accord. Et donc, cet album, c'est ton premier album?
1: Oui, toi, tout seul sous mon nom, oui.
0: Ouais.
1: Oui. J'en ai fait plein avec plein d'autres projets. Mais sous mon nom, et comme ça, où j'ai tout fait, c'est-à-dire la musique et tout ça, c'est le premier.
0: Autoproduit?
1: Oui.
0: Oui. Tu as peur un peu ou tu es confiante?
1: Clairement. J'ai clairement peur. On a toujours peur hein, quand on propose sa musique. Ouais. Hein. En même temps, c'est ou ça plaît ou ça plaît pas. Mais on a toujours peur, quoi.
0: Écoutons une version acoustique d'un titre de cet album.

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1: Vous nous rejoignez dans l'invité gospel avec l'artiste, auteur, compositrice, interprète et coach vocal Emma Lamadji. Alors, à part cet album qui va sortir, quelle est ton actualité?
2: Là, en ce moment, je me concentre sur les dates. On a un duo qui s'appelle Mathiema, où pareil, je chante la musique world et du gospel, mais des tournées qu'on adapte en musique world. Et j'aimerais travailler sur le nouveau répertoire donc de ma chorale, où il y aura des compositions. En fait, l'idée, ce serait vraiment qu'on puisse faire un disque, quoi. Bon, je sais que ça va nous prendre du temps, mais je suis en train de tabler dessus. Donc là, c'est mon actualité parce que je tourne un peu moins avec les groupes et c'est une très bonne chose. Donc là, si je devrais vraiment te répondre sur ce qui se passe, c'est ça, quoi. Voilà. Écrire, percevoir tout ce qui est, parce que faire enregistrer une chorale, c'est pas si évident que ça.
1: Et écrire ton album, ça t'a pris combien de temps? C'est difficile pour toi d'écrire?
2: Ah oui, c'est si je suis honnête avec toi, et le tout premier morceau, donc Deke, qui est celui qui est sorti, il est né en 2011.
1: D'accord.
2: Voilà. Et après, j'ai écrit, mais parce qu'en même temps, je faisais tellement de choses parce que je fais beaucoup de featuring, on m'appelle beaucoup pour des voix par-ci, par-là, pour travailler sur les albums des autres aussi, parce que je fais de la préparation de chœur et vocale. Et finalement, il y a peu de temps que j'ai décidé de resserrer l'entonnoir, quoi. Avant, j'étais apparemment du parvo, et là, ça y est, je me sens dessus.
1: Alors, donc, tu parles, donc tu m'expliques que tu voyages aussi beaucoup de par ton métier. Mm-hmm. Tu chantes dans diverses langues. Mm-hmm. Tu rencontres divers artistes. Le mélange de tout ça, au final, si je te demande aujourd'hui, quelle est ta définition du gospel? Quelle est ta définition du gospel? Et une autre question, ce serait quel impact ce gospel a sur toi, sur ta vie quotidienne?
2: Wow, c'est quoi cette définition du gospel?
1: Tu as 2 heures, allez.
2: Oh là là, ben je sais pas. Moi, je l'ai toujours perçu comme une musique qui nous permettait de transmettre la parole de Dieu d'une façon qui touche tout le monde, qui parle à tout le monde, en fait. Donc, comment je peux définir le gospel? C'est va diffuser en connectant. Et je sais pas, c'est très large. Parce que moi, je le vois vraiment comme ça. Musique simple, que tout le monde peut chanter pour diffuser la parole de Dieu. Et le partage et l'humanité. Et voilà. Et l'impact que ça a sur moi, bah c'est que ça me maintient tous les jours. Moi, le fait de me réveiller tous les jours, c'est une bénédiction. Je remercie de pouvoir vivre un jour de plus. Et ça me maintient dans les règles de vie, et notamment celle qui est que le commandement qui est le mien, qui est aimez-vous, quoi. Aimez-vous, quoi. Et moi, je dois aimer comme Dieu nous a aimés. Et ça, c'est pas facile. Encore moins aujourd'hui, dans ce monde d'aujourd'hui. Et ça me donne des règles de vie. Et j'espère en tout cas, ça me permet de faire les bonnes choses, quoi. Moi, je peux pas vivre sans. Je peux pas vivre sans. Voilà.
1: Tu as eu l'occasion de chanter à l'église Notre-Dame de Paris. Parle-moi un petit peu de cette aventure.
2: Ouh, allez, on résume. C'est un chef de chœur, un directeur de chœur classique qui s'appelle Simon Pierre de Bastion, qui est une petite star pour nous dans le milieu des chefs de chœur, qui m'a contacté parce qu'il avait en charge, à travers la Fondation Bettencourt, de réouvrir la saison des concerts. Donc, après qu'on ait réouvert Notre-Dame. Et il voulait un gospel, et puis du coup, par des petits raccourcis, il est tombé sur moi. Et il a aimé ce que je faisais, et il a vu que je travaillais avec les enfants notamment. Donc on en a parlé longuement, il m'a dit « Est-ce que tu serais OP pour travailler avec des enfants ?» J'ai vu que tu faisais ça, sur un titre qui est certainement très très classique pour vous, qui venait du gospel, mais qui est important pour nous dans la musique classique. Et je lui ai dit, oui, avec grand plaisir, les enfants, bah écoute, il y en aura 120, ils sont issus des conservatoires et des classes de musique de la ceinture, la petite ceinture parisienne. Et je lui ai dit, 120, ça va, j'ai déjà fait des spectacles où ils étaient 200, les gamins, même pas peur. Et du coup, on s'est vus, on a travaillé en amont, puis on a travaillé avec les enfants et sa compagnie à lui et la maîtrise de Paris ensuite. Et on a monté ce spectacle en 3 jours. Et finalement, c'était le Oh Happy Day qui a sonné dans l'église, dans Notre-Dame. Mais comme je l'ai jamais, même moi, je l'ai jamais chanté comme ça. Et pourtant, ça fait des années qu'on chante cette chanson. Hein. Mais c'était un événement pour moi. C'est parce que ça, qu'on le dise, c'est un monument, mais ça reste la maison de Dieu, quoi. Et elle est immense, quoi. Et quand tu es dedans, bon, je l'ai connu avant et je l'ai connu après, mais pour moi, c'est pareil. C'était puissant, quoi. C'était puissant avec les enfants et tous ces adultes. C'était un moment magique. Ouais.
1: Pas le plus grand moment sur scène que tu aies vécu, pas loin.
2: Non, mais magique quand même. Oui. Ouais, ouais. Surtout quand tu te retournes et que tu vois ces 120 pères Dieu qui te regardent, qui sont comme ça, là. Les petits, c'est. Moi, j'aime trop.
1: Ouais.
2: Donc, magie, oui.

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1: Vous nous rejoignez dans l'invité gospel avec l'artiste, auteur, compositrice, interprète et coach vocal Emma Lamadji.
2: Tu as eu l'occasion de retourner, de chanter dans ton pays natal?
3: Ah non, ça fait
2: jamais?
3: Très très très longtemps. Moi j'ai jamais chanté, le seul jour où j'ai chanté c'était quand j'ai ramené ma défunte mère là-bas. Mais ensuite, j'y suis pas retournée depuis très longtemps. Et en fait, il y a été question qu'on monte un espèce de festival des artistes de la diaspora centrafricaine, parce qu'on est quand même pas mal en France et aux États-Unis, et on se connaît quasiment tous. Il était question qu'on le fasse, mais après, il y a eu, je te parle de ça il y a longtemps, après, il y a eu des événements, il y a eu l'avènement d'un certain président. Et du coup, ça, les sous, toutes les demandes qui avaient été faites sont passées à la trappe parce que le pays en avait besoin pour autre chose. Donc on s'est dit qu'on allait travailler d'ici, voilà, pour continuer à essayer de monter ce festival-là. Mais pour l'instant, c'est pas encore d'actualité parce que le pays souffre. Voilà.

0: la musique qui est la musique et le chant qui est ton métier, le gospel qui est ta passion. Qu'est-ce qui te reste à vivre, à mettre en place? Est-ce que tu as un rêve, quelque chose que tu, si ce n'est de retourner chanter un jour au Centrafrique, quel autre, est-ce que c'est autour de tel ou tel artiste avec qui tu aimerais partager une scène? Est-ce que...
1: Écoute, tout ce qui est de l'ordre artistique, c'est vrai que je vais être honnête avec toi, je vois pas de rêve dedans, parce que je me dis que s'il y a quelque chose à accomplir, il faut que je le fasse, quoi. Et je le ferai, et si ça le fait pas, c'est que ça devait pas le faire. Moi, si tu me demandes clairement, mon rêve il est ailleurs, il est plus du côté humain, quoi. Ouais, et je dois dire,
0: ben oui, pourquoi pas.
1: Non, mais moi j'aimerais, je reste une femme, hein. Je reste une femme, et j'aimerais que Dieu m'accorde les joies de la vie de femme.
0: Mais oui, parce que en même temps, je vois que tu montres tes doigts, tu aimerais une belle bague. On va faire une annonce tout à l'heure. D'accord.
1: Ouais.
0: Donc c'est ok.
1: Oui, non, vraiment la musique, je pense que c'est oui, tout ça c'est. Et tu pries et tu lui demandes qu'il te donne la force et la sagesse d'accomplir les choses. Donc voilà, j'ai pas de rêve précis, j'ai peut-être des envies. Même artistiquement, à chaque fois, souvent, les rencontres sont tombées. On m'a appelé parce qu'on a parlé à telle personne de moi. Par exemple, la dernière en date, c'était Oumou Sangaré, que j'accompagne depuis 10 ans, et qui est quand même une artiste. Quand je me rappelle, j'avais dit ça à mon père, il écoute depuis, il sait qui c'est depuis qu'on est jeune. Moi, j'écoutais, j'avais 9 ans. Et là, quand je lui ai dit que je chante avec elle, il m'a pas cru au début. Voilà, ça m'est tombé dessus. C'était pareil avec Linda Lee Hopkins, avec Liz Macomb, pareil. Tous ces trucs-là, ça arrive parce que... Et là, tu y vas, tu accomplis, tu fais, quoi.
0: Voilà. Et justement, donc, cette vie artistique qui te mène un peu partout en France, en Europe, dans le monde... Mmh. On pourrait penser que ça pourrait être une aide pour rencontrer quelqu'un, mais ça peut être aussi un frein. T'es rarement chez toi.
1: Oui. Bah oui.
0: Va falloir arrêter de bouger, Emma. Te poser un petit peu.
1: Oui, mais j'aime bien. Je peux pas m'arrêter. Mais si, je peux m'arrêter. Mais je pense qu'il est temps. Et en même temps, là, vu que je me concentre sur mon projet et sur la chorale et... En local, je pense que je vais. Ces années-là, elles vont me permettre de prendre du temps pour moi, celles qui arrivent. Puis j'ai aussi besoin de me rapprocher de ma famille aussi, mon vieux père qui est là, tout ça. Donc je pense que ouais, je vais mettre un peu un frein sur toutes ces tribulations.
0: Donc 2027, tu es marié, on pourra l'annoncer à la radio.
1: Amen.

0: écoute, je te souhaite beaucoup de bonheur dans ce que tu vis.
1: Merci.
0: Que Dieu te remplisse de cette certitude que tu es à ta place. Que ce sentiment d'illégitimité te quitte. Amen. Pour laisser vraiment ce qu'il a mis en toi, ton talent, tes dons, s'exprimer pleinement et que tu sois heureuse. Amen. Et c'est peut-être que c'est comme ça aussi que tu vas trouver quelqu'un, on ne sait pas. Que Dieu te bénisse, merci beaucoup.
1: Merci beaucoup mon frère, merci. Merci.
0: Merci Emma.
2: C'était l'invité gospel avec Emma Lamadji, artiste autodidacte, interprète de gospel, jazz et afro-soul, coach vocal et leader de la formation Afro-Plug.
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1: Les milieux économiques et la branche de l'énergie lancent une nouvelle alliance. Ils soutiennent ensemble un accord sur l'électricité avec l'Union européenne. L'objectif est de garantir un approvisionnement sûr et abordable alors que la Suisse dépend toujours des importations, surtout l'hiver. À long terme, cet accord donc entre milieux économiques et énergie contribuera, disent-ils, à réduire les coûts de l'électricité. L'Iran a lancé des missiles balistiques sur une base militaire en Jordanie, utilisée par l'armée américaine. Téhéran a attaqué 10 navires en riposte. Depuis une semaine, la reprise des échanges de tirs entre l'Iran et les États-Unis provoque une nouvelle flambée des prix du pétrole. Le cours du Brent est repassé aujourd'hui au-dessus de la barre des 100 dollars. C'est la première fois depuis la fin du mois de juillet. En Corée du Sud, des dizaines de manifestants demandent au gouvernement de ne pas intervenir dans le détroit d'Ormuz. Ils condamnent cette guerre illégale déclenchée par Washington. Ils se sont rassemblés devant l'ambassade américaine à Séoul. Le président américain fait en effet pression sur son allié sud-coréen pour obtenir son aide dans sa guerre au Moyen-Orient. Hier, les autorités sud-coréennes ont annoncé l'envoi d'une équipe pour évaluer la situation dans le détroit d'Ormuz, soulignant qu'aucune décision n'avait encore été prise concernant un éventuel déploiement de troupes. Si c'était le cas, Séoul devrait d'abord réunir une majorité des voix à l'Assemblée nationale en Corée du Sud. La compagnie suisse va reprendre dès la fin octobre ses vols entre Zurich et Dubaï. La compagnie aérienne les avait suspendus en mars après les attaques militaires des États-Unis et d'Israël contre l'Iran. Suisse a ensuite prolongé la suspension de ses vols vers Dubaï à plusieurs reprises. Face à la crise du logement, l'Union européenne va dévoiler aujourd'hui un plan pour soutenir les villes qui veulent limiter les locations de courte durée de type Airbnb. Un plan qui entend notamment offrir aux collectivités des bases juridiques pour mieux encadrer ces locations, notamment dans les zones touristiques où il est de plus en plus difficile de se loger. Depuis 15 ans, les prix des logements ont augmenté de 60% et celui des locations de 30% en moyenne dans ces zones très touristiques. Le logement n'est pourtant pas dans les prérogatives de l'Union européenne. Mais Ursula von der Leyen assure faire de cette crise sociale une priorité. Tennis, l'Espagnol Carlos Alcaraz, numéro 3 mondial et tenant du titre à l'US Open, a été éliminé ce matin en quart de finale. Il s'est incliné en 5-7 face à l'Américain Ben Shelton, tête de série numéro 8, en raison d'une blessure au poignet qu'il a tenue éloigné des cours depuis plusieurs mois. Carlos Alcaraz rejouait en effet pour la première fois depuis plusieurs mois. De Berne à Fribourg, en passant par le canton de Vaud, le lynx conquiert les régions du plateau suisse. La région a longtemps été considérée comme trop densément peuplée pour cet animal et elle se révèle finalement être un habitat propice. Si on compte les lynx du Jura, du Nord-Est et des Alpes, leur nombre total est estimé à un peu moins de 400 en Suisse, mais leur population est en hausse. Des nuages et quelques pluies encore ce matin, des nuages toujours cet après-midi qui devraient cesser dans la soirée. Température au meilleur de la journée entre 18 et 21 degrés.
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1: La Bible aux mille visages. Éric Denimal, bonjour.
2: Bonjour.
1: J'ai le plaisir de vous recevoir pour présenter à nos auditeurs votre livre « La Bible pour les nuls » dans une série qui est bien connue. Vous êtes pasteur, journaliste, auteur de plusieurs livres d'ailleurs, ça n'est pas le seul. Quels seront les thèmes que l'on va retrouver globalement dans le Nouveau Testament ?
2: Alors,
1: l'Ancien Testament, on avait parlé des prophètes aussi.
2: Alors, il y a les prophètes et puis il y a beaucoup de livres de spiritualité, de prière, les psaumes, les réflexions, de la sagesse, les proverbes, etc. Avec le Nouveau Testament, on va avoir bien sûr, premièrement, l'histoire de Jésus-Christ, quatre récits pour cerner ou essayer de cerner un peu le personnage de Jésus. Et puis il va y avoir les tout premiers débuts, les débuts de l'Église. Que se passe-t-il après Jésus pour les Juifs qui découvrent une autre lecture de la Torah et qui découvrent que finalement le Messie est venu? Donc, que se passe-t-il pour eux? Et puis ensuite, il y a surtout des lettres, beaucoup de lettres, parce que des communautés sont en train de naître, le christianisme est en train de naître, le message de Jésus-Christ est diffusé, c'est l'expansion dans tout le bassin méditerranéen, et là, des églises, qu'on va appeler progressivement église qui veut dire simplement rassemblement, ces groupes vont se constituer un petit peu partout, touchés par le message de Jésus-Christ, premièrement au travers des synagogues, parce que c'est d'abord chez les Juifs que la notion du Messie qui est venu va se concrétiser, va s'implanter, et puis ensuite au-delà, parce que le message est pour le monde entier, et puis surtout parce qu'il y a une espèce de refus de la part d'une partie du peuple juif, le refus de reconnaître que Jésus est le Messie. Et donc, il va y avoir ces communautés qui vont se créer et un certain nombre de responsables, comme l'apôtre Paul, comme Pierre, comme Jacques, vont écrire à ces communautés, soit parce qu'ils les ont visitées quand ils ne les ont pas fondées, soit parce qu'ils vont leur apporter un message pour les aider à se structurer, à saisir le message de Jésus-Christ et essayer de l'intégrer dans leur vie et de recevoir ainsi les fondements du christianisme. Donc voilà. Et puis il va y avoir... dans l'Ancien Testament, on a beaucoup de prophéties, beaucoup de prophètes. Dans le Nouveau Testament, on va surtout en avoir un, c'est Jean. Jean qui va écrire, entre autres, l'Apocalypse, qui va être une prophétie à différents niveaux. L'Apocalypse, on croit parfois que l'Apocalypse, c'est essentiellement des prophéties des temps à venir. C'est aussi un certain nombre de conseils pour les chrétiens qui vivent à ce moment-là. Et ces messages-là sont importants. Et puis il y a les encouragements qui sont donnés. Et puis une analyse un petit peu du monde qui est à venir. Et ce monde qui est très préoccupant pour les chrétiens, parce qu'il commence à y avoir la persécution. Et c'est très compliqué de vivre la persécution quand on a reçu un message qui dit que le Seigneur va bientôt revenir et que le Seigneur ne revient pas. Et donc là, il y a une angoisse considérable de la part de ce peuple nouveau qui est en train de naître, le peuple chrétien, qui se dit, mais attendez, est-ce qu'on nous a promis des choses et on nous a trompés, ou bien quoi? Parce que toutes sortes de fantasmes étaient dans la tête des gens. On était persuadés que le Seigneur allait revenir très bientôt, dans une gloire extraordinaire, que alors donc naturellement l'invasion romaine allait se casser la figure, que le Messie allait enfin être reconnu, et que toutes les personnes qui avaient adhéré au message de Jésus-Christ seraient dans une gloire magnifique et dans une joie extraordinaire, parce que de leur vivant, ils allaient voir enfin l'aboutissement de leurs espérances. Or, et progressivement...
1: Ils peuvent le croire d'autant plus que lorsque Jésus, lui, s'en va, les anges vont dire, ne l'attendez plus parce qu'il reviendra, un jour.
2: Il reviendra.
1: Donc, il y a quand même cette attente
2: justifiée. Donc, il y a cette attente qui est là depuis 20 siècles et qui continue à alimenter parfois certaines fois, certaines croyances et certaines échéances même. Il y a effectivement ce temps qui est espéré, Et puis progressivement, les témoins disparaissent. Certains meurent normalement de vieillesse, si j'ose dire. D'autres meurent tragiquement parce qu'elles sont, ces personnes sont persécutées, mises à mort, etc. Et alors, donc, les témoins commencent à disparaître. On se pose des questions en disant, mais attendez, qu'est-ce qu'on va devenir ? Est-ce qu'on nous a trompés ? Est-ce qu'on s'est trompé complètement ? Ou est-ce qu'il faut espérer autrement ? Et ça va être toute une réflexion même des auteurs bibliques, c'est-à-dire que on pourrait entrer dans le détail, mais entre les premiers écrits de Paul et les derniers écrits, entre ce qu'il a pu écrire par exemple aux Thessaloniciens, sans doute une des premières lettres qu'il a pu écrire, et puis ce qu'il a pu écrire à la fin de sa vie, on sent bien que sa perception des temps de la fin et du retour de Jésus-Christ sont en train d'évoluer, parce que force est de constater que le Seigneur ne vient pas tout de suite. Au début, il est capable de dire « et nous, quand il reviendra, et nous, nous serons avec lui, et nous serons dans la joie ». Et puis, il lui arrive tellement de bricoles au pauvre Paul, les persécutions, les arrestations, on le laisse pour mort, on le frappe, on l'emprisonne, etc. Et à plusieurs reprises, il dit j'ai failli mourir. Et d'un seul coup, il se dit, mais alors, non, si j'ai failli mourir, ça veut dire que je pourrais tout à fait mourir avant même que le Seigneur revienne. Et d'un seul coup, il est obligé de corriger un petit peu sa perception des choses, et il est obligé de réfléchir. Et ses écrits vont évoluer dans ce sens-là. Non pas que la vérité change, mais ce que j'ai cru comprendre de la vérité, mon interprétation du message, je me rends compte que c'est une interprétation et qu'il faut être drôlement prudent dans ces interprétations et qu'on n'a peut-être pas tout à fait compris exactement comme le Seigneur avait voulu le dire. Ou alors on a pris nos désirs pour des réalités. Quand il a dit « je reviendrai », on a dit « ok, d'accord, mais tu reviens quand ? Dans un quart d'heure, dans 10 minutes ou dans 5 ans ou dans 1000 ans ?» Parce que 1000 ans sont comme un jour, ok, d'accord, mais alors on ne sait plus. Et c'est ça qui est assez extraordinaire aussi à découvrir dans la Bible, c'est que on parlait de Jean et de son Apocalypse. Jean va encourager les gens qui sont en train de vivre des persécutions qu'il vit lui-même, parce qu'il est lui-même emprisonné en résidence surveillée, etc. Il vit lui-même cela et il va essayer de dire, écoutez mes frères, ne désespérez pas. Parce que, de toute façon, c'est l'histoire de Dieu qui sera plus forte que les histoires humaines. Et ça va être le même message de Jacques, et ça va être le même message de Paul dans certains de ses écrits.
1: Constitution du Nouveau Testament avec, bien sûr, ce thème d'en commun, vous le disiez. Est-ce qu'on pourrait résumer, parce qu'on entend parfois l'Ancien Testament nous dirait Jésus va venir, le Nouveau Testament nous dit Jésus est venu et il reviendra.
2: Oui, on peut, alors c'est rapidement dit naturellement, mais il faut effectivement dire que c'est ça, et il faut aussi rappeler que nous sommes en quelque sorte formaté dans le temps, dans un temps qui passe, et que Dieu, lui, n'est pas formaté dans le temps, lui, il est l'éternel, et qu'il est au-dessus de tout, et qu'il dépasse tout, et qu'il transcende tout. Et donc, la notion du temps est une notion avec laquelle nous sommes obligés de vivre. Le temps de cette émission est imparti, voilà, on va s'arrêter, on est obligé. Dieu se fiche du temps, et il transcende le temps. Et donc, comme je le disais tout à l'heure, 1000 ans sont
1: comme
2: un jour.
1: Donc une promesse qui ne s'accomplit pas aujourd'hui, de toute façon, s'accomplira.
2: Une promesse s'accomplira. Quand on essaie d'accomplir la promesse à la place de Dieu, on fait l'erreur d'Abraham. Alors là, je vais prendre une référence de l'Ancien Testament. On fait une erreur d'Abraham, à qui on a promis une descendance. La descendance ne vient pas, il s'impatiente, et il va traficoter l'histoire pour avoir une descendance, mais qui ne sera pas celle que Dieu avait promise. Et il va coucher avec une femme qui n'est pas la sienne pour essayer d'avoir un enfant. Il va l'avoir, cet enfant, mais quelque part, il court-circuite le temps et l'histoire, et du coup, il va fausser les données. Et Dieu va dire, au bout du compte, « Ok, d'accord, maintenant tu as un fils, mais ce n'est pas celui-là auquel je pensais. Tu vas vraiment en avoir un qui sera vraiment le fils de la promesse et qui sera vraiment le fils de l'Alliance. Mais voilà, tu as un peu brûlé les étapes. Bon, on peut te comprendre, parce que quelque part tu as beaucoup attendu, tu as oublié une chose, c'est que la promesse, c'est la promesse. Ce qui est promis va s'accomplir. Maintenant, brûle ton agenda.
1: Éric Denimal, merci. Je rappelle à nos auditeurs que vous êtes auteur du livre La Bible pour les nuls. Pour ceux qui aimeraient en savoir davantage, eh bien on va leur dire tout simplement d'aller chercher le reste de l'histoire. Et pour nos auditeurs, eh bien nous leur donnons rendez-vous dans une prochaine émission. À bientôt. C'était La Bible aux mille visages.
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0: 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Vous pourrez les y retrouver également le samedi 26 septembre. À Oreille, proche de Salon de Provence, dimanche 13 septembre, dirigé par Magali Ponsada, retrouvez le chœur Gospel Mars en concert à 18h à la salle polyvalente Grande Terre à Oreille. À Paris, vendredi 18 septembre, emmené par la directrice artistique Dominique Magloire, Gospel Helios sera en concert à 20h45, église Saint-Philippe du Roule, dans le 8e arrondissement. En Suisse, samedi 19 septembre, pour la toute première fois, Déborah Loukalou sera en concert à la Geneva Arena à 19h30, l'occasion de fêter ses 10 ans de carrière dans le gospel. À Paris, dimanche 20 septembre, la formation Gospel in Life Harmony, emmenée par Mireille Ourmia, en concert à 16h à l'église Saint-Ambroise, dans le 11e arrondissement de Paris. Un concert à ne pas manquer. À Moulins-sur-Yèvre, près de Bourges, dimanche 20 septembre, ne manquez pas le voyage musical au bord du Mississippi, proposé par Florence Aubrin avec son spectacle Mahalia et moi. Concert gratuit, participation au chapeau, c'est à 17h dans l'église de Moulins-sur-Yèvre. À Lyon, les 25, 26 et 27 septembre, envie de vibrer au son du gospel? Le Lyon Gospel Festival revient pour sa 6e édition, du 25 au 27 septembre, au programme 2 soirées de concerts avec Lyon Gospel Academy, Lilo Gospel, The Feeling Good Choir et The Feeling Neuf et Emmanuel Pidjob, ainsi qu'une scène tremplin pour mettre les voix amateurs à l'honneur. Et pour clôturer le festival en beauté, rendez-vous le dimanche 27 septembre de 10h à 12h pour une gospel session participative avec Emmanuel Pidjob. Les concerts sont à la salle Molière, Lyon 5e, et la gospel session à l'Escale Lyonnaise, Lyon 6e. 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

0: 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Il est 13h. 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
1: 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Virginie Langeroc.
2: 10 jours après la fusillade d'Arreau qui a coûté la vie à une jeune femme de 22 ans, l'événement prend désormais une dimension politique. Dans les grands conseils en Argovie et à Fribourg, plusieurs interpellations

0: sans autorisation ont été délivrés depuis 2019. Plus de 400 concernent des armes normalement interdites. Le Parti Socialiste Argovien demande donc un inventaire national des armes et veut limiter les autorisations pour les armes semi-automatiques particulièrement dangereuses. À Fribourg, deux députés écologistes veulent eux aussi des réponses. Ils demandent notamment si le canton de Fribourg connaît précisément les armes présentes sur son territoire, si les contrôles sont effectués dans la durée et si une arme peut être rapidement retirée lorsqu'une personne est considérée comme dangereuse.
1: Pas mal de questions encore. Merci beaucoup Valentin Jordil, notre correspondant en Suisse alémanique. Le Parlement va se prononcer sur la nouvelle forme juridique de l'entreprise d'armement REAG. Suite à un audit du contrôle fédéral des finances, il y a 2 ans, il avait été décidé d'un changement de statut de l'entreprise après des soupçons d'irrégularité. Le Conseil fédéral a transmis au Parlement aujourd'hui un projet destiné à transformer REAG en société anonyme de droit public, régie par une loi spéciale, ce qui signifie que l'entreprise passerait entièrement sous le contrôle de la Confédération, qui en sera l'unique actionnaire. Au Tessin, une explosion s'est produite ce matin à la centrale hydroélectrique de Ritom à Piotta, en Léventine. Selon les premières informations rapportées par nos collègues de RSI, une partie de la structure se serait également effondrée. Plusieurs médias rapportent que les services de secours interviennent en force sur place. Pompiers, secouristes et la police cantonale tessinoise qui confirment qu'une intervention est en cours. Genève va-t-il baisser son impôt sur la fortune? C'est en tout cas le souhait d'une partie de la droite. Hier, la commission fiscale du Grand Conseil a voté pour baisser le taux d'imposition de 20%. Anouk Pernet, ce vote intervient une semaine tout juste avant la présentation d'un plan d'économie du canton.
2: Oui, alors précisons tout de suite que cette potentielle baisse d'impôt n'est pas pour l'année prochaine. Elle doit encore être votée par le Parlement genevois et la gauche promet déjà un référendum en cas de oui. Mais quand même, le timing interpelle. Pourquoi vouloir baisser les recettes fiscales alors que le canton doit serrer la ceinture pour l'année prochaine? Eh bien, pour la droite, c'est bien simple. Le canton n'aurait pas un problème de revenus, mais de dépenses. Donc, faire des économies n'est pas incompatible pour elle avec une baisse d'impôt sur la fortune. Une baisse nécessaire selon le PLR, car à ses yeux, Genève taxe tellement les entrepreneurs qu'ils risquent de partir. Pour la gauche, ces arguments sont faux. La preuve, selon elle, le nombre de millionnaires ne cesse d'augmenter à Genève. La baisse d'impôts serait donc un autogol qui fragiliserait les prestations pour la population. Alors voilà l'éternel débat à Genève sur les baisses d'impôts. Sans aucun doute que cela va agiter les discussions autour du plan d'économie également.
1: Et nous les suivrons bien sûr. Merci Anouk Pernet en direct du bureau genevois. 12 pays ont annoncé hier leur souhait de cesser tout commerce avec les colonies israéliennes en Cisjordanie. Ils veulent interdire l'importation de produits fabriqués dans ces colonies. Dans un communiqué conjoint, la France, le Royaume-Uni, le Canada notamment le disent. C'est une façon de protester contre les violences commises par les colons israéliens envers les Palestiniens et protester aussi contre l'expansion des colonies. Clarisse Genton est docteure en architecture. Elle est aussi spécialiste des questions liées à la colonisation. Pour elle, cette annonce est un début, mais elle reste purement symbolique.
3: Ça reste symbolique parce que se pose la question de la faisabilité en fait d'une telle annonce, c'est-à-dire comment est-ce que ça va passer concrètement, comment est-ce que du coup on pourra savoir si les produits viennent de colonies israéliennes ou du reste du territoire, à voir dans les faits en fait comment ça va se passer et si ça aura aussi une incidence, d'autant plus que toutes les colonies ne font pas du commerce. Je pense que ça va principalement concerner les colonies qui se trouvent dans la vallée du Jourdain, qui sont des colonies agricoles. Après, par ailleurs, il y a aussi des zones commerciales et des zones industrielles en Cisjordanie qui sont donc israéliennes, qui peuvent être considérées comme de la colonisation illégale et qui, dans une moindre mesure, sont également concernées. À voir, là encore, ce qu'il en est et aussi si ça va impacter les entreprises occidentales qui ont en fait des usines dans ces colonies. Ça va bientôt faire 60 ans que cette colonisation avance et progresse et qu'il n'y a jamais eu réellement de sanctions auparavant. Tout ça aussi arrive assez tard et donne l'impression que tout le monde découvre l'ampleur de la colonisation alors qu'elle a commencé il y a 60 ans.
1: Clarisse Genton interrogée par Pauline Rappa. L'interview en longueur est à écouter dans le 12-30. Et puis, sachez que l'Iran a lancé des missiles balistiques sur une base militaire en Jordanie, base utilisée par l'armée américaine. Téhéran a riposté en attaquant 10 navires. Depuis une semaine, la reprise des échanges de tirs entre l'Iran et les États-Unis provoque une nouvelle flambée des prix du pétrole. Le cours du Brent, référence du marché pétrolier, est repassé aujourd'hui au-dessus de la barre des $100 pour la première fois depuis la fin du mois de juillet. Le temps se

0: Le ciel est très nuageux avec des pluies localement orageuses, notamment dans les Alpes. Cet après-midi, le temps restera nuageux dans les Préalpes et les Alpes, avec des pluies intermittentes qui prendront fin dans la soirée. Température en pleine, elles ne dépasseront pas les 18 à 21 degrés au meilleur de la journée.
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1: Bonjour à tous. Le tabac ne se limite pas à créer une dépendance. La fumée peut aussi modifier l'action de certains médicaments. Elle peut les rendre moins efficaces, accélérer leur élimination par l'organisme ou au contraire, favoriser leur accumulation. La fumée de cigarette contient de nombreux composés, des gaz, comme le monoxyde de carbone et l'ammoniac, mais aussi de la nicotine, des goudrons, des métaux lourds et des hydrocarbures. Plusieurs de ces substances peuvent interagir avec certains médicaments. Chez des personnes qui prennent de la théophylline, un médicament parfois utilisé contre l'asthme, fumer peut accélérer l'élimination du produit par le corps. Résultat, le médicament agit moins longtemps ou moins bien, ce qui peut augmenter le risque de crise d'asthme. Le même mécanisme peut concerner certains bêta-bloquants, prescrits notamment contre l'hypertension artérielle ou l'insuffisance cardiaque. En parallèle, la nicotine fait monter la tension et accélère le rythme cardiaque. Elle s'oppose donc directement à une partie des effets recherchés par ces traitements. Le tabac peut également diminuer l'effet des benzodiazépines, des médicaments notamment employés dans certains troubles anxieux. La nicotine exerce un effet stimulant sur le système nerveux qui peut contrarier leur action apaisante. Si arrêter de fumer est toujours bénéfique pour la santé, il est important d'en parler au médecin ou au pharmacien lorsque l'on prend un traitement régulier. Pourquoi ? Parce qu'après l'arrêt du tabac, l'organisme peut éliminer certains médicaments moins vite. Une dose auparavant adaptée à un fumeur peut alors devenir trop élevée. Le tabac est aussi particulièrement préoccupant lorsqu'il est associé à une contraception œstro-progestative, c'est-à-dire une pilule contenant un œstrogène et un progestatif. Les substances présentes dans la fumée du tabac peuvent transformer l'estradiol en un autre produit qui augmente le risque de formation de caillots sanguins dans les veines ou les artères. Vous l'avez compris, lors d'une consultation ou bien à la pharmacie, il est important d'indiquer que vous fumez ou bien que vous souhaitez arrêter. Cela permettra de vérifier les interactions possibles et d'ajuster un traitement si nécessaire. 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
2: Bienvenue à notre post-it. Aujourd'hui, je te propose quelque chose qui va t'encourager. On sait que la vie, des fois, elle peut être difficile. Des fois, ça frappe fort. Et c'est bien, des fois, d'avoir un encouragement de la part de Dieu, de la part de la Bible. Alors, j'aimerais t'inviter à lire avec moi. Psaume 27 et le verset 14. Il nous dit comme ça, ce texte. « Mets ton espérance dans le Seigneur. Sois fort, que ton cœur soit courageux. Mets ton espérance dans le Seigneur. » La Bible est remplie d'images et d'analogies. Et c'est vrai que des fois, dans le texte biblique, on met un parallèle entre la montagne et la vallée. La montagne, là où on trouve Dieu, là où on est plus proche de lui, là où on vit des choses excellentes. Mais la vallée où on ne voit plus rien, où c'est difficile, où on ne sait pas dans quelle direction on devrait prendre. Et dans la vie du chrétien, il ne faut pas penser qu'il y a juste des montagnes. Il y a des deux, en fait. Et des fois, c'est compliqué parce que spirituellement, des fois, on est très bien, on vit vraiment dans la montagne avec le Seigneur. Et des fois, on se trouve dans des vallées qu'on ne sait même pas comment on est arrivé et qu'on ne sait pas comment sortir. C'est dans ces moments qu'on est rempli de sentiments négatifs, de pensées négatives, que c'est important d'avoir à cœur des textes comme ça. Des textes qui nous poussent vers une espérance, qui nous appellent à avoir courage. Et ce texte dit « Mets ton espérance et aille la courage dans ton cœur par rapport à ces situations. » Dans la vie, c'est vrai, quand on a des problèmes, on peut chercher des multiples solutions. Des fois, c'est de faire ceci, des fois, c'est parler avec X, Y. Il y a toujours quelqu'un pour nous proposer une solution. Mais ce texte est là pour nous dire que même s'il y a des choses qui peuvent arriver, qui nous aident, hein, il y a des personnes qui peuvent nous aider, il y a des circonstances qui peuvent nous aider, on devrait toujours penser que dans des moments difficiles, dans des moments qu'on est dans les vallées, on devrait chercher le Seigneur, que notre espérance puisse véritablement être en lui, parce que c'est lui qui est la solution par excellence, et c'est lui aussi qui est la personne plus fiable dans l'univers. Alors mon ami, que tu es aujourd'hui dans une difficulté, que tu es en train de vivre une vallée et que peut-être ça fait un moment que tu es là et tu vois plus de montagne, j'aimerais te encourager dans le Seigneur. Mets ton espérance dans le Seigneur. Sois fort, que ton cœur soit courageux. Mets l'espérance dans le Seigneur et j'en suis sûr qu'il va t'aider à sortir de là.
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1: Bonjour à toutes et à tous et bienvenue dans votre chronique culturelle sur Hope Radio. Cette semaine, la rentrée passe carrément à la vitesse supérieure. Au programme, du design plein les rues de Paris, les arts des cinq continents à portée de main et un très grand rendez-vous musical au bord du Léman. Attachez vos ceintures, on y va. Direction Paris d'abord. À partir de ce jeudi 10 septembre et jusqu'au 19, la capitale se met au design avec la Paris Design Week. Bonne nouvelle, une grande partie du parcours est en accès libre. Et dans les jardins de l'hôtel de Sully, dans le Marais, le sculpteur irlandais Joseph Walsh installe Arcanum Formae, du bois qui ondule et des lignes qui s'échappent. Et à deux pas, la caserne des Minimes met l'upcycling textile à l'honneur avec une exposition gratuite qui détourne les objets du quotidien. Voilà de quoi regarder son salon d'un œil neuf. Alors toujours à Paris, cap sur Saint-Germain-des-Prés pour le Parcours des Mondes, le salon international des arts d'Afrique, d'Océanie, des Amériques, d'Asie et de l'archéologie. Jusqu'au dimanche 13 septembre, les galeries du quartier ouvrent leurs portes et se transforment en petits musées à ciel ouvert. C'est gratuit et on y croise des pièces qu'on ne reverra pas de sitôt. Et si vous êtes du côté de Belleville jeudi soir, le Food Market fête sa 100e édition sur le boulevard. De nouvelles adresses, des chefs, une fanfare et une soirée gratuite ouverte à tous. On file maintenant en Suisse romande et là c'est un anniversaire. Le septembre musical Montreux-Vevey souffle ses 80 bougies. Du 9 au 18 septembre, le festival fait son grand retour à l'auditorium Stravinsky après 2 ans de travaux. Ce mercredi 9, coup d'envoi au théâtre Le Reflet de Vevey avec le violoncelliste Gauthier Capuçon entouré de 6 jeunes lauréats de sa classe d'excellence. Et jeudi 10 à 20h, direction le château de Chillon à Veto pour une rencontre inattendue, la mandoline d'Avi Avital et l'accordéon de Ksenjira Sidorova, de Mozart à Villa Lobos. Un château au bord de l'eau, 2 instruments rares, on vous laisse imaginer. Attention tout de même, plusieurs concerts affichent déjà complets. À Genève, l'Abati Festival de Genève vit ses tout derniers jours jusqu'au 13 septembre. Le programme complet est sur le site du festival. Enfin, à Marseille, le MUCEM poursuit Moussi Traoré la mode aussi. Une immersion dans l'univers d'un créateur pour qui la couture est d'abord une histoire de transmission. C'est jusqu'au 16 novembre et le musée est bien ouvert mercredi et jeudi. Je vous souhaite une belle semaine à vous. Ouvrez grand les yeux et les oreilles, c'était Aurélien sur Hope Radio.
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2: Max Gallo est une figure, bien sûr, une figure de la culture. Et il y a en décembre, et il y a 8 finalistes, 4 en 2025, 8 en 2026. Et nous sommes avec

0: C'est cela, nous étions tous ravis.
1: Et vous n'avez pas été choisi parce que vous étiez niçois, parce que vous êtes quand même à quelques 200 km de Nice, mais parce que votre ouvrage aussi peut-être avait un impact, aussi bien littéraire, mais aussi sur la période dans laquelle nous sommes, un ouvrage qui a un rapport avec ce traité, avec cette signature de l'indépendance, Independence Day aux États-Unis.
0: Oui, on est dans l'année de la du 250e anniversaire de la déclaration d'indépendance. Est-ce que c'est cela qui a incité ceux qui ont choisi les ouvrages pour concourir? Mais je pense, puisque c'est dans l'actualité.
1: Et vous faites vivre aussi des personnages importants, des Jefferson, des Adams, des Franklin, des Livingstone. Vous leur donnez voix et vous les remettez dans un contexte peut-être plus universel ou de réflexion universelle aujourd'hui, de fraternité.
0: Oui, le livre plonge à ce que j'appelle le berceau de l'universalisme américain. Et parce que je crois que pour tous, l'Amérique, ça nous a tous fait rêver. C'est un pays de grande liberté, de grande tolérance. C'est un pays de très grands progrès, des progrès scientifiques, mais aussi beaucoup de progrès sociétaux. Et aujourd'hui, avec ce qui se passe, on regarde tous comme ça en disant, mais on n'y comprend que dalle. On voyait les Américains comme étant des grands progressistes et on découvre des conservateurs archaïques. Eh bien voilà, ce livre parle de cette espèce de contraste qui existe dès les origines.
1: Contradiction. Hein.
0: Contradiction qui existe dès les origines. En 1620, quand les Pilgrim's Father à bord du Mayflower débarque. Mais on va voir que, en fait, ce sont les persécutés, puisque beaucoup étaient des persécutés en Europe, les persécutés ne vont pas tarder à devenir des persécuteurs. Et ce conflit entre progressistes et conservateurs existe depuis le début, et c'est un petit peu ce que retrace le livre.
1: Alors, le livre est là aussi pour nous faire réfléchir à nous-mêmes, aux orientations et aussi à ce qui modèle notre caractère, notre façon de vivre et notre regard sur l'autre. C'est aussi cela, cet ouvrage, le regard que nous pouvons avoir construit nous-mêmes sur l'autre et quelquefois l'intolérance.
0: Oui, le regard sur l'autre. Alors, l'autre, c'est qui? À l'époque, ce sont les natives, les tribus indiennes. L'autre, à l'époque, ce sont ces esclaves que l'on transporte d'Afrique. L'autre, c'est une culture différente, c'est une manière de vivre différente, de penser, d'aborder le monde différente. Vous imaginez ces ladies anglaises, tasse de thé à la main, confrontées au squaw indienne, quasiment vivant nue ou à moitié. Et voilà, donc c'est ce choc de culture qui, de toute manière, à travers l'histoire de notre civilisation, de notre monde, de notre petite planète, quand les cultures se sont rencontrées, très souvent, elles se sont entretuées. Et ce livre vous montre qu'on aurait peut-être pu, et pas que là-bas, mais partout, au lieu de s'entretuer, se rencontrer, se découvrir et s'enrichir mutuellement.
1: Merci Bernard Béranger, à la recherche du bonheur, mais non pas au détriment du malheur d'autrui. La controverse de Faraway Lodge, c'est aux éditions L'Archipel, et particulièrement cette année, 250e anniversaire de la déclaration d'indépendance aux États-Unis. Et vous serez donc, c'est en décembre, l'un des 8 finalistes pour le prix Max Gallo.
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1: 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Quentin Fray.
2: Au Tessin, deux personnes ont été grièvement blessées ce matin lors d'un accident survenu à la centrale électrique de Ritom à Piotta. Une partie du bâtiment a été endommagée dans l'accident et de la fumée se dégage de celui-ci. La police cantonale, les pompiers mais aussi la Réga sont sur place. Et la fusillade d'Arreau relance le débat sur les armes. 10 jours après le drame, des interpellations ont été déposées dans les grands conseils argoviens et fribourgeois. Le tireur présumé détenait des armes, dont une Kalachnikov, grâce à une autorisation exceptionnelle. Depuis 2019, ces autorisations concernent plus de 1600 armes dans le Jura, dont 400 normalement interdites. Le PS argovien demande un inventaire national des armes. À Fribourg, les députés écologistes

0: nettoyage ethnique sous couvert de remigration. Lors d'un débat tendu au Bundestag, Friedrich Merz a critiqué les propositions de l'AfD, affirmant qu'elles mettraient en péril des secteurs clés comme l'artisanat ou les soins. Et puis au Népal, une vaste opération de recherche de corps est en cours après la crue meurtrière de fin août. Des drones et des équipes de secours sont mobilisés le long de la rivière Bhotekoshi, alors que les recherches, elles, se poursuivent aussi dans les tunnels de centrales hydroélectriques. La catastrophe a tout détruit, les routes, les ponts et les habitations, laissant des milliers de personnes sans abri. Et selon l'ONG Save the Children, 540 enfants ont été séparés de leurs familles. Et puis comme de nombreux autres pays, l'Espagne a connu son été le plus chaud jamais enregistré, du moins depuis le début des relevés en 1961. Avec une température moyenne de 24,5 degrés, l'été 2026 dépasse le précédent record de 2025, selon l'agence météorologique espagnole. Un record de 4 vagues de chaleur pour un total de 61 jours et plus de 5000 décès liés à la chaleur ont été recensés entre juin et août. Les incendies de forêt ont ravagé près de 296 000 hectares cette année, ce qui place l'Espagne en première ligne du changement climatique. Et puis la Norvège a rendu un dernier hommage au roi Harald V. Des milliers de personnes se sont réunies à Oslo pour les funérailles du monarque décédé le 28 août à 89 ans. Le prince William et Volodymyr Zelensky, entre autres dignitaires, étaient présents. Harald était monté sur le trône en 1991. Il était très populaire pour son ouverture et sa défense de la diversité. C'est désormais son fils Haakon VIII qui lui succède. Et puis un temps encore nuageux en ce début d'après-midi, quelques précipitations localement orageuses dans les Alpes également. La pluie va gentiment se faire plus rare au cours de l'après-midi et même des éclaircies dans le Jura. Une météo toujours très nuageuse dans les Alpes et les Préalpes par contre, avec là aussi quelques gouttes intermittentes. Le temps devrait revenir au sec en Suisse romande dans la soirée. Il fera entre 18 et 21 degrés au meilleur de la journée.
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0: Bienvenue pour cette nouvelle émission de Sentez-vous bien, une émission de santé, bien évidemment, avec le docteur Jean Lincey. Bonjour.
1: Bonjour Oscar.
0: Et aujourd'hui, avec un sujet qu'on pourrait qualifier d'actualité, qui concerne le sexe, le genre et d'autres questions encore. Et vous allez nous faire part ici d'un livre du professeur de biologie de la fertilité, qui est le professeur René Écochard. Docteur Jean Lincey, c'est un sujet plutôt technique en réalité. Comment l'aborder pour que tout le monde puisse comprendre finalement de quoi on parle?
1: La science pourrait nous permettre de dépassionner tous les débats sur les problèmes de différenciation sexuelle. La science en sait beaucoup maintenant, a beaucoup de choses à dire là-dessus.
0: Et c'est ce qu'on retrouve dans ce livre, notamment.
1: Ah bah oui, oui. Les neurosciences répondent à 26 questions sur le sexe, le genre, la famille, les hormones. De René Écochard, professeur au CHU de Lyon.
0: Alors donc, la science, finalement, sait de quoi on parle dans le domaine. Vous avez quelques exemples ou...
1: Voilà. Aujourd'hui, alors on va renvoyer nos auditeurs, bien évidemment, à ce livre que nous ne saurions trop conseiller de lire. Ça se lit bien, hein, c'est de la vulgarisation. Le professeur Écochard s'appuie sur quand même 576 références bibliographiques.
0: C'est un travail étayé,
1: un bel ouvrage de vulgarisation. Et on va prendre l'exemple des problèmes des intersexués, de ceux dont la différenciation sexuelle est incertaine.

0: Eh bien, on disait que 1,7% des naissances étaient intersexes. Mais en fait, dit le professeur Ecochard, si on élimine les syndromes de Klinefelter, les syndromes de Turner et les hyperplasies surrénaliennes, il en resterait que 0,018%. Et le syndrome de Klinefelter sont des enfants qui sont XY, c'est-à-dire ils ont deux chromosomes X et un chromosome Y.
1: Qui a pour conséquence ?
0: Ça fait des garçons qui sont pas très vifs, ils ont des difficultés à se reproduire.
1: D'accord.
0: Ils sont souvent inféconds. Bon. Le syndrome de Turner, c'est X simplement, c'est pas des XY, c'est des femmes qui sont X0 en somme.
1: Et là, ça a quoi comme conséquence ?
0: Oh, ça donne tout un tas, ça a quand même des conséquences sur la maladie, la taille, la capacité à se reproduire, pareil.
1: D'accord.
0: C'est un phénotype, c'est des phénotypes particuliers. C'est quand même des maladies, si vous voulez. Ça fait des déficits par rapport au sujet neurotypique, comme on dit. Mmh, mmh. Et puis, on a les hyperplasies surrénaliennes. Ça fait des femmes qui sont assez virilisées, si vous voulez.
1: D'accord.
0: Parce que ça sécrète trop d'hormones sexuelles mâles. Bon, voilà. Bon, ça, si vous éliminez ça, il reste 0,018% de gens qui sont intersexes. Intersexués, qui ont une mauvaise différenciation de leurs organes génitaux.
1: Et alors, est-ce qu'on pourrait dire, ou est-ce qu'on peut penser, ou est-ce que la science peut le vérifier, qu'il y aurait plus de facteurs de risque aujourd'hui que dans le passé, docteur Jean Lindsay ?
0: Bah oui, on sait que la perturbation endocrinienne va gêner tout ça, quoi.
1: Donc les dérèglements hormonaux,
0: pesticides, perturbateurs endocriniens, bisphénol, et il y en a beaucoup d'autres dans l'environnement qui interfèrent. Alors le meilleur marqueur, c'est l'effondrement de la concentration en spermatozoïdes du sperme des hommes et l'explosion des cancers hormonodépendants, cancer du sein, cancer des testicules, cancer de la prostate.
1: Ils sont en évolution constante.
0: Oui, non, on est sûr que ça a augmenté. On est sûr que ça a augmenté. Indépendamment du vieillissement de la population, on est sûr que ça a augmenté. Oui. Et on pense que c'est dû à la perturbation endocrinienne.
1: Voilà, entre autres.
0: Entre autres, voilà. Donc, on a un gène, le gène SRY,
1: oui,
0: qui se trouve sur le chromosome Y, qui va commander la cascade de modifications biochimiques qui va aboutir à la différenciation en homme. Mais il y a beaucoup d'accidents qui peuvent arriver entre deux, et à ce moment-là, vous aurez une différenciation qui se fera mal. Par exemple, si les gènes ne fabriquent pas les récepteurs à la testostérone, qui est l'hormone qui va entraîner la différenciation sexuelle, si vous avez un gène qui ne fabrique pas le bon récepteur, vous n'allez pas avoir une bonne différenciation sexuelle. Voilà. Alors il y a des...
1: C'est toute une chaîne complexe.
0: Complexe, voilà. Il y a énormément de syndromes qui expliquent. Il y en a beaucoup, beaucoup. On a le catalogue maintenant. La médecine a fait à peu près le catalogue de tout ça, quoi.
1: Voilà.
0: Et donc c'est très intéressant, très apaisant. Surtout, c'est ça, par rapport au débat sur ces problèmes d'intersexualité. La science permet de calmer le jeu sur les différences et aussi sur les différences hommes-femmes. Dans le livre de professeur Ecochard, on comprend bien que un homme et une femme neurotypiques, c'est pas culturel. Il y a des données biologiques incontournables, quoi. Voilà.
1: Donc pour dépassionner le débat.
0: Ça permet de dépassionner le débat.
1: Vous nous proposez de revenir à ce livre du professeur Ecochard. Les neurosciences répondent à 26 questions sur le sexe, le genre, la famille et les hormones. Voilà. Et c'est paru aux éditions
0: Ellipse.
1: Voilà. Donc merci beaucoup, docteur Jean Lindsay, de nous avoir fait part de votre lecture et surtout de ce que le professeur Ecochard a pu en relater dans cet ouvrage. C'était Sentez-vous bien avec le docteur Jean Lindsay. Aujourd'hui, il était question d'un sujet vraiment d'actualité sur l'intersexualité, notamment. Docteur Jean Lindsay, merci encore. On se retrouve très vite pour un nouveau Sentez-vous bien. Au revoir.
0: Au revoir, Oscar.
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1: Bienvenue pour notre nouvelle émission de Petit sujet psychologique et nous sommes en compagnie d'Éléonore Tarlet. Bonjour.
2: Bonjour Oscar.
1: Alors vous êtes psychologue, psychothérapeute, conférencière aussi et puis vous abordez régulièrement sur cette antenne des thèmes liés à la psychologie et aujourd'hui vous allez nous parler d'un nouveau sujet, celui des phobies d'impulsion. Alors qu'est-ce que c'est Éléonore, les phobies d'impulsion ?
2: Alors, les phobies d'impulsion, donc dans notre classification scientifique des maladies, voire des maladies mentales, hein, qui est la DSM-5 ou la CIM-10, ça appartient à la catégorie des TOC, des troubles obsessionnels compulsifs. Donc la phobie d'impulsion, c'est la peur de perdre le contrôle de soi et de passer à l'acte sur soi, par exemple de suicider ou sur autrui, d'abuser quelqu'un ou de tuer quelqu'un. Donc c'est des choses vraiment pas marrantes à avoir.
1: Ça touche n'importe qui ou il y a des profils particuliers ?
2: Alors ça peut toucher a priori les hommes, les femmes. On a observé a priori que ça se déclenchait entre 17-22 ans, mais ça peut se déclencher plus tard. Moi j'ai des personnes pour qui ça s'est déclenché vers 30 ou 40 ans. Donc malheureusement oui, ça peut, c'est susceptible de se révéler chez chacun d'entre nous.
1: Et alors, est-ce que vous pouvez nous expliquer un peu comment ça fonctionne ? Est-ce que ce sont des pensées qui arrivent subitement ? Est-ce que c'est quelque chose de très passager ? Ou est-ce que c'est quelque chose de récurrent ?
2: Alors, ça va être effectivement des pensées. La phobie d'impulsion, c'est la peur de faire quelque chose, mais c'est sous forme de pensée. C'est-à-dire qu'il faut vraiment distinguer cette pensée, qui est une pensée avec des actes violents, du passage à l'acte ou du comportement. Donc c'est une pensée qui par exemple va me dire abuse cet enfant ou suicide-toi ou jette-toi sous le métro. Donc c'est vraiment terrible.
1: Est-ce que là on n'est pas proche de la schizophrénie ou...
2: Alors, ça peut faire penser à de la schizophrénie puisqu'on a les symptômes d'hallucinations auditives. Sauf que là ça n'est pas la même chose parce que la schizophrénie on ne se rend pas compte en fait que on a un problème on va dire. Alors que là on se rend tout à fait compte que ces pensées sont dysfonctionnelles, inadaptées. Voire pathologique. Et c'est bien pour ça qu'on va se mettre à les combattre. Comme quand on a un TOC, par exemple. Dans le TOC, par exemple, de la peur d'être contaminé par des microbes, je vais avoir le rituel, la compulsion de lavage de mains pour empêcher la contamination. Donc là, une fois que j'ai cette pensée, je vais avoir ce qu'on appelle des rituels ou des compulsions de vérification, peut-être. Soit je vais faire en sorte vraiment de me contrôler, soit je vais vérifier que je ne l'ai pas fait. Si je suis passée à côté de cet enfant et que j'ai la pensée de... En fait, j'ai dû lui toucher des endroits que je n'aurais pas dû. Je vais continuellement vérifier, mais est-ce que vraiment je suis passée si près ? Est-ce que j'ai touché ? Est-ce que j'avais la main qui traînait ? Est-ce que... Et en fait, ce sont ces rituels de vérification qui vont graver, on va dire, des espèces d'automatismes de pensée, comme quand vous apprenez à conduire. Au début, vous ne savez pas trop, mais à force de pratiquer les mouvements, vous allez créer des automatismes de pensée. Donc c'est vraiment pour ça qu'on appelle ça des TOC. On va créer des boucles de rétroaction qui vont devenir des autoroutes d'information qui vont faire qu'on va, à chaque fois qu'on a cette pensée, réagir de la même façon. Et après, on ne s'en sort plus, en fait. Ça,
1: c'est quelque
2: ça
1: chose qui s'inscrit, qui devient récurrent. Et au quotidien, ça donne quoi ?
2: Alors, au quotidien, souvent, on ne s'en rend pas compte. Hein. Peut-être vous avez des amis, des collègues, votre femme, je ne sais pas, qui souffre de phobie d'impulsion. Mais comme ça génère beaucoup de culpabilité, de honte d'avoir ces pensées-là, puisque la personne confond, en fait, elle dit, si j'ai ces pensées-là, c'est que je suis comme ça. Je suis un imposteur, je suis un usurpateur. Si les gens savaient la personne horrible que je suis ou les pensées horribles que j'ai, on ne m'aimerait plus, en fait. On verrait le monstre que je suis. Donc les personnes cachent, camouflent et en général vraiment moi je vois, je pense notamment à une patiente qui maintenant parle plus facilement, les collègues sont vraiment étonnés, ils disent mais écoute t'es une personne charmante, t'es adorable, t'es toujours à penser aux autres avant toi, mais vraiment on n'aurait pas pu imaginer que t'avais ce type de pensée, parce que les pensées, ces pensées violentes ne sont pas nous et c'est ça le problème, c'est qu'on confond.
1: Et est-ce que ça se traite quand on est atteint de ce genre de phobie d'impulsion ?
2: Oui, tout à fait, ça se traite. Alors, il faut vraiment effectivement éviter de graver le disque dur trop longtemps.
1: Donc il faut aussi prendre le plus tôt possible dès que ça arrive.
2: En parler assez rapidement.
1: Mais si j'ai bien compris, ça arrive quand on est plutôt encore jeune.
2: Voilà, alors généralement, hein, mais tout ça, ça n'est pas bien encore défini, pas bien observé, puisqu'il y a quand même peu de personnes qui consultent puisqu'ils ont honte. Donc statistiquement, on sait que c'est entre 2 et 3 % de TOC dans la population générale. Et là, la phobie d'impulsion, c'est une sous-catégorie du TOC. Donc ça fait peu, quoique ces derniers temps, on en observe de plus en plus. Donc, pour revenir à votre question, ça se traite, oui. Alors, on conseille soit des TCC, des thérapies cognitivo-comportementales, qui sont des thérapies d'exposition, ou des thérapies comme ACT, qui sont de l'acceptance thérapie commitment, qui sont des thérapies qui vont nous confronter aux situations tout en renforçant l'estime de soi. Et on peut conseiller aussi un traitement chimique, anxiolytique ou antidépresseur de façon à baisser la charge émotionnelle et d'angoisse que l'on a dans ces situations-là.
1: Alors, on reviendra sur cette question de phobie d'impulsion, Éléonore Tarlé, lors de nos prochaines émissions. C'était donc Petit sujet psychologique. Et aujourd'hui, nous avons entamé une série sur les phobies d'impulsion. On se retrouve très vite. À bientôt. Au revoir.
2: Avec plaisir. À bientôt, Oscar.
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2: C'est la rentrée. Et cette année, elle marque aussi le début d'une longue campagne, celle qui conduira les Français à l'élection présidentielle de 2027. Les candidats se positionnent, les stratégies s'élaborent et les oppositions s'affirment. Rien que de très normal en démocratie. Et pourtant, la France peut-elle aujourd'hui se permettre une nouvelle bataille politique qui oublierait l'état réel du pays ? Regardons 50 ans en arrière. Au début des années 1970, la France sortait des 30 glorieuses. Croissance forte, industrie puissante, chômage faible et endettement public limité. Depuis, les crises se sont succédées. La croissance a ralenti, l'industrie a reculé, le chômage de masse s'est installé et la dette s'est accumulée. Droite et gauche se sont succédés au pouvoir. Tout ne leur est évidemment pas imputable. Le monde a changé et les crises internationales ont pesé lourd. Mais 50 ans plus tard, le résultat doit être regardé avec lucidité. Dette publique considérable, croissance faible et fragmentation politique qui rend chaque décision plus difficile. Alors que va-t-on nous proposer pour 2027 ? De nouvelles promesses ? De nouveaux coupables ? Ou le courage de dire aux Français ce qui est possible, ce qui n'est plus, ce qu'il faut préserver et ce qu'il faudra changer. Car la politique ne devrait pas être seulement l'art de conquérir le pouvoir. Elle devrait d'abord être l'art de servir. Mais prenons garde finalement à ne pas finir par

0: pas seulement celle d'une campagne présidentielle. Elle nous situe aussi deux millénaires après cette période où Jésus commençait son ministère public par son baptême dans le Jourdain. L'image est saisissante. Alors que notre actualité parlera pendant des mois de conquête du pouvoir, le Christ commence sa mission en descendant dans l'eau. Celui que les chrétiens reconnaissent comme roi commence par un geste d'humilité. Et plus tard, il donnera lui-même le sens de cette attitude dans l'Évangile selon Matthieu. « Quiconque veut être grand parmi vous, qu'il soit votre serviteur. » Voilà une conception radicalement différente de la grandeur. Et surtout, une parole qui ne s'adresse pas seulement aux puissants, car nous avons tous une part d'influence, d'autorité ou de pouvoir dans notre travail, notre famille, nos responsabilités, nos relations. Alors, tandis que tant chercheront cette année à monter, et si nous choisissions, à l'image du Christ, de descendre ? Descendre de nos certitudes, de nos ambitions, de notre besoin d'avoir toujours raison, pour nous rapprocher, pour écouter et pour servir. Car selon le Christ, la véritable grandeur ne consiste pas à obtenir la première place. Elle commence lorsque nous cessons de la chercher.
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Histoire de vous donner la pêche, ce medley interprété par Leandria Johnson. Vous êtes à l'écoute de Hope Radio. Nous sommes le mercredi 9 septembre. Bienvenue. C'est Ed au micro avec vous entre 16 et 20 heures. Nous allons partager la joie et la profondeur du gospel. Tout de suite, The Walls Group interprète The Prayer, suivi de Elvis Presley.

Et oui, où aller ailleurs que vers le Seigneur? C'était Elvis Presley sur Hope Radio. Dans quelques minutes à 16h30, votre rendez-vous quotidien, l'Instant Bible, animé aujourd'hui par Nafi Bonine. Nous écoutons tout de suite un spiritual, I Want to Be Ready, chanté par John Littleton, suivi de His Eye is on the Sparrow avec la belle voix basse de Wintley Phipps.

Dans 5 minutes, votre rendez-vous, l'Instant Bible, animé par Nafi Bonin, c'est à 16h30. Voici Please Don't Pass Me By, chanté par Fred Hammond et Radical for Christ.

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2: Les récompenses des fidèles. Quand j'étais petite, il y a quelque chose que j'aimais beaucoup à l'école. Quand la maîtresse, elle donnait des images. Et au bout de tant d'images, on avait le droit à un cadeau. Mais c'était trop magique. Je trouvais ça incroyable. Je ne vais pas assimiler le fait que Dieu doit nous récompenser systématiquement quand on fait les choses bien. Parce qu'une chose est sûre, si on fait les choses bien avec Dieu, même s'il n'y a pas des récompenses en argent ou en or derrière, notre vie, elle est tellement conforme et tellement belle que c'est déjà une très belle récompense naturelle. Mais je vais vous parler d'un personnage qui s'appelle Salomon. Et pour cela, je vais demander à Jethro Camille.
3: Coucou.
2: Bonjour Jethro, comment vas-tu ?
3: En pleine forme, merci. Toi, Nafi ?
2: Oui, ça va, t'as été récompensé cette semaine, t'as passé une bonne semaine.
3: Ma récompense est ici avec vous.
2: Amen.
4: Oh, c'est beau.
2: Mais on va partager évidemment ce pain avec Élise Lazarus. Comment vas-tu, Élise ?
5: Mais ça va bien, je te remercie.
2: Bon, en tout cas, si l'un d'entre vous peut me lire 1 Roi 3, versets 5 à 9.
5: Alors, à cet endroit, le Seigneur se montre à Salomon pendant la nuit, dans un rêve. Il lui dit « Demande-moi ce que tu veux, je te le donnerai. » Salomon répond « Tu as été très bon pour ton serviteur David, mon père. » En effet, il s'est conduit envers toi comme un homme digne de confiance, juste et honnête. Tu lui as toujours montré ta grande bonté. Tu lui as donné un fils qui est installé aujourd'hui sur son siège royal. Oui, Seigneur mon Dieu, c'est toi qui m'as fait roi à la place de David, mon père. Mais moi, je suis très jeune. Je ne sais pas encore comment me conduire. Et je suis à la tête du peuple que tu as choisi. C'est un peuple nombreux, si nombreux qu'on ne peut pas le compter exactement. Je suis ton serviteur. Donne-moi donc un cœur intelligent pour gouverner ton peuple et distinguer le bien du mal. Sans cela, qui est capable de gouverner un peuple si important ? Cette demande de Salomon plaît au Seigneur.
2: Alors là, je suis choquée. Je suis honnête et transparente avec vous. Si demain, Jésus se pointe à ma porte et me dit « Que souhaites-tu ?», je ne suis pas sûre que je lui demande la même chose que Salomon a demandé. Donc j'aimerais savoir qui était Salomon, parce qu'il a l'air d'être plus que sage.
3: Et c'est d'autant plus étonnant que c'est le fils d'un adultère.
2: D'accord.
3: Donc David, on a parlé il y a quelque temps. Dans cette émission, David a une relation avec une femme qui n'était pas la sienne. Oui. Et Salomon est né dans cette union. Et ça montre bien que qui qu'on soit, quelles que soient nos origines ou les origines de nos parents ou l'histoire de nos parents, ça n'empêche jamais Dieu de nous bénir et de nous donner, là en l'occurrence, une incroyable sagesse.
2: C'est incroyable. Et pourquoi il n'a pas demandé autre chose ?
5: Bah, je pense que chaque personne est différente. Alors c'est vrai qu'il aurait pu demander de l'argent après tout, ou de la gloire. Toute personne sage est capable peut-être de voir son plus grand besoin. Pour certains, ça peut être de la sagesse, pour d'autres, ça pourrait être de la patience, du courage. D'autres personnes dans la Bible avaient besoin de courage. Par exemple, Gédéon, c'est du courage que Dieu lui a donné, il en manquait. Et ce que j'aime avec Salomon, c'est qu'il a cette intelligence de ne pas se précipiter sur ce qui paraît facile. Je dis l'argent, la gloire, plein de femmes. Il aurait pu. Mais il va aller chercher ce dont il avait vraiment besoin. Et quand même, pourquoi est-ce qu'il demande la sagesse ? Il dit, c'est même pas pour se la péter, c'est pas pour être plus intelligent que les autres, c'est pas pour être un roi qui gagne toutes ses guerres, c'est pour pouvoir bien gouverner le peuple. Ça veut dire que Salomon, il pense pas qu'à lui. Dieu dit, je te bénis, tu veux quoi ? Salomon, il dit, je veux une bénédiction pour moi qui va aider les autres. Et ça, c'est beau quand même.
2: En même temps, si je ne me trompe pas, Jethro, tu vas confirmer, c'est l'une des plus belles bénédictions que d'obtenir la sagesse, mais derrière, il en a découlé tellement d'autres choses. Dieu l'a amplement béni. Hein.
3: Bah, c'est ce que Dieu dit, hein. Je suis juste dans la suite du texte, il dit « Comme tu n'as pas demandé la richesse ni la mort de tes ennemis, mais tu as seulement demandé de savoir bien juger pour gouverner avec justice. » Non seulement je vais te donner ce que tu as demandé, c'est-à-dire un cœur sage et intelligent, mais En plus, je vais te donner même ce que tu n'as pas demandé, la richesse et l'honneur. Pendant toute ta vie, aucun roi ne sera aussi grand que toi. Et ça montre bien que quand tu as la sagesse, que tu sois pauvre ou que tu sois riche comme Salomon, dont la réputation a dépassé les frontières d'Israël, enfin, il était très réputé comme roi, quand tu as la sagesse, tu gères bien les choses. Donc la sagesse, c'est quelque chose de bon à demander et c'est quelque chose de bon à chercher. Et effectivement, quand on la demande, moi je vais juste répéter ce que dit Élise, quand on la demande, c'est qu'on a déjà un petit peu de sagesse.
5: Oui, bon, ça part de quelque chose.
3: Ça part de quelque chose.
5: Est-ce que Dieu peut donner autre chose que de la sagesse comme bénédiction? Il lui a demandé ce qu'il voulait, en fait.
4: Alors, Dieu donne ce qu'il veut comme bénédiction. Il y a des gens qui ont eu de l'argent comme bénédiction. Il y a des gens, comme j'ai dit, qui ont eu du courage. Il y a des gens qui ont eu des années de vie en plus. Il y a un roi, par exemple, qui était malade.
3: Ézéchias,
4: qui a prié, qui a dit à Dieu, s'il te plaît, laisse-moi vivre plus longtemps. Et Dieu lui a dit, ok, je te donne des années supplémentaires. Donc, il y a plein de formes de bénédiction qui existent. Je pense que notre problème à nous, c'est qu'on est un peu déformés. Et que quand on pense bénédiction, la première chose à laquelle on pense, c'est... Ou la belle voiture.
5: Bien sûr.
4: Qui roule vite. Mais en fait, il y a plein de choses. Il y a des gens qui ont été bénis avec des enfants. Voilà, c'est tellement vaste ce que Dieu va faire. Moi, ce que j'aime, c'est cette idée que une bénédiction, c'est quand Dieu te donne quelque chose dont tu avais besoin, que tu saches ou pas que tu en avais besoin.
3: Oui, parce que toutes les choses ne sont jamais que les choses. Une voiture, ça n'est jamais qu'une voiture. Ça peut être une bénédiction pour l'un, une malédiction pour l'autre. L'argent, ça peut être une bénédiction pour l'un, une malédiction pour l'autre. Et même des années de vie en plus, ça peut être une bénédiction pour l'un et une malédiction pour l'autre. J'ai rencontré en visitant dans les maisons de retraite, je rencontre parfois des gens qui disent « J'en ai assez, je voudrais bien mourir, mais Dieu ne veut pas me reprendre. » Alors bon, ça, je ne rentre pas dans les croyances.
5: Oui, bien sûr.
3: Mais même des années en plus, ce n'est pas forcément une bénédiction pour tout le monde. Donc, la bénédiction réside bien plus dans l'adéquation et l'utilité de ce que Dieu va me donner à un moment donné de ma vie, plutôt que dans la chose elle-même. La chose elle-même, ça n'est jamais que la chose, quoi.
5: D'accord. Et une question pour toi, Jethro. Est-ce que Salomon a été béni toute sa vie? Est-ce que cette bénédiction s'est interrompue un moment? Est-ce que ça l'a aidé, cette bénédiction? Est-ce que le fait qu'il soit riche ait contribué au fait qu'il soit tout le temps béni?
3: La Bible dit, dans l'histoire de Salomon, qu'à un moment donné, il était vraiment, de notre époque, pété de thunes, oui. Et qu'il avait une tonne de femmes.
5: C'est ça.
3: Et que finalement, il aimait beaucoup ses femmes, il en avait 1000, quoi. Enfin,
4: c'est beaucoup, quand même.
3: Le gars, hein. Le gars avait l'énergie, je ne sais pas comment il faisait, passons. Et ce que ses femmes ont beaucoup adoré des dieux divers, etc., et que finalement, il aimait tellement ses femmes qu'il a fini par aimer leur dieu. Et donc, quelque part, Salomon, il s'est perdu. Finalement, il a adopté, je ne crois pas que ce soit Dieu qui lui donnait toutes ses femmes, il a adopté les rites et les traditions de son époque, quoi. Les rois avaient plein de femmes, plus tu avais de femmes, plus tu étais puissant, plus tu étais prestigieux. Donc il a adopté ces coutumes-là et quelque part, ça l'a planté. Ça l'a planté parce qu'il a fini par chercher ce qu'il aimait plutôt que ce que Dieu aimait et ce qui aurait fait du bien au peuple. Donc quand tu te détournes de ça, à un moment donné, ben voilà, tu tombes, mais il n'est pas resté en bas tout le temps.
5: Peut-être, Élise, pourras-tu... Je vais rebondir sur ce que tu as dit tout à l'heure. Tu as dit qu'un don, ce n'était pas spécialement de l'argent. Mm-hmm. Ce n'était pas forcément monnayable, et heureusement. Mais est-ce qu'un talent que Dieu pourrait me donner, je suis pianiste, c'est un don et une bénédiction me donne est-ce qu'on peut développer cette partie?
4: Je pense que certaines bénédictions de Dieu, ça va être une opportunité. Quand je dis une opportunité, c'est pas... Enfin, ça peut être que tu rencontres la bonne personne, mais imaginons, tu reçois un talent de pianiste, Dieu te donne une opportunité. Maintenant, comment est-ce que toi, tu vas décider d'utiliser ce don de pianiste?
5: C'est ça.
4: Tu vas pouvoir l'utiliser pour faire des grands spectacles dans des grandes salles, avoir beaucoup d'argent, voyager dans le monde entier. C'est pas mal. Tu t'es béni toi-même, tu t'es enfermé sur toi-même. Cette bénédiction, cette opportunité que Dieu t'a donnée, ça peut aussi être, si je sais jouer, je peux faire des concerts caritatifs pour avoir de l'argent, non seulement pour moi, mais pour des causes importantes. Je peux aller jouer dans des églises pour aider des gens à adorer. Là, c'est pianiste, mais
5: Ça peut être pour n'importe quelle bénédiction la même chose. Des dons, tu choisis ce que tu en fais. Est-ce que tu l'utilises pour toi tout seul? Et Dieu, bah, il va pas te le retirer comme ça. Il est pas comme ça. Hein. Il reprend pas en disant « Ah non, non, j'aime pas la façon dont tu fais, donc je retire. » Tu assumes, mais dans ce cas-là, tu ne bénis que toi. Ou alors, la voie que Dieu te propose, elle est toujours de dire « Les bénédictions que tu as, elles sont faites pour rayonner autour de toi, pour faire du bien autour de toi. » Et je pense que toute bénédiction de Dieu peut être utilisée comme ça, pour faire du bien autour de soi.
3: Je pense même que toute bénédiction de Dieu, par nature, est relationnelle. Mmh. C'est-à-dire que ça te connecte avec Dieu, ça te connecte avec, les autres. Et ça fait du bien à toi, ça fait plaisir certainement à Dieu, et aux autres, ça fait du bien aussi. Je pense que si on lit la bénédiction comme ça, mmh. on apprend à identifier la bénédiction.
4: D'accord.
3: Parce que quand on procède dans l'autre sens, en te disant, bon, ben, je vais demander l'argent, comme ça, je vais pouvoir faire du bien aux autres. Alors que si je suis déjà en train de faire du bien aux autres, certainement Dieu va me donner d'autres opportunités de faire du bien aux autres et des moyens supplémentaires pour faire du bien aux autres. Donc la bénédiction, je la pense plutôt en termes relationnels. Quelque chose qui me relie à Dieu, qui me donne de la joie au cœur et qui me donne plein d'amour et de joie pour Dieu. Et puis pareil pour les autres.
4: Mais est-ce que un don est une bénédiction? Et est-ce que Dieu bénit tout le monde? Et est-ce que, une dernière question, une bénédiction ou un don est une récompense? Est-ce que ça veut dire que parce que je suis profondément la Bible, tout va découler? Ou est-ce que Dieu décide de bénir une personne? C'est lui qui choisit.
3: Bien, il y a un peu les deux. C'est-à-dire que tu as employé une expression dans l'introduction que j'ai retenue parce qu'elle me semble vraiment résumer ce que je pense complètement moi-même et je crois ce que la Bible enseigne. Il y a ce qu'on appelle la récompense naturelle. C'est-à-dire que tu as une difficulté, je vais t'aider. Je vais être heureux de t'aider, je vais être heureux de te voir sortir de l'ornière, enfin, de ta galère, quoi. Et je vais être content parce que tu es contente. En quelque sorte, ta joie ou ton soulagement, ce sera un petit peu le mien aussi. Ça suffit en soi-même. Si en plus tu me fais un chèque de 8000 euros... Bon, là, en l'occurrence, je me sentirais insulté, hein, en réalité. Parce que si tu rends service à un ami ou un ami, et puis oui. qu'on te paye, c'est la honte,
4: oui.
3: quoi.
4: Oui.
3: Mais si tu m'offres, disons, une tasse de thé, et puis un petit morceau de gâteau, en plus, quoi, je serais content. C'est la cerise sur le gâteau, mais le gâteau, il est là. C'est ce qu'on appelle la récompense naturelle, et je pense que c'est l'essence même des choses. Il y a aussi, à l'inverse, la punition naturelle. T'es dans la galère, t'es sur le côté de la roue avec ta voiture en panne, je fais rien pour toi. Quelque part, je me traite mal moi-même, et je suis déjà puni en soi-même. Et puis, il arrive que Dieu octroie, enfin Dieu donne quelque chose à quelqu'un. Je ne sais pas, moi, un talent, par exemple. Ça peut être ponctuel ou ça peut être permanent. Mais il ne le donne pas pour le donner. Il ne le donne pas pour faire plaisir. Il le donne parce qu'il y a un sens. Élise l'a très bien dit tout à l'heure. Il le donne parce qu'il y a un sens. Il y a une utilité pour faire encore du bien à quelqu'un d'autre. C'est toujours relationnel avec Dieu. Il y a toujours un but relationnel, un but de, ben, d'être ensemble, quoi, d'être bien ensemble, main dans la main. Voilà, c'est comme ça que je le dirais. Donc, récompense naturelle. Et puis, parfois... des dons, des talents qui sont donnés pour des missions bien précises avec des buts comme le don de prophétie, avec un but bien précis, quoi.
4: Élise, est-ce que tu peux m'orienter parce que Jétro a dit quelque chose mm-hmm. et il m'a dit parfois c'est temporaire. Un don peut survenir et disparaître?
5: Oui. Alors là, on va aller dans du don très particulier. Tu as dit tout à l'heure, est-ce que Dieu donne des dons à tout le monde? Oui. Les gens qui croient pas en lui... ils ne sont pas dans leur coin à végéter sans rien faire. Dieu leur donne des talents. Comme j'ai dit, après, ils choisissent comment ils l'utilisent. Mais justement, quand tu décides de faire du bien aux autres, d'essayer de parler de Dieu pour faire du bien aux autres, à nouveau, je pense que Dieu, parfois, va te donner un coup de pouce supplémentaire pour des missions très particulières. Par exemple, dans la Bible, il y a un moment où il y a des gens qui commencent à parler dans des langues où tout le monde comprend ce qu'ils disent. Alors, déjà, être capable d'un coup de parler une autre langue, c'est chaud. Mais là, tu parles et il y a un traducteur automatique dans l'oreille de tout le monde.
3: Le rêve.
5: Ah, là, par contre, là, je vois pas comment on fait à part si c'est un miracle de Dieu. Et ça n'a duré que le temps d'un discours. Pour un exemple plus personnel... Je suis pas prophète, je suis pas prophétesse, je fais pas ça. Une fois dans ma vie, j'ai eu un message à donner à quelqu'un, vraiment un message important,
4: qui, j'en ai rêvé la nuit, je me suis réveillée avec cette certitude qu'il fallait que je le dise. C'était quelque chose de très précis, qui ne s'invente pas. Je suis allée le dire à cette personne, qui a changé de couleur quand je lui ai dit ça, parce que, comment tu sais ? Cette personne avait absolument besoin d'entendre ça. Ça n'est plus jamais arrivé depuis. Hein. J'ai pas le don de prophétie tout le temps. Je l'ai eu à un instant précis pour un besoin précis. Et ça, oui, Dieu peut faire. Et ça a été. Et pour la personne en face, oui, ça a été une bénédiction. Elle avait besoin d'entendre ça pour sortir de son ornière. C'est ça que tu nous as dit. Sortir de sa galère où elle avait l'impression que personne ne pouvait l'aider et qu'elle était au fond du trou et qu'il n'y avait pas de solution. Et Dieu avait besoin de lui dire si, il y a une solution.
6: Merci pour les explications. Je vais vous souhaiter une excellente semaine à vous deux.
4: À toi aussi.
6: Je souhaite une excellente semaine à tous ceux qui nous regardent ou ceux qui nous écoutent. Et si vous souhaitez une mise en relation avec un pasteur, on peut également le faire. Je vous souhaite de passer une super semaine et à la semaine prochaine.

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C'était My God Is Real, chanté par Vashon Mitchell. Vous êtes à l'écoute de Hope Radio. On poursuit avec Brise les chaînes, tiré de l'album Gospel Act 2. C'est Jean-Marc Reynaud qui est au solo.

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1: 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Quentin Fray.
2: Au Tessin, deux ouvriers ont perdu la vie ce matin dans une explosion à l'ancienne centrale hydroélectrique de Ritom, près de Piotta. L'incident est survenu après un incendie signalé vers 9h30. Il a également causé d'importants dégâts matériels. Les causes de l'explosion restent inconnues. Le parquet tessinois a ouvert une enquête pour faire la lumière sur les circonstances de ce drame. Plus de la moitié des personnes ayant tenté de se suicider n'ont pas accès à un suivi spécialisé. Une lacune de taille pour Promotion Santé Suisse. La Fondation a pris la parole à l'occasion de la Journée mondiale de la prévention du suicide. Une plateforme nationale, la Swiss Suicide Prevention Toolbox, a été lancée. Elle propose des outils et des ressources pour les personnes concernées, leurs proches et les professionnels. Chaque jour, en Suisse, 3 personnes se suicident selon l'Office fédéral de la statistique. En cas de détresse, plusieurs numéros et sites sont disponibles, stopsuicide.ch/besoin-d'aide ou alors par téléphone au 147 pour les jeunes, 143 pour les adultes et bien sûr le 144. Le Parlement va se prononcer sur la nouvelle forme juridique de l'entreprise d'armement RUAG. Suite à un audit du contrôle fédéral des finances il y a 2 ans, il avait été décidé d'un changement de statut de RUAG après des soupçons d'irrégularité. Le Conseil fédéral demande au Parlement de transformer l'entreprise en société anonyme de droit public régie par une loi spéciale, ce qui signifie que l'entreprise passerait entièrement sous le contrôle de la Confédération, qui en serait du coup l'unique actionnaire. Des attaques de drones russes ont fait 2 morts aujourd'hui à un poste frontière entre l'Ukraine et la Moldavie dans la région d'Odessa. 3 autres personnes ont été blessées et le passage fermé. Ces dernières semaines, Moscou cible particulièrement les postes frontières ukrainiens. C'est le 5e déjà qui est touché. En réponse, Kiev a mené des frappes sur des sites stratégiques russes, dont une base navale. Selon Moscou, cette attaque a fait 4 morts et 29 blessés. Puis le détroit d'Ormuz, toujours au cœur de l'escalade entre l'Iran et les États-Unis, des navires pris pour cible dans le Golfe. Une agence maritime britannique a signalé plusieurs attaques aujourd'hui, notamment sur des pétroliers près de l'Irak et des Émirats arabes unis. L'Iran affirme avoir visé 20 navires, dont 2 américains, en représailles à des attaques américaines contre 5 tankers iraniens. Des incidents qui s'inscrivent dans un contexte de tensions croissantes autour du

0: Et puis en Allemagne, Friedrich Merz dénonce l'extrême droite. Après la défaite de son parti face à l'AfD en Saxe-Anhalt, le chancelier a accusé le parti d'extrême droite de promouvoir un nettoyage ethnique sous couvert de remigration. Lors d'un débat tendu au Bundestag, Friedrich Merz a critiqué les propositions de l'AfD, affirmant qu'elles mettraient en péril des secteurs clés comme l'artisanat ou les soins. Il a aussi minimisé le succès du parti, rappelant que 56% des électeurs n'avaient pas voté pour eux. Et puis météo, encore quelques nuages résiduels, mais passage à un temps plutôt ensoleillé sur le plateau El Jura. Des nuages encore dans les Alpes et les Préalpes avec quelques gouttes. Retour au sec en revanche dans la soirée, entre 18 et 21 degrés au meilleur de la journée.
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0: C'est le chemin du retour, titre de Ben Faleras. Vous êtes à l'écoute de Hope Radio, merci de votre fidélité. Et pour celles et ceux qui nous rejoignent, eh bien soyez les bienvenus, vous faites le bon choix. Dans quelques minutes sur Hope Radio, votre prochain rendez-vous avec l'actualité, c'est à 18h pour le journal. On remonte le temps à 17h45, votre chronique bien-être aromathérapie. Il sera question aujourd'hui de la citronnelle. À 17h33, l'agenda gospel de ce mercredi 9 septembre. Et tout de suite, voici votre chronique quotidienne Boost Espoir. Il est 17h15 sur Hope Radio.
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3: Quand nous vivons une forte expérience avec Dieu, on a envie de faire quoi? On a envie de raconter à tout le monde, de partager. Il faut raconter cette bonne nouvelle, non? C'est pas comme ça pour
4: vous? Bien sûr!
3: Eh bien oui, c'est exactement comme ça. Les bonnes nouvelles se partagent. On ne peut pas les garder uniquement pour soi-même. C'est pour ça qu'Alina est allée à la rencontre d'une de ses copines. Et aujourd'hui, nous allons partager avec toi la discussion qu'elles ont eue.
5: Bonjour Ella, je vais te laisser te présenter à nos auditeurs. Et nous parler un peu de toi et puis du coup nous parler aussi de ton beau témoignage.
6: Je m'appelle Ella Stern. Toute ma vie, je vais passer en fait dans le milieu, ma vie professionnelle, hein, dans le milieu aérien. Je le suis encore. Un jour, je me souviens, c'était un long courrier. J'étais chef de cabine chez Air France. Je remarque un monsieur de très grande taille, athlétique, je ne sais pas, 1m90, très grande taille, ça se voyait qu'il est sûr de lui, il était... il imposait, il avait quelque chose qui imposait. Il a commencé à parler, il était très sûr de lui, c'était une personne qui avait une situation professionnelle très importante. J'étais seule avec lui à un moment donné, et puis il m'a raconté un petit peu sa vie professionnelle, tout ce qu'il fait dans ses affaires. À un moment donné, on a un appel du commandant de bord qui nous dit on va passer dans une zone de turbulence. Donc, qu'est-ce qu'on fait dans ce cas-là? Ben, on va s'attacher, on va s'asseoir, on va attacher la ceinture, et puis bah, on va rester tranquille. On a passé en fait des perturbations assez importantes. Il était assis, il a attaché sa ceinture. Je pense que 2 ou 3 minutes après, ce monsieur, il détache sa ceinture, il se lève, il vient en toute vitesse vers les gars et vers nous. Nous, on était attachés à nos places. Donc du coup, évidemment, toi, tu es membre d'équipage, tu te lèves et tu essayes de calmer la personne. Et à ce moment-là, je vais vous dire honnêtement, j'ai vu un homme perdu, un homme qui avait peur, qui cherchait la sécurité quelque part, qui était en panique. J'ai fait mon travail, j'ai essayé de calmer la situation en lui disant « c'est rien, mais ça bouge trop, mais c'est pas possible, mais on va mourir, etc. etc. » Et puis finalement, j'ai réussi avec une de mes collègues aussi, c'était le seul qui était debout d'ailleurs. Les autres, ils ont eu peur, mais ils étaient assis. Le temps qu'on discute avec lui, le temps qu'on le met en sécurité, le temps que voilà, ça s'est calmé. Puis, on voit un homme désarmé. Il n'arrivait pas à sortir du tout de son état. Je suis allée le voir à plusieurs reprises. J'ai dit, vous pouvez vous détacher, tout va bien, là, maintenant, tout va bien. Et là, il me prend la main, il me serre fort la main, il me dit, ça ne va pas du tout. Je ne veux pas bien du tout. Et je lui ai dit, venez avec moi, si vous voulez, dans les galets. Et il a dit, d'accord. Mais il tremblait. Un homme qui avait 2 mètres, qui tremblait, quoi. Il tremblait. Il me suivait. Et dans les galets, je lui ai dit, écoutez, il a dit, donnez-moi quelque chose, s'il vous plaît, donnez-moi un médicament, donnez-moi quelque chose, parce que j'ai l'impression que je m'étouffe. C'était une crise de panique, évidemment, une crise d'angoisse, ça on connaît, on en a vu des milliers. Mais c'était assez sévère chez lui. Et je lui ai dit, écoutez, nous, on n'a pas le droit de donner absolument rien, et on n'en a pas. Tout court, on n'en a pas à bord des médicaments. Mais je vous propose quelque chose. Et là, il me regarde. Et je sentais en fait que Dieu voulait lui parler. Je sentais que le Saint-Esprit était là. Puisqu'il m'a regardé et je lui ai dit, écoutez, il y a une solution. La seule, d'ailleurs, la seule. Est-ce que vous êtes d'accord de me donner la main, rester assise là, donnez-moi la main et laissez-moi prier. Vous avez dit que vous croyez que l'univers, il est beau, vous vous souvenez? Donc, vous croyez qu'il y a, il y a une force. Moi, cette force, je l'appelle notre sauveur, Jésus-Christ. Donc, donnez-moi la main et laissez-moi faire une prière. On va parler avec lui, là, à l'instant. Et j'ai commencé à prier, évidemment. Et au début, je sentais comme il me serrait tellement la main. Et petit à petit, et petit à petit, et petit à petit, il commence à être de moins en moins... je ne l'ai pas regardé, mais je sentais la main qui lâchait, quoi. Et j'ai fait ma prière, j'ai remercié à Dieu et j'ai prié pour lui. Et j'ai dit, protège-le, découvre-toi à cet homme-là, parle-lui et fais en sorte qu'il te connaisse comme je te connais, parce que tu l'aimes tellement. Et quand j'ai ouvert les yeux, c'était un homme, comme un montagne, encore une fois, qui avait les larmes aux yeux et qui me regarde. Il me dit, qu'est-ce que vous m'avez fait? Parce que là, j'ai l'impression qu'il y a une espèce de chaleur, il y a une espèce de paix. Y a, je ne sais pas comment on peut appeler ça, mais je me sens tellement bien. Et là, je lui ai dit, écoutez, je vous ai donné le meilleur médicament possible que le monde, que l'humain peut avoir. Avoir la paix du ciel, avoir la paix de notre Seigneur Jésus-Christ qui est mort sur une croix, pour vous et pour moi. Il avait les larmes aux yeux, il a dit, je vous remercie, moi, dans ma maison, dans mon enfance, on n'a jamais parlé de Dieu, on n'a jamais... Mais ce que j'ai ressenti aujourd'hui, pour moi, c'est incroyable. Vous avez fait quelque chose, c'est pas moi, monsieur, c'est pas moi. Moi, j'ai prié, parce que moi, je crois en lui. Vous imaginez, moi, je travaille depuis des années ici. Donc, quand il y a des turbulences, même extrêmes, plus graves qu'on a eu là, quelques minutes, j'ai pas peur. Je n'ai pas peur. Pourquoi? Parce que je sais qu'on est porté par ses mains, qu'on est à l'abri de tout. Quand Jésus-Christ, il est avec nous, on est à l'abri de tout.
5: Merci en tout cas pour ce témoignage. Et nous espérons que ces belles paroles vont toucher les cœurs de tous nos téléspectateurs.
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1: 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Il se fixe un objectif et il le fait. 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
0: Vous êtes peut-être artiste gospel ou organisateur d'événements. N'hésitez pas à nous communiquer vos dates à venir. 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Voici l'agenda gospel de ce mercredi 9 septembre. À Paris, samedi 12 septembre, la formation Gospel River sera en concert à 20h au Temple de la Trinité dans le 13e arrondissement. Vous pourrez les y retrouver également le samedi 26 septembre. À Oreille, proche de Salon de Provence, dimanche 13 septembre, dirigé par Magali Ponsada, retrouvez le chœur Gospel Mars en concert à 18h à la salle polyvalente Grande Terre à Oreille. À Paris, vendredi 18 septembre, emmené par la directrice artistique Dominique Magloire, Gospel Helios sera en concert à 20h45, église Saint-Philippe du Roule, dans le 8e arrondissement. En Suisse, samedi 19 septembre, pour la toute première fois, Déborah Loukalou sera en concert à la Geneva Arena à 19h30, l'occasion de fêter ses 10 ans de carrière dans le gospel. À Paris, dimanche 20 septembre, la formation Gospel in Life Harmony, emmenée par Mireille Ourmia, en concert à 16h à l'église Saint-Ambroise dans le 11e arrondissement de Paris. Un concert à ne pas manquer. À Moulins-sur-Yèvre, près de Bourges, dimanche 20 septembre, ne manquez pas le voyage musical au bord du Mississippi, proposé par Florence Aubrin avec son spectacle Mahalia et moi. Concert gratuit, participation au chapeau, c'est à 17h dans l'église de Moulins-sur-Yèvre. à Lyon les 25, 26 et 27 septembre. Envie de vibrer au son du gospel? Le Lyon Gospel Festival revient pour sa 6e édition du 25 au 27 septembre au programme 2 soirées de concerts avec Lyon Gospel Academy, Lilo Gospel, The Feeling Good Choir et The Feeling 9 et Emmanuel Pidjob, ainsi qu'une scène tremplin pour mettre les voix amateurs à l'honneur. Et pour clôturer le festival en beauté, rendez-vous le dimanche 27 septembre de 10h à 12h pour une gospel session participative avec Emmanuel Pidjob. Les concerts sont à la salle Molière, Lyon 5e, et la gospel session à l'Escale Lyonnaise, Lyon 6e. 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

C'était You Make a Difference, chanté par Kim McFarland sur Hope Radio. Si vous nous rejoignez, soyez les bienvenus. C'est Ed avec vous jusqu'à 20h. Il est 17h45. Voici votre chronique bien-être, aromathérapie avec l'aromatologue Michel Vanov. Il est question aujourd'hui de la citronnelle, aromathérapie.

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1: Michel Vanhoff, bonjour.
2: Bonjour.
1: Vous êtes spécialiste en huile essentielle de plantes. Je rappelle d'ailleurs à nos auditeurs que très régulièrement, vous faites des stages, entre autres, notamment dans le cadre du Festival Nature du Parc National des Cévennes. On trouve vos huiles essentielles également dans certains magasins, qui sont des magasins d'alimentation saine, de vie saine, de la région. Je pense également à ne pas oublier à dire que vous êtes sur le marché de Saint-Jean-du-Gard, le mardi matin. Puis ces huiles, on les trouve dans les magasins diététiques d'Anduze, Alès Bio, à Alès, magasins essentiels également sur le boulevard Gambetta, Amande aussi. Aujourd'hui, vous allez nous parler de la citronnelle et on va voir si vous allez réussir à nous surprendre parce que la citronnelle, pour nous, ça veut dire contre les moustiques. Est-ce qu'il y a d'autres utilisations ?
2: Voilà, la citronnelle n'est pas seulement une huile essentielle contre les moustiques. C'est aussi un produit qui peut être utilisé dans certaines douleurs, rhumatismes même. Et puis, c'est une huile essentielle qui s'associe très très bien à d'autres huiles essentielles. Bon, c'est une odeur qu'on associe aux moustiques. Et bon, nous savons que les moustiques sont quand même les animaux. Les moustiques tuent plus d'hommes que les guerres, finalement. Quand on regarde bien les chiffres de paludisme, on a parlé de la chikungunya et puis il y a d'autres maladies. Il paraît même que cette moustique qui donne la chikungunya se trouve même à Washington, où elle ne propage pas encore de maladie, mais elle pique même à travers les vêtements. Donc il est important de se protéger contre les moustiques, ça c'est sûr. Et la citronnelle en est une. Donc cette huile essentielle est connue depuis très longtemps. Il existe même deux qualités, il y en a une de Java, il y en a une autre qu'on appelle Winterianus, parce que le nom latin c'est Simbopogon. Il y a Nardus et Simbopogon Winterianus, et en fait ce nom même, ça revient d'un homme qui s'appelait Monsieur Winter. Donc moi parfois, je demande, quand j'achète la citronnelle, l'huile de Monsieur Winter, et même les importeurs sont étonnés.
1: Les importateurs.
2: que je leur pose cette question. Voilà, alors donc ce qui est important quand on veut se protéger contre les moustiques, je pense, c'est ne pas simplement s'arrêter à la citronnelle, mais l'associer à d'autres huiles essentielles. Alors, je peux vous donner une petite recette sans donner les dosages exacts, mais moi, j'associe toujours dans les mélanges anti-moustiques, quand on me demande de faire des huiles de massage pour en prévention, c'est de mélanger la citronnelle au géranium, d'y rajouter de la lavande ou de la lavande aspic. Et une autre huile essentielle dont je pense qu'on a déjà parlé, c'est l'eucalyptus citronné. Et ce mélange de quatre huiles essentielles s'avère être beaucoup plus efficace que simplement la citronnelle. Parce que je suis parfois désolé de voir dans le commerce des sticks aux citronnelles, mais bon, je trouve un peu à bas prix. Et très simplement la citronnelle, et on peut faire beaucoup mieux.
1: Voilà pour le côté moustique. Est-ce qu'il y a d'autres côtés à voir de la citronnelle ?
2: Donc c'est aussi un anti-inflammatoire, et comme je disais, donc si on a de la citronnelle qu'on trouve quand même à des prix assez bas, on peut aussi mélanger, donc dans les mélanges contre le rhumatisme. Voilà, donc ça c'est des applications dont on parle très peu.
1: Eh bien, je vous remercie pour cette petite chronique consacrée à la citronnelle. On se retrouve la semaine prochaine pour parler d'une autre huile essentielle. Merci.

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C'était Smokey Norfool qui chantait Still Says Thank You sur Hope Radio. Dans quelques minutes, le journal de 18h, juste le temps d'écouter Tasha Cobbs Leonard qui interprète Gracefully Broken.

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1: RTS. Quentin Fray.
2: Au Tessin, deux ouvriers ont perdu la vie ce matin dans une explosion à l'ancienne centrale hydroélectrique de Ritom, près de Piotta. L'incident est survenu après un incendie signalé vers 9h30. Il a également causé d'importants dégâts matériels. Les causes de l'explosion restent inconnues. Le parquet tessinois a ouvert une enquête pour faire la lumière sur les circonstances de ce drame. Plus de la moitié des personnes ayant tenté de se suicider n'ont pas accès à un suivi spécialisé. Une lacune de taille pour Promotion Santé Suisse. La Fondation a pris la parole à l'occasion de la Journée mondiale de la prévention du suicide. Une plateforme nationale, la Swiss Suicide Prevention Toolbox, a été lancée. Elle propose des outils et des ressources pour les personnes concernées, leurs proches et les professionnels. Chaque jour, en Suisse, 3 personnes se suicident selon l'Office fédéral de la statistique. En cas de détresse, plusieurs numéros et sites sont disponibles, stopsuicide.ch/besoin d'aide ou alors par téléphone au 147 pour les jeunes, 143 pour les adultes et bien sûr le 144. Le Parlement va se prononcer sur la nouvelle forme juridique de l'entreprise d'armement RUAG. Suite à un audit du contrôle fédéral des finances il y a 2 ans, il avait été décidé d'un changement de statut de RUAG après des soupçons d'irrégularité. Le Conseil fédéral demande au Parlement de transformer l'entreprise en société anonyme de droit public régie par une loi spéciale, ce qui signifie que l'entreprise passerait entièrement sous le contrôle de la Confédération, qui en serait du coup l'unique actionnaire. Des attaques de drones russes ont fait 2 morts aujourd'hui à un poste frontière entre l'Ukraine et la Moldavie dans la région d'Odessa. 3 autres personnes ont été blessées et le passage fermé. Ces dernières semaines, Moscou cible particulièrement les postes frontières ukrainiens. C'est le 5e déjà qui est touché. En réponse, Kiev a mené des frappes sur des sites stratégiques russes, dont une base navale. Selon Moscou, cette attaque a fait 4 morts et 29 blessés. Puis le détroit d'Ormuz, toujours au cœur de l'escalade entre l'Iran et les États-Unis, des navires pris pour cible dans le Golfe. Une agence maritime britannique a signalé plusieurs attaques aujourd'hui, notamment sur des pétroliers près de l'Irak et des Émirats arabes unis. L'Iran affirme avoir visé 20 navires, dont 2 américains, en représailles à des attaques américaines contre 5 tankers iraniens. Des incidents qui s'inscrivent dans un contexte de tension croissante autour du détroit d'Ormuz. Et puis le Royaume-Uni défend ses sanctions contre les colonies israéliennes en Cisjordanie. Malgré les représailles d'Israël, comme la fermeture du consulat britannique à Jérusalem, le Premier ministre britannique Andy Burnham appelle à faire preuve de leadership et à soutenir les plus faibles. La France et le Canada suivent le Royaume-Uni alors que 9 autres pays européens envisagent des restrictions similaires. Ils dénoncent l'intensification des violences et l'expansion de la colonisation en Cisjordanie. Et puis en Allemagne, Friedrich Merz dénonce l'extrême droite. Après la défaite de son parti face à l'AfD en Saxe-Anhalt, le chancelier a accusé le parti d'extrême droite de promouvoir un nettoyage ethnique sous couvert de remigration. Lors d'un débat tendu au Bundestag, Friedrich Merz a critiqué les propositions de l'AfD, affirmant qu'elles mettraient en péril des secteurs clés comme l'artisanat ou les soins. Il a aussi minimisé le succès du parti, rappelant que 56% des électeurs n'avaient pas voté pour eux.

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Voici votre émission Prunelle, émission mensuelle, animée et construite par des femmes, pour des femmes. Mais messieurs, ne partez pas bien loin, vous pourriez apprendre des choses très intéressantes. Le sujet du jour, la reconversion professionnelle. Voici votre émission Prunelle.

0: Bonjour à tous et bienvenue dans l'émission Prunelle. Pour notre émission pour et avec les femmes, et je retrouve avec plaisir Violaine et Morgane. Bonjour à vous.
1: Bonjour.
2: Bonjour.
0: Notre émission Prunelle aborde divers sujets relatifs au quotidien des femmes, des sujets qui quelquefois nous instruisent et d'autres qui nous inspirent, comme le témoignage d'aujourd'hui sur la reconversion professionnelle. Nous avons invité pour cela une prunelle, Giliani. Bonjour Giliani.
3: Bonjour.
1: Bonjour.
0: Il nous tarde de vous entendre sur ce sujet, mais avant cela, écoutons ensemble avec attention la chronique de Morgane, Identité révélée.
1: Aujourd'hui, nous allons lever le voile sur le parcours de la reconversion. Il y a des périodes de la vie où l'on ressent un besoin de changement. Ce qui nous convenait hier n'est plus en phase avec aujourd'hui. Mais comment faire pour oser le changement ? Est-ce possible de bouleverser sa vie après 40 ans ? N'est-ce pas trop tard ? Il y a des signes qui ne trompent pas. Être à l'écoute de son corps et de ses ressentis sont essentiels pour guider justement vers ce qui peut nous convenir aujourd'hui. Chez chaque personne, il y a comme un fil conducteur, caractéristique de ce qui les anime et impacte la vie de ceux qui les entourent. La reconversion peut faire peur, mais lorsqu'un sujet vous anime, une vision au long terme avec la finalité de là où vous arriverez, sera propulseur pour avoir le déclic aujourd'hui. Ayez de l'espérance concernant votre avenir. Il y a un verset dans la Bible qui dit « Car je connais les projets que j'ai formés sur vous, dit l'Éternel, projets de paix et non de malheur, afin de vous donner un avenir et une espérance. » Alors, comment vous voyez-vous ? Écrivaine, diététicienne, juriste ou agricultrice, chef de projet ? Peu importe le projet que vous envisagez de reprendre. Après tout, n'est-il pas essentiel pour se révéler de vivre ce qui sera votre succès en célébrant votre singularité ? Je vous laisserai avec une citation de Maya Angelou, une poète américaine. Le succès, c'est vous aimer vous-même, c'est aimer ce que vous faites et c'est aimer comment vous le faites.
0: Merci Morgane. Dans la continuité de ta chronique, écoutons J'irai de Psaume 151. À tout de suite.

ce même Dieu qui m'a délivré de la griffe de l'ours et du lion, et ce même Dieu qui me délivrera de la main de Goliath. Ce sont les mots de David qui se basaient sur un historique de ce que Dieu avait déjà fait pour marcher avec l'assurance qu'il ferait encore. J'irai, qui veut dire Dieu, ma providence, est également le nom.

0: Nous revoilà dans l'émission Prunelle. Nous venons d'écouter J'irai, psaume 151. Gilliani, merci d'avoir non seulement accepté notre invitation, mais aussi de prendre le temps de partager votre expérience de femme, maman de deux enfants, c'est bien cela?
1: C'est bien ça.
0: Salariée, une femme en constante remise en question personnelle, professionnelle aussi. Et le sujet d'aujourd'hui, la reconversion professionnelle. Il nous intéresse, ce sujet, pour toutes, hein. Selon un article du site Studirama Pro, seuls 19% des actifs envisagent une reconversion professionnelle. Et vous en faites partie de ces 19%, Gilliani. Et d'ailleurs, vous allez nous en parler. En quelques mots, pouvez-vous nous parler de votre parcours professionnel ?
1: Oui, alors moi, j'avais d'abord entrepris des études après mon bac, d'abord en sciences humaines et sociales et finalement en management. Donc, j'ai eu une maîtrise en management. Et j'ai travaillé en tant qu'assistante comptable pendant un certain nombre d'années et puis en assistante de projet. Et quand j'ai eu mes enfants, j'ai fait le choix d'être à la maison. Donc d'abord, je me suis dit un an. Et un an, ça s'est transformé en 8 ans. Donc j'ai eu 2 garçons. Et puis j'ai commencé un emploi à temps partiel. Et puis à un moment donné, je me suis dit, ok, maintenant, qu'est-ce que je fais? Donc d'avoir fait une si longue coupure du monde entreprise, je ne savais pas trop comment y remettre les pieds, ou est-ce que je devrais faire autre chose.
0: À quel âge?
1: Donc là, j'approchais des 40 ans. Et j'avais un rêve de petite fille, c'était d'être enseignante. Et plusieurs personnes m'avaient déjà fait la remarque en me disant « Ah, mais tu serais une bonne prof ». Et là, j'avais commencé à travailler à temps partiel dans une école. Avec ce projet de me dire, je vais voir comment c'est, et puis je me lancerai. Et j'ai commencé une préparation pour le concours. J'étais éligible, j'avais déjà une maîtrise. Et ça me plaisait de refaire des maths, du français, et d'essayer de me projeter dans ce rôle. Mais là, c'était pas si simple. En fait, il y avait un rythme à suivre.
0: Oui.
1: Et j'avançais, mais c'était dur de garder ce rythme. J'avais des maux de tête et je me suis dit, mais tous les jours, des maux de tête, c'était un peu pénible. J'ai été refaire des lunettes. Et à un moment donné, je me suis dit, mais est-ce que c'est vraiment ça?
0: D'accord, donc c'était en quelque sorte le point de départ, le déclic de cette envie de changement.
1: Disons que je pensais qu'il y avait un changement évident et là, d'un coup, je me suis dit, il est peut-être pas si évident que ça.
0: D'accord.
1: Donc là, il fallait que je me pose la question, mais c'est quoi vraiment, qui suis-je finalement?
0: Alors, vous savez, je vous demandais votre âge, parce que bien souvent, enfin je ne sais pas ce que vous en pensez mesdames, mais on voit comme la crise de la quarantaine n'est peut-être pas un mythe, mais bien réelle. Et est-ce que votre profession était le seul aspect de votre vie qui était remis en question?
1: Ah, bonne question. En fait, c'était une recherche de sens, peut-être. Alors peut-être, je ne me suis jamais dit que c'était une crise de la quarantaine, mais c'est vrai que j'avais besoin de sens. Alors j'étais pleinement maman, j'étais très impliquée, et je le suis toujours dans ma communauté, dans mon église. Et puis là, c'était, et professionnellement, qui suis-je? Donc là, c'était plutôt professionnel, je pense.
0: D'accord. Violaine, tu as une question?
2: Oui, donc vous avez entamé une reconversion professionnelle pour préparer ce concours et au bout d'un certain temps, vous vous rendez compte que c'est pas ce qui vous convient, malgré le fait qu'il y ait des personnes qui vous ont dit « Oh là là, ça c'est fait pour toi, ça c'est... » Alors moi, j'ai 2 questions au lieu d'une. La première, c'est au bout de combien de temps vous vous êtes réinterrogé sur votre parcours? Et la deuxième, c'est le fait que vous ayez dans votre entourage des personnes qui vous confortent dans cette première idée que l'enseignement s'est fait pour vous. Ça ne vous met pas un peu la pression de devoir réussir là-dedans?
1: Oui, peut-être. Après, j'avais fait juste quelques années auparavant un an de formation en coaching où j'avais un peu appris à reconnaître mes besoins, à reconnaître les émotions. Et je pense que ça m'a aidé aussi à me poser des questions et ne pas juste foncer, se dire parce que les gens disent que je dois confirmer ce qu'ils me disent et à me dire mais qu'est-ce que je ressens? Est-ce que ça me procure vraiment de la joie là, ce que je fais? Et je travaillais dans une école, j'y ai travaillé pendant 4 ans. et j'avais beaucoup de plaisir à faire ce que je faisais, mais j'ai réalisé que ce qui me procurait de la joie, c'était pas forcément de toujours là à être là à transmettre, mais c'était souvent dans la préparation, dans l'organisation, et même dans mon implication à l'église où j'organisais, je mettais en place des projets, c'est ça qui me plaisait, qui vraiment me motivait. Et quand j'ai commencé à avoir ces maux de tête, ça a pris quelques mois, hein, j'ai persévéré quand même un moment, et un jour je me suis dit, mais est-ce que c'est vraiment ça? Pourquoi est-ce que je suis en train de le faire? D'accord. Est-ce que je suis en train d'aller là parce que c'est vraiment moi? Ou est-ce que je veux montrer aux autres que, ok, je peux le faire?
0: Il y a quelque chose à prouver. D'accord.
1: Et là, je me suis dit, mais en fait, j'ai rien à prouver à qui que ce soit. J'ai compris que la grâce de Dieu, elle était pour tout le monde, que ma valeur, j'étais princesse, enfant de Dieu, enfant du Créateur, et que même si j'allais pas au bout de ce parcours, ça n'allait pas changer cela.
0: D'accord.
1: Mais je ne pouvais pas juste me contenter de ça. Pas tout de suite.
0: Donc, vous nous parlez d'une démarche de foi.
1: Bah, tout à fait. Pour moi, je suis convaincue qu'on a été créé, qu'on a des dons et talents. Et pour moi, ces talents et ces dons, je veux les mettre au service. Mais pour moi, il faut qu'on a été créé pour faire quelque chose d'extraordinaire. Il fallait que je trouve ma voie.
0: D'accord.
1: Et où est-ce que j'allais pouvoir rayonner?
0: Mais d'ailleurs, quelle est cette voie? Parce qu'on parle de reconversion professionnelle. Aujourd'hui, cette reconversion professionnelle vous a mené à quel métier?
1: Bon là, aujourd'hui, je suis responsable qualité-produit.
0: Rien à voir.
1: Dans l'industrie aéronautique, je ne pensais jamais atterrir dans le monde de l'industrie.
0: D'accord.
1: Mais c'est plein une porte après l'autre qui m'ont emmenée là. Et au moment où je commençais à me questionner en me disant, ok, je vais mettre ce projet d'institutrice de côté et je vais prendre le temps d'être à l'écoute et de voir vraiment où est-ce que Dieu veut me mener. Une amie m'avait raconté l'intervention de consultants dans son entreprise. Il faisait de la gestion, du management organisationnel. Et puis, quand elle me décrivait ça, je me suis dit, moi, j'aimerais bien faire ça. Donc, c'était une première piste. Je suis allée chercher sur Internet. J'ai fait des rencontres. Et en fait, de fil en aiguille, je me suis dit, je vais aller vers la gestion de projet. Donc, j'ai fait un premier cours en ligne qui m'a vraiment ouvert l'esprit en me disant, j'ai tellement de choses à apprendre, ça me botte, c'est vraiment quelque chose qui me plaît. Et je trouvais que c'était important on y passe beaucoup de temps au travail finalement.
0: Oui.
1: Et pour moi, c'est important de faire quelque chose qui nous plaît.
2: On peut tout s'épanouir.
1: Quelque chose
2: fait,
1: où on est épanoui, donc j'avais envie de trouver ce lieu.
0: D'accord, mais compte tenu de votre parcours de vie, votre insertion dans un nouvel environnement à ce stade de votre carrière professionnelle, s'est-elle bien passée? Parce que finalement, vous reprenez une carrière à partir de 40 ans, vous n'avez pas tant d'expérience. Est-ce que vous pouvez nous décrire un peu comment cette insertion, réinsertion professionnelle s'est produite?
1: J'ai trouvé une école qui proposait des cours par alternance. Et du coup, j'étais en cours pendant des semaines complètes, une semaine de cours et puis 2 à 3 semaines en entreprise. Donc, il fallait trouver une entreprise qui serait prête à me prendre. La beauté de ce projet, c'est qu'en plus, on était payé pour le travail qu'on faisait. Donc, j'avais pas rien à débourser pour étudier.
0: Oui. D'accord.
1: Et donc, j'ai commencé à postuler. Et puis, au bout d'un certain temps, je me suis prise quand même assez tôt, parce que quand j'ai un projet en tête, je mets la machine en route. Donc, à partir du mois de janvier, je cherchais. Et je pense qu'au mois de mars, j'avais trouvé, mars-avril, une entreprise à 10 minutes de chez moi. Et qui était prête à me prendre malgré mon âge, parce que c'est vrai que l'alternance, on peut se dire, prendre des personnes plus jeunes, ça coûterait peut-être moins cher à l'entreprise.
0: C'est ça.
1: Dans le cadre de mes études, c'était un contrat de professionnalisation, donc je pense que tout le monde était au SMIC de toute façon, donc finalement j'étais comme tout le monde.
0: D'accord.
1: Et je pense, j'espère que c'est peut-être le parcours que j'avais déjà eu, l'expérience, la maturité qui faisait de moi une bonne candidate aussi.
0: Oui, parce que j'imagine l'auditrice qui nous écoute, qui est en pause, entre guillemets, qui élève ses enfants, vraiment une pause de 8 ans, on peut se dire que le recruteur aura du mal à nous prendre dans son entreprise, ça n'a pas été le cas pour vous.
1: Non, mais c'est aussi peut-être la raison pour laquelle j'ai voulu reprendre des études. Je ne voulais pas, à partir de là, me dire, bon, en fait, je veux retourner en entreprise, donc je vais aller chercher un travail. Mais je ne voulais pas tâtonner. Je ne voulais pas essayer de trouver quelqu'un qui m'accepterait bien, malgré ma pause. Non, je voulais venir avec un bagage, quelque chose de concret. Et avec l'alternance, l'avantage, c'est qu'on a on apprend des choses à l'école qu'on arrive à mettre en place. C'est un échange qui se fait avec l'entreprise et c'est, ouais, je trouvais ça une belle dynamique.
0: Je pense qu'ils ont ressenti votre détermination. Violaine, tu as une question.
2: Oui, alors est-ce que, avec un petit peu de recul maintenant, est-ce que vous trouvez que cette période de transition, vous avez fait cette première démarche d'entreprendre, de vous préparer pour le concours, donc d'avoir cette démarche d'études, est-ce que ça vous a aussi servi, du coup, pour votre réelle reconversion, où là, vous avez dû retourner pleinement dans les études, apprendre un métier complet, voilà, est-ce que ça vous a servi, vous y avez puisé des choses?
1: Je pense que c'était peut-être un peu une machine qui s'est remise en route. Alors là, je faisais des exercices de maths et de français et c'était assez simple, en tout cas au début. Donc, je vois pas forcément de l'application, mais peut-être dans la routine de devoir se remettre devant un ordinateur, se replonger dans des cours, ça m'a surtout donné envie de le faire.
0: Et vous étiez un exemple, certainement, pour vos enfants. Quel âge ont-ils ? Quel âge avaient-ils, en tout cas, quand vous avez démarré cette reconversion ?
1: Je pense qu'ils devaient avoir entre 10 et 6 ans.
0: D'accord.
1: Ils en ont 13 et 9 aujourd'hui.
0: Morgane.
3: Oui, alors moi je voulais savoir, donc quand vous avez repris vos études, donc vous étiez soutenue par votre mari, comment ça se passait sur le plan personnel, j'ai envie de dire?
1: Alors oui, tout à fait. Il fallait que ce projet soit un projet de famille, je ne pouvais pas le faire seule. Évidemment, quand on est beaucoup à la maison, on peut prendre plus de choses en charge. Et là, d'un coup, j'allais devoir m'absenter. Et donc, c'est un projet que j'ai présenté à la famille. On était ensemble dedans. Et forcément, il devait avoir un peu plus de tâches dans la maison. Mon mari ne cuisine pas beaucoup, mais là, il fallait s'y mettre un peu plus. Un petit thermomix à la maison a quand même aidé dans la démarche. Mais il y a eu des périodes aussi intenses où il fallait finir le mémoire, où je lui ai dit, bah là, pendant ce mois-ci, là, je cuisinerai même pas du tout. Ouais. Donc, je te demande de tout prendre en charge. Et moi, je m'occuperai de mes repas, mais... Et du coup, oui, il l'a fait. Il était prêt à le faire pour ça. Donc oui, un grand soutien de la famille, même des beaux-parents qui venaient toutes les semaines et qui viennent encore pour apporter un coup de main.
3: Ah oui, d'accord.
0: Au vu de votre détermination, je pense que même seule, vous y seriez arrivée. En tout cas, considérez-vous que vous êtes pleinement épanouie aujourd'hui dans votre profession ?
1: Je me sens à ma place, en tout cas, épanouie, oui, dans le sens où j'avais besoin d'un défi, de voir que je pouvais avancer, progresser. Quand j'imaginais un métier, je me disais, je veux un métier, pas un métier où n'importe qui pourrait arriver et puis juste le faire. Oui. Je voulais avoir des compétences précises. Mmh. Et là, le métier que j'ai, oui, on apprend à utiliser des outils, des méthodes et un domaine assez spécifique. Et je suis très contente d'être là. C'est un challenge quotidien, mais ça me plaît.
0: D'accord, vous êtes à votre place, Morgane.
3: Moi, j'aimerais dire quand même, enfin, quand j'entends votre parcours, je trouve que ça demande de l'audace, de pouvoir reprendre un parcours d'études comme ça. Donc, on a entendu qu'il y a du soutien de la part de votre famille, mais ça demande une force de caractère, hein, de reprendre des études. Quel conseil vous donneriez à une femme qui hésite à se lancer aujourd'hui par rapport à des excuses liées à l'âge, par exemple ? Ah ben, est-ce que l'âge est un
0: frein de la vie familiale ?
1: Voilà. J'étais étonnée des statistiques du départ, parce que moi, j'imaginais qu'il y avait plus de personnes qui osaient la reconversion. J'en avais 3 dans ma classe, on était 10. Mm-hmm. Mais je pense que maintenant, c'est plus courant qu'auparavant.
0: Oui.
1: Les gens ne font plus systématiquement une carrière longue dans une même entreprise.
0: Tout à fait.
1: Et puis il y a des... Pour moi, par exemple, ça a été l'alternance. J'ai trouvé ça extraordinaire. Mmh. Donc il y a des moyens de s'y mettre. C'est pas forcément toujours un parcours précis, le même parcours pour tout le monde.
3: Tout à fait.
1: Donc je pense qu'il y a des possibilités, ou même avec les comptes CPF.
3: CPF, oui, oui,
0: c'est ça.
1: Donc il y a plein de possibilités. Et après, moi, je suis une personne qui aime avancer, progresser, mais je pense qu'il faut oser.
3: Tout à fait.
0: Envisagez-vous de continuer sur la même lancée ou vous arrêtez là?
1: Pas forcément une reconversion drastique, mais je continue à apprendre. Je pense, même si maintenant je suis en CDI, j'ai encore des choses à apprendre, à avancer. Pourquoi pas un jour former des gens? On verra bien.
3: Mmh. Le côté enseignant,
1: je
3: reste prend le dessus.
1: Oui, j'aime bien quand même transmettre.
3: Ouais.
0: Merci Giuliani. Nous arrivons au terme de nos échanges, mesdames. Donc j'espère que nos chères auditrices y trouveront des réponses à leurs questions. Prenons une nouvelle pause musicale, si ça vous dit. Je vous propose Ose de Yannick Noah. Restez avec nous, à tout de suite.

0: Nous venons d'écouter Oz de Yannick Noah. Violaine, ta chronique vient à chaque fois parfaire nos échanges. En route vers les sentiers de l'abondance, nous t'écoutons.
1: Lorsque j'ai entendu l'histoire de Giuliani, une chose m'a interpellée. Son corps a été une alerte pour elle. Et si on se mettait à l'écoute? Si on prenait un temps pour analyser ce que l'on ressent et pour se poser les bonnes questions? Est-ce que j'ai de la joie, de l'épanouissement dans ce que je fais? Quel est le but? Est-ce que ce que je fais a du sens? Une fois qu'on entame cette réflexion, on peut aussi en parler à Dieu. On l'a vu, la foi de Giuliani l'a beaucoup aidé à grandir dans cette fausse route professionnelle. Là où beaucoup se seraient sentis découragés en situation d'échec, Giuliani, elle en a fait une force pour se challenger encore plus. Pour oser un virage à 180 degrés vers un métier qui l'obligeait à reprendre des études. Le tout en étant dans la quarantaine avec des enfants à gérer. Bon, on n'est pas obligé de se mettre la barre aussi haut, hein, sauf si on a le goût du challenge. Mais une chose est sûre, c'est que c'est possible. Aujourd'hui, il y a de nombreux dispositifs d'accompagnement, on en a parlé, pour la prise en charge financière, pour pouvoir se former et oser. Ma rubrique va être très courte. Car j'aimerais simplement vous poser une question. Cette question, je me la suis moi-même posée à un moment donné dans mon cheminement professionnel et elle m'a beaucoup aidée. La voici. Si vous étiez sûr que ce que vous allez faire ou entreprendre va réussir, que feriez-vous? Bonne réflexion.

0: Merci beaucoup, Violaine. Nous arrivons donc à la fin de notre émission Prunelle. Giuliani, la nouvelle génération a plus facilement tendance à envisager une mobilité professionnelle. Vous, Giuliani, vous faites partie de cette génération comme moi-même, les quarantenaires, qui donnons plus d'importance à une stabilité qu'à un bien-être au quotidien. Mais vous avez osé franchir le pas de la reconversion. Qu'avez-vous à dire à cette personne qui vous a écouté et qui s'interroge sur sa situation actuelle ?
1: Je pense qu'il faut aussi en parler autour de soi. Moi, ce qui m'a beaucoup aidée, c'est d'en discuter, de partager mes idées. Et en fait, ça fait un effet miroir. Et ça, ça m'a beaucoup aidée dans mes réflexions. Mmh. Donc, ne pas garder ses projets pour dans son coin, mais d'oser en parler. Et on peut se tromper, mais on peut rebondir et ça peut nous emmener vers d'autres pistes.
0: Merci beaucoup. D'accord. On est toujours enrichi de l'expérience des autres et c'est le cas pour nous, je pense, Violaine et Morgane.
2: Ah oui, tout à fait.
0: Vous êtes comme moi.
2: Merci.
0: Donc, merci infiniment et au plaisir de vous retrouver pour une nouvelle émission. Au revoir, Giuliani. Au revoir, mesdames.
2: Au revoir, Giuliani.
0: Au revoir. Merci.

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1: 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Et le son gospel sur Hope Radio, c'est Voices of Praise qui interprète So Good, suivi du London Community Gospel Choir avec Free.

C'était Praise Him, chanté par la formation Gospel Dream sur Hope Radio. Si vous nous rejoignez, soyez les bienvenus. Vous êtes donc avec Ed entre 16 et 20 heures du lundi au vendredi. On partage la joie et la profondeur du gospel. On va passer une petite heure non-stop gospel où l'on aura, je vais y arriver, le plaisir d'entendre Fred Hammond, Ron Connolly, Terrian Woods et bien d'autres encore. Tout de suite, voici My Lord and I, chanté par l'ensemble vocal Il est écrit du Québec.

Vous êtes à l'écoute de Hope Radio, c'est Ed au micro avec vous de 16h à 20h du lundi au vendredi. Dans quelques minutes maintenant, je vais céder ma place, mais avant cela, voici les Brooklyn Tabernacle Choir et le psaume 34 suivi de John Orleans avec Amazing Grace.

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Il est temps pour moi de vous saluer, de vous remercier d'avoir été à l'écoute de nos programmes de 16h à 20h. Je vous retrouve demain, même heure, même endroit. On se quitte aujourd'hui avec le London Community Gospel Choir, autrement nommé LCGC, Fill My Cup. Bonne soirée à l'écoute des programmes de Hope Radio. À demain.

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0: j'ai été confronté à des images à caractère sexuel et je suis retombé dans un comportement addictif et ça a pris des années pour en sortir. Après toutes ces années où c'était très difficile, m'a permis de comprendre aussi que la pornographie et que les dépendances étaient un problème complexe.
1: Les porn addicts, ou pour parler français, les accros au porno, se comptent par millions dans le monde. Pourtant, très peu osent ouvertement parler de cette dépendance. Eh bien, dans C'est vous l'histoire aujourd'hui, on a choisi d'aborder de front le sujet de la pornographie en compagnie de Nicolas Frey, ingénieur des médias. Il exerce son métier en Suisse, il est marié, jeune père de famille et il anime régulièrement des ateliers intitulés 90 jours pour abandonner la pornographie. Nicolas répond aux questions de Christine Raymond.
2: Alors, il y a beaucoup de spécialistes hein, qui s'expriment sur la question de la pornographie. Il y a des sociologues, il y a des sexologues, des spécialistes de l'addiction, etc. Mais un ingénieur des médias qui se consacre à ce sujet, c'est moins commun, on va dire. Alors, Nicolas, qu'est-ce qui t'a amené personnellement à ça ?
0: Ce qui m'a amené à ça, personnellement, je crois que c'est mon vécu. C'est simplement d'y avoir été confronté pendant des années à cette pornographie, d'avoir été quelque part enchaîné par cette dépendance pendant plus de 10 ans, d'avoir régulièrement eu le besoin d'y retourner, de reconsommer des images, de regarder à nouveau des nouvelles choses, des choses toujours un petit peu plus cru, plus dérangeante au niveau de mon éthique. Et après, en être sorti, je me suis dit que ben voilà, il y avait quelque chose là, il y avait un enjeu majeur sur notre société, sur des vies. Et je me suis dit qu'il y avait quelque chose à faire. Et la pornographie, ben, elle se trouve sur Internet. Et je crois que c'est le lien avec l'ingénierie des médias. Les médias actuellement sont majoritairement en ligne et se développent en ligne. Et c'est vrai que du coup, j'ai certaines compétences en ligne aussi et une certaine connaissance de la sphère Internet. Et ça me permet de comprendre peut-être certains rouages aussi par rapport à cette problématique qu'est la pornographie.
2: Tu viens de parler des médias, d'Internet notamment, la découverte de la sexualité, elle se fait de plus en plus par le biais de la pornographie. À quel moment tu dirais que c'est devenu problématique pour toi ? À quel moment tu estimes que tu es devenu accro ?
0: Je pense que c'est devenu problématique avant que je devienne vraiment accro, en fait. Je crois que c'est surtout mon système de valeurs qui, premièrement, m'a rappelé qu'il y avait quelque chose qui n'était pas correct. Je pense que tout petit, en fait, ma maman, une fois, m'a dit « Ouais, la pornographie, c'est pas quelque chose de bien, c'est pas quelque chose qu'on t'encourage à aller regarder. » Et ça, c'est resté ancré en moi et je savais pas vraiment bien pourquoi. Mais je crois que c'est ça qui, au fond de moi, m'a toujours rappelé que c'était quelque chose qui n'était pas bon, soit pour moi, soit pour les gens. Enfin, je ne comprenais pas vraiment les enjeux. Mais je savais que c'était quelque chose qui n'était pas bon. Et très rapidement, au fait, quand j'y ai été confronté de manière plus régulière, que j'ai fait le choix d'y retourner, c'est vrai que j'étais confronté à une tension en moi entre ce que je faisais et ce que j'avais envie de faire. Et ensuite, il y a eu une deuxième problématique qui est venue, c'est que quand j'ai souhaité arrêter, je n'en étais pas capable. Et que ça me demandait toujours plus souvent, et des images toujours plus violentes. Et ça, c'est quelque chose qui m'a bouleversé, finalement, au bout d'un certain temps. Malgré le fait que j'ai toujours souhaité arrêter, j'en ai jamais vraiment pris la pleine mesure, j'ai jamais vraiment mis des moyens concrets en place pour arrêter, parce que finalement, c'est quelque chose qui me plaisait bien aussi.
2: Nicolas, tu es marié à Yaël. Vous avez co-fondé le collectif Innocence. Vous proposez notamment des ateliers 90 jours, 90 jours, pour sortir de la pornographie. Dans ce cadre, justement, des ateliers ou des rencontres hein, que vous animez autour du thème de la pornographie, c'est quoi les questions qui vous sont le plus posées ?
0: Je crois que plusieurs viennent avec ce désir de trouver la clé qui va les libérer, au fait, qui va pouvoir ouvrir leur cage et qui leur permettra du jour au lendemain de sortir libre. Et plusieurs viennent avec cette attente et c'est vrai que ben au début on doit leur faire comprendre que cette clé on l'a pas directement, elle est pas là. Certaines fois des gens sont libérés très rapidement, d'autres c'est un long processus. Et

0: c'est toujours pour moi un cadeau. Un cadeau d'arriver à faire rire ou sourire quelqu'un. Et mon but, je sais que c'est pas bien de se fixer des buts quand on rentre dans une chambre, mais ce jour-là, mon but, c'était de le faire sourire. Et dans la discussion, au bout d'un moment, on a ri tous les deux. Et voilà, pour moi, je me suis dit, aujourd'hui, ça, c'est gagné. Et souvent, après, ça ouvre les portes.
1: On met un pied à l'hôpital aujourd'hui dans C'est vous l'histoire. Bonjour, Anne-Marie Lande, notre invitée du jour, est aumônier d'hôpital à Marseille. Mais pas seulement, comme on va s'en rendre compte en l'écoutant au micro de François Sergi. Dans la famille Lande, on cultive un engagement social, mais dont les racines ne sont pas seules humanistes, mais qui trouve sa source dans une foi chrétienne protestante bien ancrée. Nous retrouvons sans tarder notre invitée. Elle nous dévoile des talents et un humour certain, deux atouts de taille dans son travail d'accompagnement hospitalier.
2: Anne-Marie Lande, bonjour.
0: Oui, bonjour.
2: Vous êtes comédienne.
0: Entre autres.
2: Entre autres. Et alors comme ça, on se moque un peu du malheur des autres ?
0: Non, on ne se moque pas du malheur des autres. On en parle avec humour, ce qui est complètement différent et ce qui permet aussi de prendre le malheur des autres avec un petit peu de détachement. Le but, c'est de pouvoir aborder le malheur des autres sans tomber dedans. Garder la juste distance et garder un certain détachement quand même par rapport aux situations difficiles auxquelles on est souvent obligé de faire face.
2: Alors, c'est dans une interview que Olivier Arnera a donnée aux Nouvelles de la Cause à l'occasion de la sortie de l'ouvrage L'intégral, pas intégriste, hein, 60 sketchs autour de la Bible de SketchUp, en fait, qui dit qu'il est plus que jamais temps de redécouvrir les vertus pédagogiques de l'humour.
0: Oui, alors les vertus pédagogiques de l'humour, moi de l'humour, c'est quelque chose de toute façon que je garde toujours.
2: Ça vous est naturel l'humour ?
0: Oui.
2: Vous avez même un petit sens de la provocation, paraît-il.
0: Oui, j'ai un franc-parler qui plaît pas forcément à tout le monde.
2: Alors, avoir de l'humour sur des sujets aussi lourds que l'hôpital, hein,
0: oui.
2: C'est facile.
0: Je ne sais pas si c'est facile, mais en tout cas, ça aide. J'ai un œil ou une oreille, ou les deux, je ne sais pas, qui aime bien voir le cocasse ou le drôle de certaines situations, même dramatiques. Et il m'arrive souvent, avec les personnes que je visite à l'hôpital...
2: D'avoir des fous rires.
0: Oui, complètement. C'est vrai. Complètement. Et quand on en arrive là, vraiment, je me dis, c'est gagné. Enfin, en tout cas, j'ai gagné quelque chose. Et c'est toujours pour moi un cadeau. Un cadeau d'arriver à faire rire ou sourire quelqu'un... Voilà, notamment, je pense à un prisonnier hospitalisé, parce que je visite aussi les prisonniers hospitalisés, dont on m'avait dit qu'il avait vraiment le moral au plus bas. Voilà, il y avait eu tentative de suicide, donc vraiment, il était au plus bas. Et mon but, je sais que c'est pas bien de se fixer des buts quand on rentre dans une chambre, mais ce jour-là, mon but, c'était de le faire sourire. Et dans la discussion, au bout d'un moment, on a ri tous les deux. Et voilà, pour moi, je me suis dit, voilà, aujourd'hui, ça, c'est gagné. Voilà, on a avancé jusque-là. Et souvent, après, ça ouvre les portes. Ça ouvre les portes à la discussion. On est détendu. Voilà, on est unis dans un rire. Et donc, voilà, un petit trait d'union pour la suite, ce qui va se dire après.

0: quand on est à l'hôpital, on est en souffrance. On est dans l'isolement. Et là, peut-être, je vais quand même parler de quelque chose de particulier. Ce qui m'a touchée d'emblée, c'est la solitude des personnes entourées. C'est-à-dire que quand on est à l'hôpital, il y en a qui sont seuls, voilà, et il y en a qui sont très entourés. Et la solitude des personnes entourées, c'est ces personnes-là qui n'ont pas la liberté, comme très souvent, de parler à leurs proches, à leur famille, de leurs souffrances. Pourquoi ? Pour ne pas les faire souffrir davantage, pour ne pas les inquiéter.
1: Ils veulent les épargner. Oui.
0: Voilà. Donc, on est malade, on est isolé, on se bat avec sa douleur, avec ses angoisses, du futur, du boulot qu'on va peut-être perdre, de la mort qui s'annonce peut-être aussi. Mais on n'en parle pas. On n'en parle pas au médecin qui passe parce qu'il est toujours très pressé et puis il est là pour donner des indications de soins et pas autre chose. Les infirmières sont en sous-effectif, elles n'ont pas le temps, donc elles font déjà tellement, ça c'est une phrase que j'entends souvent, elles font déjà tellement, je ne vais pas encore les embêter avec, etc. Et la famille, on ne leur en parle pas non plus, et ben parce qu'ils sont déjà tellement angoissés, ils s'inquiètent, déjà ils viennent, ils se déplacent, je ne vais pas en plus les embêter avec ça. Et donc, lors de nos visites, et ben voilà, on est face à des personnes qui n'ont pas la possibilité de parler de leur intérieur.
2: Amener de la légèreté, du rire dans le quotidien des malades, c'est tout un art et c'est aussi loin d'être superficiel. Anne-Marie puise son engagement dans sa foi chrétienne.
1: Dieu, comment est-ce que vous l'avez rencontré ?
0: Alors, je l'ai rencontré...
1: Je ne vais pas faire toute mon histoire,
0: mais je l'ai rencontré dès toute petite. J'ai eu la chance d'avoir des parents très engagés et qui m'ont tout de suite appris comment on peut apprendre qui est, si ce n'est pas une rencontre personnelle, mais qui m'ont déjà bien jalonné le parcours du chrétien.
1: Donc il y a un héritage, là, quand
0: tout
1: même.
0: Tout à fait, un héritage.
1: Que vous avez repris à votre compte.
0: De diverses manières et je vis vraiment ce ministère d'aumônerie comme déjà un sens qui est donné à ma vie, un sens qui est donné à mon engagement. Et je retrouve au travers de ces visites, je retrouve Dieu qui est caché dans chaque personne. Et ça, de se dire ça, c'est très important quand on va rencontrer des gens, notamment les prisonniers hospitalisés, de les aborder sans jugement, mais de me dire qu'il y a dans chacun d'eux une part de Dieu, soit qui n'est pas encore révélée ou pas suffisamment ou qui ne le sera peut-être jamais. Mais moi, d'être là et d'être ce lien entre Dieu et les personnes, c'est vraiment ce que je me sens.
1: C'est ce qui motive vos visites, ce qui vous fait tenir.
0: Voilà.

0: Vous avez dansé avec Matt Pokora, vous êtes toujours à l'écoute de C'est vous l'histoire et c'est le mot de la fin de notre invitée Anne-Marie Land, comédienne et aumônier d'hôpital.
1: Un dernier mot, Anne-Marie Land, pour donner envie à des gens de vous rejoindre dans l'équipe d'aumônerie d'hôpitaux, de visiteurs ou visiteuses.
2: Moyen de leur donner envie, mais alors déjà de voir le spectacle.
1: J'ai eu soif.
2: Voilà, de voir ce spectacle, j'ai eu soif parce que c'est un moyen de dédramatiser, voilà, par l'humour. L'humour dédramatise. Il y a souvent des personnes, même moi, c'était mon cas, aller visiter, oui, ok, mais quand même, c'est des situations difficiles. Comment je vais faire? C'est lourd. Qu'est-ce que je vais dire? Et ces gens, mais comment ils sont? Voilà. Et en fait, ce spectacle montre que ces gens sont des gens comme vous et moi, que les visiteurs sont des gens comme vous et moi, et que bah voilà, c'est une, quand on visite quelqu'un, c'est une rencontre voilà, d'humain à humain. Oui, on va la visiter parce qu'elle est malade et isolée, mais on va visiter quelqu'un. Ce que j'aime beaucoup aussi, c'est quand je rencontre quelqu'un, alors le décor, voilà, c'est un petit peu ce qui fait le lien aussi entre le spectacle et les visites à l'aumônerie. Il y a un décor, il y a une mise en scène, il y a des rôles qui sont distribués. Mais donc ce décor qui est toujours le même, grosso modo, hein. La porte, derrière la porte un lit, dans le lit une personne, cette personne souvent mal coiffée, avec cette petite chemise de nuit d'hôpital, mais là derrière il y a tout un univers, et c'est à la découverte de cet univers qu'on va quand on visite, et c'est ça qui est souvent passionnant. Une petite personne qui est comme ça allongée, puis derrière, mais il y a une vie, mais des fois c'est un film, on pourrait en faire des pièces, rien que de cette personne, cette visite-là auprès de cette personne-là.
1: Merci Anne-Marie Land.
2: Merci à vous.
0: Il y a donc toute une vie derrière ces regards qui en disent long, quand les mots viennent à manquer. Nous remercions très chaleureusement Anne-Marie Land de nous avoir transmis son enthousiasme et cet humour qui rend plus aisée la rencontre. Si jamais l'envie vous venait de suivre le chemin du visiteur d'hôpital, vous trouverez sur le site protestant.org de quoi communiquer avec le service national de l'aumônerie protestante des hôpitaux de France. Vous pouvez bien sûr nous contacter sur parole.fm et nous sommes présents sur les réseaux sociaux également. Alors à tout bientôt pour un prochain C'est vous l'histoire, une émission signée Radio Réveil. Bye bye.
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0: Bonsoir à tous. Après une
1: messe, l'amélioration se poursuit.
0: La grève à la SNCF.
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4: Quand on écoute l'actualité, on a parfois l'impression d'un monde éclaté. Des crises partout, des sujets qui n'ont en apparence rien à voir. Et pourtant, regardez le Groenland. Ces derniers jours, les propos de Donald Trump ont remis sur la table une idée déjà entendue. Celle d'un territoire immense, stratégique et riche en ressources que les États-Unis devraient contrôler pour défendre leurs intérêts. Un territoire dont on parle comme d'un enjeu, presque comme d'un objet. Alors qu'il s'agit avant tout d'une terre habitée, d'un peuple, d'une histoire. Regardez maintenant la France et ses agriculteurs. Depuis des mois, la colère monte. Blocage, manifestations, appel à l'aide. Derrière tout cela, un sentiment très simple, ne plus être maître de son travail, produire toujours plus, vendre toujours moins cher, et avoir le sentiment que les décisions se prennent loin des champs, loin des réalités, loin des hommes et des femmes qui nous nourrissent. Et puis il y a l'Iran, un pays sous pression constante, sanctions économiques, tensions diplomatiques, menaces militaires. On parle de stratégie, de sécurité, d'équilibre régional. Mais on oublie souvent de dire que, sur place, ce sont des familles entières qui vivent dans l'incertitude, la peur, parfois la répression. Trois situations différentes, trois contextes, trois continents. Mais un même langage, celui de la force, celui du contrôle, celui du rapport de puissance. Un monde où un territoire devient un enjeu stratégique, où un agriculteur devient une ligne comptable, où un peuple devient un problème à gérer. Et dans cette logique, il y a toujours les mêmes perdants, ceux qui n'ont pas la parole, ceux qui subissent des décisions prises ailleurs, ceux qui comptent, mais ceux qui ne pèsent pas. Face à cela, la Bible raconte une autre histoire, pas celle d'un Dieu qui écrase ou qui impose, mais celle d'un Dieu qui se tient du côté de ceux qui n'ont plus le pouvoir. Un Dieu qui rappelle que la grandeur ne se mesure pas à la force, mais à la manière dont on traite les plus vulnérables. Peut-être que l'actualité ne nous demande pas de choisir un camp, ni même d'avoir des réponses simples à des crises complexes. Peut-être qu'elle nous oblige à une question plus profonde. Quelle logique acceptons-nous pour organiser notre monde ? Un monde gouverné par la force finit toujours par oublier pourquoi il existe.
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1: Je venais de reprendre mes études après une interruption de 2 années. Les premières semaines furent très difficiles. J'avais tout oublié. Mon orthographe laissait plus qu'à désirer et je m'exprimais avec beaucoup de difficultés. Je ne trouvais plus mes mots et le trac me paralysait. À la fin d'une journée bien remplie, j'aimais, avant de me coucher, lire une prière. Il me semblait alors déposer mon fardeau aux pieds du Seigneur. J'étais en confiance et je pouvais m'endormir en paix. Permettez-moi de vous la proposer, cette prière. Lisez-la. Lorsqu'un nouveau jour se lève, répétez-la plusieurs fois dans la journée. Elle vous fera l'effet d'un fortifiant bienfaisant. Seigneur, je dépose à tes pieds mes projets, mes études, mes luttes. Prends-moi comme ta propriété exclusive. Emploie-moi aujourd'hui à ton service. Demeure en moi et que tout ce que je ferai soit fait en toi. Si un jour, vous vous trouvez dans une barque qui coule au milieu du lac, vous comprendrez que la connaissance, les convictions et même l'intelligence ne vous sauveront pas. Apprenez, dès maintenant, à construire sur le roc, Jésus-Christ, et non sur le sable. Notre vie est comme une course. Et aussi comme une maison que l'on construit. Jésus nous met en garde de ne pas construire sur le sable, car les pluies torrentielles la détruiront. Seuls des fondements construits sur le roc résisteront. Si l'Éternel ne bâtit la maison, ceux qui la bâtissent travaillent en vain, écrit Salomon. Prenez l'habitude chaque matin de remettre votre vie entre ses mains, qu'il ne soit jamais le Dieu qui dort, mais celui qui, bien vivant dans vos pensées, sera toujours là dans les moments difficiles. Aujourd'hui, n'oublie pas ce principe. Pour réussir, donne toujours et en toutes circonstances la première place à Dieu. Notre prochaine chronique a pour titre Une salle complètement vide.
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1: Bienvenue à l'instant Bible, votre rendez-vous de 15 minutes pour mieux comprendre les messages que contient ce livre sacré. Et aujourd'hui, eh bien, je reçois les pasteurs Pascal Rodet, bonjour.
2: Bonjour Stéphane, bonjour à tous.
1: Et David Millard.
3: Bonjour.
1: Bonjour, bienvenue. Dans l'instant Bible, nous allons donc plonger sans plus attendre dans ces textes et en particulier dans l'évangile de Marc. Dans l'Israël de l'époque, nous savons donc, grâce aux écrits de Marc, qu'une importance était donnée à la propreté. Pasteur Pascal Rodet, pourquoi cette importance à la propreté et qu'est-ce qu'il y avait derrière ça ?
2: Ça remonte assez loin dans l'histoire d'Israël, les différentes lois, qui sont des lois sanitaires, sensibles à tout ce qui est propreté, mais qui est ni plus ni moins que des règles que l'on connaît encore aujourd'hui avec son lot de risques si on ne le faisait pas. On parle forcément de lois sur se laver les mains avant de manger, et on parle de purification. On va avoir d'autres lois sur la façon de cuisiner, de nettoyer. On va avoir d'autres règles sur quelque chose qui est tout simple. S'il y a un animal mort dans une citerne d'eau douce, l'eau est impure, on peut pas la boire. Mais ça, c'est des règles qui, aujourd'hui, sont ni plus ni moins des règles logiques, parce que forcément...
1: C'est des questions d'hygiène.
2: C'est des questions d'hygiène, tout simplement.
1: Et là, on parle de questions d'hygiène quand on lit ça dans la Bible ?
2: C'est une lecture, en tous les cas, que d'autres comprennent comme cela, hein, et Jésus va le prendre comme tel. Sauf que des pharisiens et des responsables de la loi font plus, eux, interpréter cela comme quelque chose qui peut souiller spirituellement une personne. Et là,
1: on commence à mélanger hygiène et religion.
2: Voilà, c'est ça.
1: Et alors lui, Jésus, pasteur David Millard, comment est-ce qu'il se positionnait par rapport à ces rites de purification ou de propreté, du coup, je ne sais plus trop ce qu'il faut dire.
4: Oui, je pense que le problème du temps de Jésus, c'est qu'il y a des lois qui ont été données, donc, selon la tradition juive et les textes par Moïse, qui était lui-même quelqu'un qui a été éduqué par la culture égyptienne, et qui, par conséquent, ils avaient deux visions pour ces règles de propreté. Il y a la vision physique. Lorsque, par exemple, Joseph, dans le texte biblique, reçoit ses frères, on nous précise que les Égyptiens ne mangeaient pas avec les étrangers, que c'était une abomination. L'idée ici, c'est qu'on sait que dans la culture égyptienne, on met beaucoup d'accent sur la propreté, on va se raser intégralement tous les poils du corps pour s'assurer qu'il n'y ait pas d'insectes qui puissent se cacher dans les cheveux ou ailleurs, et donc on est vraiment dans une logique physique de propreté extrême. Mais évidemment, à l'époque, il n'y a pas de séparation religieuse et culturelle comme aujourd'hui, donc il y a aussi forcément une composante religieuse qui est forte. Mmh. Et Jésus ne contredit pas en soi directement les règles de l'Ancien Testament qui nous proposent cette vision aussi morale de se purifier, séparer ce qui n'est pas propre de ce qui est propre. Par contre, il va nous dire l'objectif de tout cela, c'était justement d'avoir une rectitude morale que les pharisiens n'ont pas. Donc ils mettent l'accent sur la pureté physique, mais la rectitude morale, elle n'est pas présente et c'est pour ça que Jésus condamne finalement leur attitude.
1: Alors on découvre un Jésus qui cherche à donner du sens au rite en contestant le traditionnalisme sans âme des responsables religieux, ce qui ne devait évidemment pas particulièrement leur plaire. On sait aussi que Jésus accomplissait des miracles et nous avons déjà parlé dans des émissions précédentes de ces miracles que Jésus accomplissait. Pasteur Pascal Rodet, est-ce que ces miracles faisaient d'ailleurs la joie des chefs religieux de l'époque ?
2: Alors oui et non, plutôt non que oui d'ailleurs, dans la plupart des chefs religieux, parce que un miracle, c'est acceptable, mais un miracle par quelqu'un tel que Jésus, c'est questionnant, c'est surprenant, c'est fait en plus, alors parfois on le voit dans les évangiles, ça fait un sabbat, ça c'est pas possible, c'est pas acceptable. C'est fait d'une façon bizarre aussi, donc non, c'est pas toujours accepté par les autorités de l'époque, les autorités religieuses, même si parfois il y a des passages où il est demandé à Jésus de faire un miracle, ils veulent le voir faire un miracle dans certains cas, et du coup c'est Jésus qui dit non, là vous n'aurez pas la possibilité de voir cela, pour différentes raisons.
1: C'était pas comme ça, quoi.
2: Non, c'était pas comme ça. Il y a toujours chez Jésus non seulement le souci d'alléger les souffrances, en règle générale, et quelque part un miracle, c'est là aussi, d'enseignement, et très souvent la façon que Jésus fait le miracle, ou les personnes qui reçoivent le miracle. Il y a une histoire derrière, il y a une raison d'être que Jésus veut donner. Et puis, voilà, si vous partez du principe qu'il y a un miracle et donc vous allez y croire, là, Jésus dit, attention, ça, c'est pas ça uniquement, pour croire. Il y a autre chose derrière. La foi est autre chose.
1: Alors, pasteur David Millard, est-ce qu'on pourrait, en parcourant les évangiles, et notamment celui de Marc, est-ce qu'on pourrait considérer qu'il y a une différence entre la religion établie et puis celle que Jésus, en fait, enseignait ?
4: Je pense qu'il y a toujours un glissement. La Bible parle régulièrement de la dureté de cœur. Moïse a été confronté à ce peuple avec un cou raide ou avec un cœur difficile. Jésus va régulièrement interpeller ses interlocuteurs en leur disant « Votre cœur est endurci, votre cœur est dur ». Et donc effectivement, pour moi, il y a vraiment un passage dans l'interaction que Jésus a vis-à-vis des pharisiens, donc de ses opposants politiques, où il va leur dire assez régulièrement « Allez chercher ce que signifie « je préfère la compassion plutôt que le sacrifice ». Et donc Jésus essaye vraiment de recentrer la relation avec Dieu, parce que je rappelle que religion veut avant tout dire relation, et donc Jésus cherche constamment à recentrer cela dans une relation authentique avec Dieu, plutôt que dans un ensemble de rituels qui ne mènent nulle part. Et ça, c'est vraiment quelque chose qui a mis Jésus en différence des pharisiens qui étaient satisfaits de simplement avoir un train-train quotidien. Et Jésus va leur dire, d'ailleurs, dans le passage qu'on a vu jusqu'avant, mais vous faites tout un tas de rituels, vous vous lavez les mains, etc., mais vous avez oublié l'essentiel, par exemple, de prendre soin de vos parents. Et donc, ça, c'est quelque chose que Jésus va constamment remettre au centre.
1: On trouve des textes comme ça qui sont très précis sur ces questions-là.
4: Oui, oui, tout à fait. Moi, il y a, encore une fois, dans le texte de Marc, chapitre 7, Jésus va leur dire, en citant un passage d'Ésaïe au verset 12 et 13, « Hypocrite, Ésaïe a bien prophétisé sur vous, comme il est écrit, « Ce peuple m'honore des lèvres, mais son cœur est éloigné de moi. C'est faussement qu'il m'honore en donnant des enseignements qui sont des commandements humains. » Donc ce que Jésus est en train de dire, c'est que vous récupérez certes l'origine du texte dans la Bible, mais la façon de le vivre, de l'appliquer, tout ce que vous avez mis autour, vous en avez fait un commandement humain qui devient un fardeau plutôt que d'être une source de liberté.
1: Ici, c'est l'Instant Bible et nous sommes très heureux de passer ce moment avec vous. Dans cette émission aujourd'hui, eh bien, les pasteurs David Millard et Pascal Rodet évoquent comment Jésus-Christ percevait certains rituels religieux de l'époque et pourquoi il était loin de faire l'unanimité. Et pour en revenir au rituel de purification, comment l'approche qu'en avait Jésus peut être appliquée, pasteur Pascal Rodet, à notre vie quotidienne ? Est-ce que, d'ailleurs, on peut en faire une application à notre vie quotidienne ?
2: On peut en faire une application dans notre vie quotidienne. Je crois même, d'ailleurs, que c'est le but de la parole de Jésus.
1: Encore aujourd'hui.
2: Son souci, c'est de montrer deux aspects, comme pasteur David nous l'a rappelé. Oui, il est important de se laver les mains avant de manger. On va la faire courte, c'est ça. C'est la première chose qu'on dit à nos enfants hein, quand ils grandissent. Va te laver les mains avant de venir à table. Ça fait partie d'un rite, entre guillemets, mais un rite qui est là pour le souci de l'hygiène.
1: Ça n'a rien de religieux.
2: Et ça n'a rien de religieux. Maintenant, il y a, au travers de cette expérience que Jésus veut expliquer, un rappel de quelque chose qui est très fort dans Marc, particulièrement, au verset 15 du chapitre 7. Il n'est rien qui du dehors entre dans l'homme qui puisse le rendre impur, mais ce qui sort de l'homme, voilà ce qui le rend impur. Là, on se trouve ici dans le côté, en effet, pureté et impureté, mais là, il prend à contre-pied ce que les pharisiens ont voulu dire, en disant, Jésus dit, attendez, là, on va se remettre sur le niveau relation, pour reprendre un peu l'expression qui est donnée par pasteur David. La relation, vous l'avez loupée. C'est-à-dire que, au travers de ce qui sort, de vos paroles, de votre cœur, de votre... C'est ça qui souille la personne. C'est, si vous utilisez des mots négatifs, si vous utilisez des mots qui puissent être malsains, malveillants auprès des autres, c'est ça ce qui est impur.
1: Donc les rites en eux-mêmes ne changent rien, c'est finalement la disposition du cœur qui change.
2: Le souci de Jésus, c'est en effet la disposition du cœur, et surtout comprendre que les rites, s'ils sont devenus un poids, un fardeau, on ne peut plus voir, ou on ne peut plus exprimer d'une façon naturelle un cœur bienveillant tourné vers les autres et vers Dieu.
1: Alors, pasteur David Muller, vous voulez intervenir aussi ?
4: J'aimerais rappeler le contexte du passage de Matthieu 7.
1: Oui.
4: Jésus et ses disciples sont des personnes itinérantes. Les disciples de Jésus sont principalement des personnes qui sont des marais-pêcheurs, qui sont des personnes qui, voilà, sont des ouvriers, etc. Et les pharisiens les voient en train de manger les mains sans s'être purifiés auparavant. Et quand on parle de purifier, on ne parle pas juste d'aller au robinet se laver les mains et repartir, ça prend quoi aujourd'hui, 1 minute 30 ?
1: Ouais.
4: On parle vraiment ici de tout un rituel, avec, il fallait des ustensiles qui soient purs, il fallait tout un cérémoniel pour s'assurer qu'à la fin, on ait les mains pures, non seulement physiquement, mais rituellement. Et donc les pharisiens accusent Jésus en disant « Attends, tu es un mauvais rabbin, en quelque sorte. Tu ne veilles pas à ce que tes disciples fassent le bon protocole. » Et c'est là où Jésus leur dit « Écoutez, vous avez fait de la religion un poids qui écrase, alors que la religion est censée être un escabeau qui t'aide à te rapprocher de Dieu. »
1: Et alors du coup, pour la question de la foi, quand on est pris entre ces rites religieux et une certaine authenticité, comment est-ce qu'on trouve un juste milieu ? Est-ce qu'on abandonne complètement les rites ou est-ce qu'il faut quand même les conserver ?
4: Moi, il ne faut pas justement les abandonner, et on le voit dans la société aujourd'hui. Les gens sont en recherche de rituels, ils sont en recherche de cadres. Donc, il faut simplement l'expliquer. Pourquoi je fais ce que je fais et lui donner du sens. J'ai parfois un peu cet épisode avec mon épouse où moi, on est invité quelque part, on a des cacahuètes ou autre, je commence à manger. Et quand le repas arrive, parfois ça m'arrive effectivement d'oublier qu'il faut prier parce que j'ai déjà commencé à manger. Donc voilà. Et elle me fait remarquer, David, on n'a pas prié. Et donc parfois, je l'embête un peu en disant, alors à partir de combien de quantités de cacahuètes, on estime qu'on est juste dans le snack, et à partir de quelle quantité de cacahuètes, il faut commencer à prier. En fait, c'est un peu ça. L'idée, c'est est-ce que je donne du sens à ce que je fais ? Est-ce que effectivement, à travers le rituel, j'utilise pour transmettre des valeurs, ce qui est positif, j'apprends à ma petite fille à prier parce qu'il y a un rituel derrière, on remercie le Seigneur, on cultive la reconnaissance, c'est très positif. Mais est-ce que si demain, quelqu'un en face de moi n'a pas prié et commence à manger, j'estime que la personne a perdu son salut. C'est là où on passe dans un autre cadre. Et donc le juste milieu, l'équilibre, un passage que j'aime beaucoup, Ecclésiaste 7, 15 et 16, qui dit « ne sois pas juste à l'excès ». Il y a quand même quelque chose de pervers à vouloir être tellement tatillon sur les rituels et sur les rites que ça en devient finalement quelque chose de destructeur.
1: Alors, pasteur Pascal Rodet, on parle de foi et notamment de donner un sens à cette foi. Est-ce que les miracles que Jésus accomplissait, puisqu'on en a parlé aussi, pouvaient aussi donner un sens à la foi ? Et puis, est-ce que ces miracles peuvent jouer un rôle, justement, pour des croyants débutants, entre guillemets ?
2: Il y a un rôle forcément de foi dans ce miracle, foi d'abord de celui qui reçoit le miracle, celui qui vit le miracle dans les différents passages que l'on peut lire dans les évangiles. Et puis, pour ceux qui sont aujourd'hui présents et qui lisent ces miracles, ça reste en effet une histoire, quelque chose qui peut être important. Et encore une fois, un enseignement aussi, parce que Jésus, j'ai envie de dire, enseigne la vie à tout moment, y compris dans les miracles. Et après, j'ai envie de dire, chacun dans sa foi, dans sa relation avec Dieu, va vivre des miracles dans sa vie. À chaque fois, il n'y a pas forcément des grands. Mais cette relation avec Dieu va permettre, je crois, de découvrir ce que Dieu veut pour moi, m'ouvre les portes, je peux voir des choses qui peuvent se vivre. Et oui, c'est quelque chose qui est important, je pense, dans la vie de tous les jours, même si, encore une fois, le miracle n'est pas une obligation pour croire. Ce que Jésus d'ailleurs dira, vous voulez des miracles, mais vous n'allez pas croire. Alors à quoi ça sert si... Voilà, la raison pour laquelle il faudrait mettre miracle égale foi, c'est pas du tout dans la pensée de Jésus. Il y a simplement une grâce qui est donnée, voilà, à un moment donné, de la part de Dieu dans ce domaine-là.
4: Dans les deux situations, les pharisiens, donc les opposants de Jésus, ont utilisé ces domaines-là,
1: oui,
4: pour discréditer la foi et discréditer Jésus. Mmh. Et dans les deux domaines, Jésus va rappeler que finalement, ce qui importe, c'est justement la disposition du cœur. Il va leur dire, effectivement, par la pureté, ce n'est pas le rituel qui compte, mais c'est ce qui va sortir de ton cœur. Donc, quelque part, il faut aussi travailler ce qu'il y a dans son cœur. Et de l'autre côté, par rapport justement au miracle, il va leur dire, quand bien même je ferai un grand miracle et que je ramènerai quelqu'un à la vie, votre foi ne sera pas plus grande en moi. Et effectivement, quelques passages plus tard dans l'évangile, Jésus va ressusciter son ami Lazare, et c'est à ce moment-là que le texte nous dit qu'ils cherchèrent à le faire mourir. Donc pour moi, le fil rouge, c'est vraiment de se dire, où se trouve mon cœur? Est-ce que je laisse Dieu toucher ce cœur? Parce que, effectivement, la Bible est remplie de miracles dans l'Ancien Testament, c'est pas pour autant que le peuple d'Israël a été fidèle à Dieu.
1: Merci beaucoup, messieurs, pour ces apports dans cette émission. Nous espérons que cette édition de l'Instant Bible vous a éclairé et pourquoi pas inspiré aussi. Nous avons exploré ensemble comment l'approche de Jésus est venue défier les traditions religieuses pour donner un sens à leur pratique qui peut transformer notre vie quotidiennement. 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Merci beaucoup de nous avoir suivis, de nous avoir rejoints aussi peut-être. À très vite pour un nouvel Instant Bible. Au revoir.
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0: 2026. Est-ce que vous pouvez nous dire, pour commencer, qu'est-ce que c'est que cet index mondial de persécution des chrétiens ?
1: Alors, c'est un rapport que l'on fait tous les ans depuis 33 ans, qui fait le classement des pays où les chrétiens sont le plus persécutés. Et ça nous permet de suivre d'année en année l'évolution de la persécution des chrétiens dans les différents pays.
0: Cet index est porté par une association qui s'appelle Portes Ouvertes. Est-ce que vous pouvez nous présenter rapidement cette organisation ?
1: Alors, Portes Ouvertes, on est une association de défense des droits de l'homme et de la liberté religieuse. Et notre but, c'est de soutenir les chrétiens dans les pays où ils sont le plus persécutés. Notre vision, c'est que l'Église puisse être forte, équipée et capable d'être celle et lumière, même dans les sociétés où elle est opprimée.
0: Alors justement, venons-en au fait, quel est le pays ou peut-être les pays dans lesquels aujourd'hui il ne fait pas bon vivre quand on est chrétien ?
1: Alors pour citer les premiers pays de notre index, il y a la Corée du Nord. La Corée du Nord a un totalitarisme absolu avec culte de la personnalité, où le fait même de croire en Dieu, c'est être un traître au régime. Parce qu'en Corée du Nord, il faut vénérer la dynastie des Kim. Ensuite, en deuxième position, il y a la Somalie. En Somalie, les seuls chrétiens sont des convertis d'arrière-plan musulmans, qui sont quelques centaines, et qui sont traqués par un groupe terroriste qui s'appelle Al-Shabaab, qui veut éradiquer le christianisme du pays, et qui les recherche activement pour les tuer. Sachant qu'ils sont aussi rejetés par leur famille, qui peut aller jusqu'à les tuer, il y a des crimes d'honneur aussi, et complètement ignorés par le gouvernement qui dit qu'il n'y a pas de chrétiens dans le pays. Donc ils n'ont aucun recours. Et le troisième pays, c'est le Yémen, pays en guerre civile, où là aussi les chrétiens expatriés sont partis, il ne reste plus que des chrétiens locaux qui sont des convertis d'arrière-plan musulman, et qui là aussi sont recherchés activement par les extrémistes. Quand un chrétien est découvert, souvent il risque d'être torturé afin qu'il dénonce les autres chrétiens secrets qu'il connaît. Donc voilà, c'est des pays où c'est impossible d'être ouvertement chrétien.
0: Globalement, est-ce qu'on pourrait dire que ces persécutions des chrétiens, c'est uniquement le fruit de conflits religieux ?
1: Alors la persécution des chrétiens, elle va varier. Il y a plusieurs moteurs qui sont derrière. Ça peut être des raisons religieuses. L'extrémisme islamique, mais il y a aussi des extrémistes hindous qui vont persécuter les chrétiens en Inde. Même des fois, dans des pays à majorité bouddhiste ou dans des régions à majorité bouddhiste, il y a aussi des refus de la conversion, par exemple. Donc il y a des raisons religieuses, mais il y a aussi des États qui vont persécuter les chrétiens. On pense notamment à la Chine avec son projet de siniser les religions, rendre les religions conformes aux valeurs du Parti communiste chinois. Et donc il va y avoir tout un tas de limitations de contrôle des religions en Chine. Et des fois où les chrétiens vont être persécutés parce qu'ils menacent par leur engagement, par leur position, par exemple les intérêts de groupes de trafic de drogue ou d'êtres humains, et parce que les chrétiens témoignent aux membres des gangs qui se convertissent et qui arrêtent leurs activités, les chrétiens vont être ciblés. Donc il y a énormément de moteurs différents. Ça peut être des groupes religieux, ça peut être l'État, ça peut être des cartels, ça peut même être dans des cas dramatiques qui nous font mal au cœur, des chrétiens qui persécutent d'autres chrétiens parce qu'ils pensent que leur dénomination est la seule bonne. Donc il y a tout un tas de situations, l'intolérance prend beaucoup de visages.
0: Quand on parle de persécution, de quoi est-ce qu'on parle exactement ? Ça ressemble à quoi les persécutions que vous dénoncez, que vous mentionnez ?
1: Alors, il y a deux aspects à la persécution. Le premier qui est très évident, c'est la violence. Des chrétiens qui vont être tués, passés à tabac, menacés de mort, kidnappés, violés, des églises qui vont être incendiées, détruites, fermées de force par les autorités. Là, on est sur des faits de violence extrêmement explicites, brutaux, soudains. Mais il y a aussi une persécution qui est plus insidieuse, qui est composée de discrimination, de rejet, d'oppression, d'intolérance dans la vie de tous les jours, qui fait que les chrétiens n'ont plus aucun espace pour exister, pour vivre de manière accordée à leurs croyances. Et donc ça peut aller de l'impossibilité d'avoir une Bible parce que c'est interdit, le rejet par la famille qui va entraîner la perte des droits d'héritage, de la garde des enfants, des discriminations à l'emploi, à l'éducation, le fait que dans certains villages, les chrétiens sont considérés comme impurs, ils ne peuvent pas boire l'eau du puits du village, ils doivent faire des kilomètres pour aller chercher de l'eau. Et tout ça, ça crée un climat où les chrétiens doivent rester secrets, ne peuvent pas exprimer leur foi, sont ostracisés, et c'est aussi une forme de persécution.
0: Alors on ne l'a pas encore mentionné, mais il y a quand même dans ces persécutions de nombreux morts. Chaque année, il y a de nombreux chrétiens qui sont tués pour leur foi.
1: Oui, on estime qu'au cours de l'année passée, 4849 chrétiens ont été tués en raison de leur identification comme chrétiens. Alors c'est un chiffre qui doit nous alerter. Aujourd'hui encore, en 2026, dans le monde, des gens sont tués pour le simple fait qu'ils croient que Jésus-Christ est le Fils de Dieu.

0: Et c'est quelque chose qui est absolument bouleversant et qui devrait alerter à la fois tout chrétien, mais aussi la communauté internationale, parce que ça devrait être parfaitement normal de choisir sa religion et de professer le nom de Jésus sans violence et pacifiquement.
1: Effectivement, ça semble tout à fait normal dans un pays comme le nôtre où la liberté religieuse est quelque chose qui est complètement acquis. Pour en revenir à votre index, pourquoi faire un classement comme ça des pays où les chrétiens sont le plus persécutés? Et à quoi ça sert de faire un index finalement des persécutions?
0: Ce classement, il nous sert d'abord à nous en tant qu'association. On l'a fait d'abord en interne pour réussir à comprendre où les chrétiens étaient le plus persécutés et comment. Parce que ça nous permettait de prioriser, d'adapter le soutien qu'on apporte aux victimes de persécution. Ensuite, dans un deuxième temps, l'index, il vise d'abord l'Église. On veut que l'Église mondiale, l'Église universelle, soit au courant des membres du corps du Christ qui souffrent. Parce que c'est à la mesure de notre identification à leur souffrance et de la manière dont on va vivre ce verset qui dit que quand un membre souffre, tous souffrent avec lui, quand un membre est honoré, tous se réjouissent. À cette mesure-là, nous allons leur apporter le soutien dont ils ont besoin, qui est d'abord un soutien spirituel. La première chose que demandent les chrétiens persécutés, c'est qu'on prie pour eux. Et dernièrement, c'est aussi un message pour nos sociétés, pour nos hommes et femmes politiques, pour nos médias, parce que c'est un indicateur, là où les chrétiens sont persécutés, c'est un indicateur du respect des droits de l'homme, du niveau de tolérance d'une société, ce que l'État fait, ce qu'il faut en termes de sécurité. Donc c'est un indicateur très précieux de démocratie, de droits de l'homme, parce que là où les chrétiens sont persécutés, là où la liberté religieuse est bafouée, d'autres groupes, d'autres personnes et d'autres libertés sont elles aussi mises à mal, et c'est pour ça que c'est un exemple criant qu'il faut mettre sur le devant de la scène.
1: J'imagine que ça doit être compliqué de recenser toutes ces données, surtout dans des pays où les chrétiens sont quasiment interdits. Comment est-ce que vous faites ça?
0: Alors en fait, on est d'abord une association qui apportons un soutien et qui équipons l'Église persécutée. Donc, dans plus de 70 pays, on est implanté, dans certains pays depuis des décennies, avec des réseaux de partenaires locaux, des réseaux de chrétiens secrets. Et ce réseau nous permet de remonter énormément de faits de persécution, parfois jusqu'au niveau du village, des faits qui sont complètement ignorés par la presse et les médias. Et donc, on a une équipe de plus de 4 000 personnes qui vont participer, soit des gens de portes ouvertes ou des bénévoles, qui vont récolter les données de persécution, les recouper avec des sources externes, les vérifier, les analyser, et c'est ça qui nous permet d'avoir cet index.
1: Quels sont les changements les plus marquants en ce qui concerne, eh bien, l'insécurité des chrétiens dans certains pays?
0: Alors, trois changements marquants. Le premier, c'est la Syrie. La Syrie qui passe de la 18e à la 6e place, avec une explosion de violence contre les chrétiens, qui ne sont pas le fait des nouvelles autorités de Syrie, mais d'une insécurité générale, de tensions intercommunautaires, d'une hausse de la criminalité, où les chrétiens se retrouvent pris à partie, parfois spécifiquement visés, notamment par cet attentat suicide dans l'église Saint-Élie à Damas en juin, qui a traumatisé la communauté chrétienne. La deuxième grande tendance, c'est la hausse des violences contre les chrétiens en Afrique subsaharienne. Dans énormément de pays d'Afrique subsaharienne, des groupes djihadistes s'en prennent aux chrétiens, les ciblent spécifiquement. Et là, ça prend des formes extrêmement violentes. C'est des chrétiens qui sont tués, certains sont décapités, des femmes violées. Donc c'est vraiment des massacres qui font vraiment mal au cœur. Et une dernière tendance très inquiétante, c'est que les droits de l'homme sont progressivement rognés pour les chrétiens dans un certain nombre de pays. On pense à l'Inde qui met en place des lois anti-conversion dans un certain nombre d'États du pays. On pense à la Chine qui limite la liberté d'expression des responsables d'église jusque sur Internet. On pense à l'Algérie où toutes les églises de l'EPA, Église protestante d'Algérie, ont été fermés et donc les chrétiens se retrouvent isolés. On estime que 75% des chrétiens algériens n'ont plus accès à la communion fraternelle. Donc dans tous ces pays, les droits de l'homme sont rognés pour les chrétiens et c'est une tendance très inquiétante.
1: Pour finir cet entretien, Guillaume Guénec, le nombre de persécutions dans le monde des chrétiens a l'air d'être en croissance constante, année après année. Comment est-ce que vous voyez l'avenir des chrétiens à terme?
0: Alors, il est vrai que la persécution a augmenté chaque année depuis 2014, d'après nos chiffres, nos données. Donc c'est toujours délicat de s'exprimer sur l'avenir parce que en fait tout peut changer du jour au lendemain. En Syrie, avant la guerre civile, peut-être même plusieurs années avant, on a commencé à mettre des projets en place et les chrétiens nous disaient non, la persécution ne va pas venir chez nous, on ne voit pas l'intérêt. C'est arrivé dans les années 2000 en Chine aussi où après une grosse vague de persécution, la situation s'améliorait et les chrétiens nous disaient peut-être qu'on ne va plus avoir besoin de portes ouvertes, la situation s'améliore. Et on voit que depuis 2017, ça se complique de nouveau. Et à l'inverse, on peut penser que, c'est ma prière, si Kim Jong-un, le dictateur de Corée du Nord, devenait chrétien, qu'est-ce qui se passerait ? Donc en fait, tout est possible. C'est toujours délicat de s'exprimer sur l'avenir. Moi, je peux juste encourager les chrétiens à prier pour les chrétiens persécutés, parce qu'il y a énormément de promesses sur la Bible qui concernent la persécution, et donc c'est aussi quelque chose qui fait partie de la vie chrétienne. Et à chérir et protéger la liberté religieuse qu'on a dans nos pays. Parce que c'est très important. Et l'index nous montre que quand on perd la liberté d'être chrétien, c'est énormément de souffrance. Et il y a ce verset qui dit « Priez pour vos autorités, pour qu'on puisse vivre en toute piété, en toute tranquillité. » Et donc je pense que c'est un verset à prendre au sérieux.
1: Guillaume Guénec, merci beaucoup. Vous êtes directeur du plaidoyer chez Portes Ouvertes. Jean-Pierre Elikia, bonjour.
2: Bonjour.
1: Alors, vous venez de République démocratique du Congo. Vous êtes responsable religieux et témoin direct de violences dans l'est de la République démocratique du Congo. Est-ce que vous pouvez nous raconter ce qui se passe actuellement eh bien, dans cette région du pays?
2: Oui, l'est de mon pays est confronté à un phénomène qu'on appelle massacre des chrétiens. Ces massacres perpétrés par un groupe armé qu'on appelle Force armée démocratique de la tendance islamique.
1: Vous avez été victime de ces violences-là. Est-ce que vous pouvez nous dire un peu comment ça s'est passé pour vous et comment aujourd'hui, malgré ça, vous continuez à vivre votre foi?
2: Oui, ma belle famille a été directement touchée. Leur véhicule a été incendié. Des personnes ont été calcinées dans les camions que ces assaillants ont brûlé. Ma fille a été violée. Toutes ces histoires nous ont mis en difficulté. Et heureusement, puisque Dieu, dans sa façon d'agir, il continue à changer cette période, cet état des choses à quelque chose d'espoir. Allez, donc l'espérance est là, et puis, mais ce n'est pas facile, ça vient petit à petit, nous continuons à voir la main du Seigneur.
1: Tout ça juste parce que vous êtes chrétien?
2: Effectivement, vous savez pourquoi les chrétiens sont attaqués, j'avais dit ça, quand on attaque une église, quand on attaque une maison chrétienne, ou qu'on attaque quelqu'un comme ça, l'écho va vite. Puisque, tu sais, dans mon pays, une bonne partie de la population sont chrétiennes. Ils ciblent les chrétiens puisque l'écho va vite. Donc, c'est comme si on fait leur propagande aussi, sans le savoir. Puisque quand on parle à l'église, on a attaqué telle personne, on a attaqué telle église, on a attaqué tel village, on a des chrétiens, on a des tiers. Alors, ça fait peur. Donc, les chrétiens, c'est pas l'entrée. Et ça se propage plus vite, là.
1: Vous avez été témoin d'autres scènes de violence, hein, surtout en 2025. Est-ce que vous pouvez relater notamment ces 70 personnes qui ont été enlevées de leur village?
2: Ah oui, c'était dans la province du Nord Kivu, et plus précisément à Lubero, où 20 chrétiens ont été d'abord enlevés. La population voulait faire une petite réunion pour voir qu'est-ce qu'ils peuvent faire pour aller peut-être récupérer les 20 chrétiens, puisqu'en principe, ces rebelles ne demandent pas les rations. Donc, et ils pensaient qu'en tout cas, s'ils faisaient des petites cotisations, peut-être ils peuvent aller négocier, mais ça a tourné au vinaigre. Donc, quelques heures après, les 50 personnes qui étaient réunies ont été tous récupérées et attachées dans une église et massacrées. Donc, les 70 chrétiens ont été massacrés dans une église. Malheureusement, leur corps a été retrouvé deux jours après. Bah, la population qui a brisé la paix de venir, ils sont venus visiter leur village et visiter l'église. Ils ont trouvé les corps attassés, plus de 70 corps attassés dans une église. Et c'était une scène désolante. Et puis les gens ont vidé le village jusqu'aujourd'hui. Le village est encore vide.
1: Vous, en tant que chrétien, vous êtes un responsable religieux. Oui. Vous êtes aussi responsable d'une radio locale chrétienne.
2: Oui,
1: Comment est-ce que vous vivez au quotidien? Vous vivez dans la peur?
2: C'est la peur, puisque vous savez, quand j'anime une émission, puisque j'anime une émission de réconciliation, de la cohabitation pacifique, ces gens-là appellent parfois. Ils peuvent intervenir, ils peuvent avoir un texto, dire que nous vous écoutons, continuez à parler comme ça, ouais, on verra. Alors ça fait peur peut-être, brusque, on peut arrêter une émission pour chercher comment rentrer à la maison, tu vois. Alors ça fait peur, mais quand même, on essaie de vivoter. C'est pour cette raison que nous avons, nous remercions Portevêtre qui nous a invités pour que nous puissions parler tout haut, ce que les gens parlent tout bas.
1: Pour les gens qui nous écoutent et qui vivent dans un pays où la liberté religieuse est une chose acquise, qu'est-ce que vous avez envie de leur dire?
2: De partager notre souffrance, de partager notre souffrance, et de parler autour de vous de ce que nous vivons, de faire le plaidoyer, et pourquoi pas d'intervenir aussi, tant bien que mal, peut-être avec quelque chose, parce que ceux qui quittent leur village, et parfois ils se retrouvent sans habits, sans nourriture, sans logement, des chrétiens sans Bible, tu vois. Alors, qu'ils partagent ces informations entre eux, et qu'ils voient dans les mesures des possibles intervenir.
1: Est-ce que vous avez un soutien de la communauté internationale? Est-ce que vous vous sentez reconnu, entendu, ou est-ce que vous vous sentez complètement isolé avec ce problème?
2: Pour le moment, on se sent un peu isolé. Oui, on se sent un peu isolé puisque l'atrocité continue. L'atrocité continue et puis espérons, avec cet appel que nous avons lancé aujourd'hui, les choses vont changer.
1: Vous avez espoir que les choses changent, justement? Vous pensez vraiment que ça peut changer?
2: Ah bon, attaquer chrétien, vous savez, c'est notre président a dit quelque chose le jour des nouvelles là. Dans son discours, il dit que les ténèbres ne régneront pas pour toujours sur le Congo. Alors, c'est mon seul gars aussi, je sais qu'un jour les choses vont changer, puisque même pendant la création, il lit le soir, il lit le matin, on espère. Tu vois, je vais te donner l'exemple de Sylvie. Hein? Il a passé par le moment difficile, mais tout d'un coup, cette mauvaise nouvelle est transformée en une bonne nouvelle. Bientôt, je serai comme papa, j'aurai un bébé dans mes bras, d'un enfant, de ma fille qui a été violée, méchamment, mais Dieu a fait grâce.
1: Bien, Jean-Pierre et Elika, merci beaucoup pour ce témoignage. On entend que l'espérance chez vous n'est pas juste une idée, mais c'est vraiment quelque chose que vous vivez au quotidien. Merci beaucoup. Et puis, je souhaite effectivement que les choses s'améliorent et changent chez vous.
2: Merci.
1: Au revoir.
2: Merci. Au revoir.
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fut pas trouvé, écrit dans le livre de vie, fut jeté dans les temps de feu. Voilà, c'est la première partie de ce texte. Après, il est parlé de ce qui vient. Ici, c'est ce qui disparaît, et puis après, ce qui vient. Et qu'est-ce

0: qui l'ont aimé, qui ont cru en lui, qui ont cherché à bien faire, par amour de lui et par foi en lui, puissent vivre éternellement. Mais ce n'est pas que la vie, par rapport à cette question de Job, qui était « Je maudis le jour de ma naissance ». La terre et le ciel s'enfuirent devant la face de Dieu. Il ne fut plus trouvé de place pour eux. Et ça me fait penser à toutes sortes de films de science-fiction. Le premier film Superman, à la fin du film, Superman essaie de faire tourner la Terre à l'envers pour éviter une explosion atomique. Et il y a cette volonté, si je pouvais effacer un moment du temps. Bon, après, il y a eu les trois films, Retour vers le futur. Bon, là, plus sur un mode de la comédie. Et puis après, il y a eu toutes sortes d'autres films de science-fiction et de séries. Mais toujours, l'idée est la même. Peut-on rejouer une partie du temps? Et c'est vrai que nous raisonnons. Est-ce que je peux changer le cours du temps? Est-ce que je peux changer le cours de l'histoire? Est-ce que je peux rejouer quelque chose qui s'est mal joué? L'approche de Dieu est complètement différente. C'est on remballe. La terre, le ciel, ne trouvent plus de place devant Dieu. Et la terre et le ciel marqués par la perfection, marqués par la souffrance, marqués par le péché, ne trouvent plus leur place. Maintenant, qu'est-ce qui vient? Puis je vis un nouveau ciel et une nouvelle terre. Car le premier ciel et la première terre avaient disparu, et la mer n'était plus. Et je vis descendre du ciel d'auprès de Dieu, la ville sainte, la nouvelle Jérusalem, préparée comme une épouse qui s'est parée pour son époux. J'entendis du trône une forte voix qui disait « Voici le temple de Dieu avec les hommes. Il habitera avec eux, et ils seront son peuple. Et Dieu lui-même sera avec eux. Il essuiera toutes larmes de leurs yeux, et la mort ne sera plus. Il n'y aura plus ni deuil, ni cri, ni douleur, car les premières choses ont disparu. Et celui qui était assis sur le trône dit, « Voici, je fais toutes choses nouvelles. » Et il dit, « Écris, car ces paroles sont certaines et véritables. » Et il me dit, « C'est fait. Je suis l'alpha et l'oméga, c'est-à-dire le commencement et la fin. À celui qui a soif, je donnerai de la source de l'eau, de la vie, gratuitement. » Vu le temps que nous avons, je n'insisterai que sur une chose, la Jérusalem céleste. Aujourd'hui, il y a une Jérusalem. Vous savez que Jérusalem, enfin, vous savez ou vous ne savez pas, mais Jérusalem, c'est le mont de la paix, la ville de la paix. Or, beaucoup de guerres ont pour centre Jérusalem. La Jérusalem d'aujourd'hui est convoitée par les trois grandes religions. Elle est aussi convoitée par différents peuples. Et ce n'est pas du tout une capitale de paix, comme si elle portait mal son nom. Et l'absurdité est là. C'est la ville de la paix, et pourtant, et c'est à cause d'elle qu'il y a des guerres. De même qu'on peut dire, il y a eu un tremblement de terre en Nouvelle-Zélande, dans une ville qui se nomme Christchurch, Église de Christ. C'est là qu'il devrait y avoir la vie, et la mort est venue sur cette ville. Et ça paraît absurde. Mais Dieu dit, il y a un temps où tout cela disparaît, et vient la Nouvelle Jérusalem. Et la Nouvelle Jérusalem porte bien son nom. Il n'y a plus ni larmes, ni pleurs, la mort ne sera plus. Le deuil, le cri, la douleur, toutes ces choses ont disparu. Alors, chères auditrices, chers auditeurs, mon plus grand souhait pour vous, c'est que vous puissiez croire dans les souffrances d'aujourd'hui, dans l'absurdité d'aujourd'hui, à ce que Dieu a promis.
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1: C'est Albert Camus qui nous dit « On aide plus un être en lui donnant de lui-même une image favorable qu'en le mettant sans cesse en face de ses défauts. » La tendance en éducation familiale et autres est de mettre l'autre en face de ce qu'il n'a pas, de ce qu'il ne peut pas, en face de ses défauts, et d'une manière générale, cela ne motive pas. Cela l'écrase davantage. Je pense qu'il y a toujours chez n'importe qui quelque chose de beau, il y a quelque chose de particulier, chaque être est unique. Et si on arrivait dans l'éducation et dans les relations humaines à mettre l'autre en face d'une image favorable de lui, sans aucun doute, cela l'aiderait à avancer, cela l'aiderait à se regarder autrement.
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2: Bonsoir à tous. Après
3: l'amélioration se poursuit.
2: La grève à la SNCF.
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6: Quand on écoute l'actualité, on a parfois l'impression d'un monde éclaté. Des crises partout, des sujets qui n'ont en apparence rien à voir. Et pourtant, regardez le Groenland. Ces derniers jours, les propos de Donald Trump ont remis sur la table une idée déjà entendue. Celle d'un territoire immense, stratégique et riche en ressources que les États-Unis devraient contrôler pour défendre leurs intérêts. Un territoire dont on parle comme d'un enjeu, presque comme d'un objet. Alors qu'il s'agit avant tout d'une terre habitée, d'un peuple, d'une histoire. Regardez maintenant la France et ses agriculteurs. Depuis des mois, la colère monte. Blocages, manifestations, appels à l'aide. Derrière tout cela, un sentiment très simple, ne plus être maître de son travail, produire toujours plus, vendre toujours moins cher, et avoir le sentiment que les décisions se prennent loin des champs, loin des réalités, loin des hommes et des femmes qui nous nourrissent. Et puis il y a l'Iran, un pays sous pression constante, sanctions économiques, tensions diplomatiques, menaces militaires, on parle de stratégie, de sécurité, d'équilibre régional. Mais on oublie souvent de dire que, sur place, ce sont des familles entières qui vivent dans l'incertitude, la peur, parfois la répression. Trois situations différentes, trois contextes, trois continents, mais un même langage, celui de la force, celui du contrôle, celui du rapport de puissance. Un monde où un territoire devient un enjeu stratégique, où un agriculteur devient une ligne comptable, où un peuple devient un problème à gérer. Et dans cette logique, il y a toujours les mêmes perdants, ceux qui n'ont pas la parole, ceux qui subissent des décisions prises ailleurs, ceux qui comptent, mais ceux qui ne pèsent pas. Face à cela, la Bible raconte une autre histoire, pas celle d'un Dieu qui écrase ou qui impose, mais celle d'un Dieu qui se tient du côté de ceux qui n'ont plus le pouvoir. Un Dieu qui rappelle que la grandeur ne se mesure pas à la force, mais à la manière dont on traite les plus vulnérables. Peut-être que l'actualité ne nous demande pas de choisir un camp, ni même d'avoir des réponses simples à des crises complexes. Peut-être qu'elle nous oblige à une question plus profonde. Quelle logique acceptons-nous pour organiser notre monde ? Un monde gouverné par la force finit toujours par oublier pourquoi il existe.
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1: Bienvenue à l'instant Bible, votre rendez-vous de 15 minutes pour mieux comprendre les messages que contient ce livre sacré. Et aujourd'hui, eh bien, je reçois les pasteurs Pascal Rodet, bonjour.
2: Bonjour Stéphane, bonjour à tous.
1: Et David Millard.
3: Bonjour.
1: Bonjour, bienvenue. Dans l'instant Bible, nous allons donc plonger sans plus attendre dans ces textes et en particulier dans l'évangile de Marc. Dans l'Israël de l'époque, nous savons donc, grâce aux écrits de Marc, qu'une importance était donnée à la propreté. Pasteur Pascal Rodet, pourquoi cette importance à la propreté et qu'est-ce qu'il y avait derrière ça ?
2: Ça remonte assez loin dans l'histoire d'Israël, les différentes lois, qui sont des lois sanitaires, sensibles à tout ce qui est propreté, mais qui est ni plus ni moins que des règles que l'on connaît encore aujourd'hui avec son lot de risques si on ne le faisait pas. On parle forcément de lois sur se laver les mains avant de manger, et on parle de purification. On va avoir d'autres lois sur la façon de cuisiner, de nettoyer. On va avoir d'autres règles sur quelque chose qui est tout simple. S'il y a un animal mort dans une citerne d'eau douce, l'eau est impure, on peut pas la boire. Mais ça, c'est des règles qui, aujourd'hui, sont ni plus ni moins des règles logiques, parce que forcément...
1: C'est des questions d'hygiène.
2: C'est des questions d'hygiène, tout simplement.
1: Et là, on parle de questions d'hygiène quand on lit ça dans la Bible ?
2: C'est une lecture, en tous les cas, que d'autres comprennent comme cela, hein, et Jésus va le prendre comme tel. Sauf que des pharisiens et des responsables de la loi font plus, eux, interpréter cela comme quelque chose qui peut souiller spirituellement une personne. Et là,
1: on commence à mélanger hygiène et religion.
2: Voilà, c'est ça.
1: Et alors lui, Jésus, pasteur David Millard, comment est-ce qu'il se positionnait par rapport à ces rites de purification ou de propreté, du coup, je ne sais plus trop ce qu'il faut dire.
4: Oui, je pense que le problème du temps de Jésus, c'est qu'il y a des lois qui ont été données, donc, selon la tradition juive et les textes par Moïse, qui était lui-même quelqu'un qui a été éduqué par la culture égyptienne, et qui, par conséquent, ils avaient deux visions pour ces règles de propreté. Il y a la vision physique. Lorsque, par exemple, Joseph, dans le texte biblique, reçoit ses frères, on nous précise que les Égyptiens ne mangeaient pas avec les étrangers, que c'était une abomination. L'idée ici, c'est qu'on sait que dans la culture égyptienne, on met beaucoup d'accent sur la propreté, on va se raser intégralement tous les poils du corps pour s'assurer qu'il n'y ait pas d'insectes qui puissent se cacher dans les cheveux ou ailleurs, et donc on est vraiment dans une logique physique de propreté extrême. Mais évidemment, à l'époque, il n'y a pas de séparation religieuse et culturelle comme aujourd'hui, donc il y a aussi forcément une composante religieuse qui est forte. Mmh. Et Jésus ne contredit pas en soi directement les règles de l'Ancien Testament qui nous proposent cette vision aussi morale de se purifier, séparer ce qui n'est pas propre de ce qui est propre. Par contre, il va nous dire l'objectif de tout cela, c'était justement d'avoir une rectitude morale que les pharisiens n'ont pas. Donc ils mettent l'accent sur la pureté physique, mais la rectitude morale, elle n'est pas présente et c'est pour ça que Jésus condamne finalement leur attitude.
1: Alors, on découvre un Jésus qui cherche à donner du sens au rite en contestant le traditionnalisme sans âme des responsables religieux, ce qui ne devait évidemment pas particulièrement leur plaire. On sait aussi que Jésus accomplissait des miracles et nous avons déjà parlé dans des émissions précédentes de ces miracles que Jésus accomplissait. Pasteur Pascal Rodet, est-ce que ces miracles faisaient d'ailleurs la joie des chefs religieux de l'époque ?
2: Alors oui et non, plutôt non que oui d'ailleurs, dans la plupart des chefs religieux, parce que un miracle, c'est acceptable, mais un miracle par quelqu'un tel que Jésus, c'est questionnant, c'est surprenant, c'est fait en plus, alors parfois on le voit dans les évangiles, ça fait un sabbat, ça c'est pas possible, c'est pas acceptable. C'est fait d'une façon bizarre aussi, donc non, c'est pas toujours accepté par les autorités de l'époque, les autorités religieuses, même si parfois il y a des passages où il est demandé à Jésus de faire un miracle, ils veulent le voir faire un miracle, dans certains cas, et du coup c'est Jésus qui dit non, là vous n'aurez pas la possibilité de voir cela, pour différentes raisons.
1: C'était pas comme ça, quoi.
2: Non, c'était pas comme ça. Il y a toujours chez Jésus non seulement le souci d'alléger les souffrances, en règle générale, et quelque part un miracle, c'est là aussi, d'enseignement, et très souvent la façon que Jésus fait le miracle, ou les personnes qui reçoivent le miracle, il y a une histoire derrière, il y a une raison d'être que Jésus veut donner. Et puis, voilà, si vous partez du principe qu'il y a un miracle et donc vous allez y croire, là, Jésus dit, attention, ça, c'est pas ça uniquement, pour croire. Il y a autre chose derrière. La foi est autre chose.
1: Alors, pasteur David Millard, est-ce qu'on pourrait, en parcourant les évangiles, et notamment celui de Marc, est-ce qu'on pourrait considérer qu'il y a une différence entre la religion établie et puis celle que Jésus, en fait, enseignait ?
4: Je pense qu'il y a toujours un glissement. La Bible parle régulièrement de la dureté de cœur. Moïse a été confronté à ce peuple avec un cou raide ou avec un cœur difficile. Jésus va régulièrement interpeller ses interlocuteurs en leur disant « Votre cœur est endurci, votre cœur est dur ». Et donc effectivement, pour moi, il y a vraiment un passage dans l'interaction que Jésus a vis-à-vis des pharisiens, donc de ses opposants politiques, où il va leur dire assez régulièrement « Allez chercher ce que signifie « je préfère la compassion plutôt que le sacrifice ». Et donc Jésus essaye vraiment de recentrer la relation avec Dieu, parce que je rappelle que religion veut avant tout dire relation, et donc Jésus cherche constamment à recentrer cela dans une relation authentique avec Dieu, plutôt que dans un ensemble de rituels qui ne mènent nulle part. Et ça, c'est vraiment quelque chose qui a mis Jésus en différence des pharisiens qui étaient satisfaits de simplement avoir un train-train quotidien. Et Jésus va leur dire, d'ailleurs, dans le passage qu'on a vu jusqu'avant, mais vous faites tout un tas de rituels, vous vous lavez les mains, etc., mais vous avez oublié l'essentiel, par exemple, de prendre soin de vos parents. Et donc, ça, c'est quelque chose que Jésus va constamment remettre au centre.
1: On trouve des textes comme ça qui sont très précis sur ces questions-là.
4: Oui, tout à fait. Moi, il y a, encore une fois, dans le texte de Marc, chapitre 7, Jésus va leur dire, en citant un passage d'Ésaïe au verset 12 et 13, « Hypocrite, Ésaïe a bien prophétisé sur vous, comme il est écrit, « Ce peuple m'honore des lèvres, mais son cœur est éloigné de moi. C'est faussement qu'il m'honore en donnant des enseignements qui sont des commandements humains. » Donc ce que Jésus est en train de dire, c'est que vous récupérez certes l'origine du texte dans la Bible, mais la façon de le vivre, de l'appliquer, tout ce que vous avez mis autour, vous en avez fait un commandement humain qui devient un fardeau plutôt que d'être une source de liberté.
1: Ici, c'est l'Instant Bible et nous sommes très heureux de passer ce moment avec vous. Dans cette émission aujourd'hui, eh bien, les pasteurs David Millard et Pascal Rodet évoquent comment Jésus-Christ percevait certains rituels religieux de l'époque et pourquoi il était loin de faire l'unanimité. Et pour en revenir au rituel de purification, comment l'approche qu'en avait Jésus peut être appliquée, pasteur Pascal Rodet, à notre vie quotidienne ? Est-ce que, d'ailleurs, on peut en faire une application à notre vie quotidienne ?
2: On peut en faire une application dans notre vie quotidienne. Je crois même, d'ailleurs, que c'est le but de la parole de Jésus.
1: Encore aujourd'hui.
2: Son souci, c'est de montrer deux aspects, comme pasteur David nous l'a rappelé. Oui, il est important de se laver les mains avant de manger. On va la faire courte, c'est ça. C'est la première chose qu'on dit à nos enfants hein, quand ils grandissent. Va te laver les mains avant de venir à table. Ça fait partie d'un rite, entre guillemets, mais un rite qui est là pour le souci de l'hygiène.
1: Ça n'a rien de religieux.
2: Maintenant, il y a, au travers de cette expérience que Jésus veut expliquer, un rappel de quelque chose qui est très fort dans Marc, particulièrement, au verset 15 du chapitre 7. Il n'est rien qui du dehors entre dans l'homme qui puisse le rendre impur, mais ce qui sort de l'homme, voilà ce qui le rend impur. Là, on se trouve ici dans le côté, en effet, pureté et impureté, mais là, il prend à contre-pied ce que les pharisiens ont voulu dire, en disant, Jésus dit, attendez, là, on va se remettre sur le niveau relation, pour reprendre un peu l'expression qui est donnée par pasteur David. La relation, vous l'avez loupée. C'est-à-dire que, au travers de ce qui sort, de vos paroles, de votre cœur, de votre... C'est ça qui souille la personne. C'est, si vous utilisez des mots négatifs, si vous utilisez des mots qui puissent être malsains, malveillants auprès des autres, c'est ça ce qui est impur.
1: Donc les rites en eux-mêmes ne changent rien, c'est finalement la disposition du cœur qui change.
2: Le souci de Jésus, c'est en effet la disposition du cœur, et surtout comprendre que les rites, s'ils sont devenus un poids, un fardeau, on ne peut plus voir, ou on ne peut plus exprimer d'une façon naturelle un cœur bienveillant tourné vers les autres et vers Dieu.
1: Alors, pasteur David Muller, vous voulez intervenir aussi ?
4: J'aimerais rappeler le contexte du passage de Matthieu 7.
1: Oui.
4: Jésus et ses disciples sont des personnes itinérantes. Les disciples de Jésus sont principalement des personnes qui sont des marais-pêcheurs, qui sont des personnes qui, voilà, sont des ouvriers, etc. Et les pharisiens les voient en train de manger les mains sans s'être purifiés auparavant. Et quand on parle de purifier, on ne parle pas juste d'aller au robinet se laver les mains et repartir, ça prend quoi aujourd'hui, 1 minute 30 ?
1: Ouais.
4: On parle vraiment ici de tout un rituel, avec, il fallait des ustensiles qui soient purs, il fallait tout un cérémoniel pour s'assurer qu'à la fin, on ait les mains pures, non seulement physiquement, mais rituellement. Et donc les pharisiens accusent Jésus en disant « Attends, tu es un mauvais rabbin, en quelque sorte. Tu ne veilles pas à ce que tes disciples fassent le bon protocole. » Et c'est là où Jésus leur dit « Écoutez, vous avez fait de la religion un poids qui écrase, alors que la religion est censée être un escabeau qui t'aide à te rapprocher de Dieu. »
1: Et alors du coup, pour la question de la foi, quand on est pris entre ces rites religieux et une certaine authenticité, comment est-ce qu'on trouve un juste milieu ? Est-ce qu'on abandonne complètement les rites ou est-ce qu'il faut quand même les conserver ?
4: Moi, il ne faut pas justement les abandonner, et on le voit dans la société aujourd'hui. Les gens sont en recherche de rituels, ils sont en recherche de cadres. Donc, il faut simplement l'expliquer. Pourquoi je fais ce que je fais et lui donner du sens. J'ai parfois un peu cet épisode avec mon épouse où moi, on est invité quelque part, on a des cacahuètes ou autre, je commence à manger. Et quand le repas arrive, parfois ça m'arrive effectivement d'oublier qu'il faut prier parce que j'ai déjà commencé à manger. Donc voilà. Et elle me fait remarquer, David, on n'a pas prié. Et donc parfois, je l'embête un peu en disant, alors à partir de combien de quantités de cacahuètes on estime qu'on est juste dans le snack, et à partir de quelle quantité de cacahuètes il faut commencer à prier. En fait, c'est un peu ça. L'idée, c'est est-ce que je donne du sens à ce que je fais ? Est-ce que effectivement, à travers le rituel, j'utilise pour transmettre des valeurs, ce qui est positif ? J'apprends à ma petite fille à prier parce qu'il y a un rituel derrière, on remercie le Seigneur, on cultive la reconnaissance, c'est très positif. Mais est-ce que si demain, quelqu'un en face de moi n'a pas prié et commence à manger, j'estime que la personne a perdu son salut. C'est là où on passe dans un autre cadre. Et donc le juste milieu, l'équilibre, un passage que j'aime beaucoup, Ecclésiaste 7, 15 et 16, qui dit « ne sois pas juste à l'excès ». Il y a quand même quelque chose de pervers à vouloir être tellement tatillon sur les rituels et sur les rites que ça en devient finalement quelque chose de destructeur.
1: Alors, pasteur Pascal Rodet, on parle de foi et notamment de donner un sens à cette foi. Est-ce que les miracles que Jésus accomplissait, puisqu'on en a parlé aussi, pouvaient aussi donner un sens à la foi ? Et puis, est-ce que ces miracles peuvent jouer un rôle, justement, pour des croyants débutants, entre guillemets ?
2: Il y a un rôle forcément de foi dans ce miracle, foi d'abord de celui qui reçoit le miracle, celui qui vit le miracle dans les différents passages que l'on peut lire dans les évangiles. Et puis, pour ceux qui sont aujourd'hui présents et qui lisent ces miracles, ça reste en effet une histoire, quelque chose qui peut être important. Et encore une fois, un enseignement aussi, parce que Jésus, j'ai envie de dire, enseigne la vie à tout moment, y compris dans les miracles. Et après, j'ai envie de dire, chacun dans sa foi, dans sa relation avec Dieu, va vivre des miracles dans sa vie. À chaque fois, et pas forcément des grands. Mais cette relation avec Dieu va permettre, je crois, de découvrir ce que Dieu veut pour moi, m'ouvre les portes, je peux voir des choses qui peuvent se vivre. Et oui, c'est quelque chose qui est important, je pense, dans la vie de tous les jours, même si, encore une fois, le miracle n'est pas une obligation pour croire. Ce que Jésus d'ailleurs dira, vous voulez des miracles, mais vous n'allez pas croire. Alors à quoi ça sert si... Voilà, la raison pour laquelle il faudrait mettre miracle égale foi, c'est pas du tout dans la pensée de Jésus. Il y a simplement une grâce qui est donnée, voilà, à un moment donné, de la part de Dieu dans ce domaine-là.
4: Dans les deux situations, les pharisiens, donc les opposants de Jésus, ont utilisé ces domaines-là,
1: oui,
4: pour discréditer la foi et discréditer Jésus. Mmh. Et dans les deux domaines, Jésus va rappeler que finalement, ce qui importe, c'est justement la disposition du cœur. Il va leur dire, effectivement, par rapport à la pureté, ce n'est pas le rituel qui compte, mais c'est ce qui va sortir de ton cœur. Donc, quelque part, il faut aussi travailler ce qu'il y a dans son cœur. Et de l'autre côté, par rapport justement au miracle, il va leur dire, quand bien même je ferai un grand miracle et que je ramènerai quelqu'un à la vie, votre foi ne sera pas plus grande en moi. Et effectivement, quelques passages plus tard dans l'évangile, Jésus va ressusciter son ami Lazare, et c'est à ce moment-là que le texte nous dit ils cherchèrent à le faire mourir. Donc pour moi, le fil rouge, c'est vraiment de se dire où se trouve mon cœur ? Est-ce que je laisse Dieu toucher ce cœur ? Parce que, effectivement, la Bible est remplie de miracles dans l'Ancien Testament, c'est pas pour autant que le peuple d'Israël a été fidèle à Dieu.
1: Merci beaucoup, messieurs, pour ces apports dans cette émission. Nous espérons que cette édition de l'Instant Bible vous a éclairé et pourquoi pas inspiré aussi. Nous avons exploré ensemble comment l'approche de Jésus est venue défier les traditions religieuses pour donner un sens à leur pratique qui peut transformer notre vie quotidiennement. 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Merci beaucoup de nous avoir suivis, de nous avoir rejoints aussi peut-être. À très vite pour un nouvel Instant Bible. Au revoir.
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2: Je venais de reprendre mes études après une interruption de 2 années. Les premières semaines furent très difficiles. J'avais tout oublié. Mon orthographe laissait plus qu'à désirer et je m'exprimais avec beaucoup de difficultés. Je ne trouvais plus mes mots et le trac me paralysait. À la fin d'une journée bien remplie, j'aimais, avant de me coucher, lire une prière. Il me semblait alors déposer mon fardeau aux pieds du Seigneur. J'étais en confiance et je pouvais m'endormir en paix. Permettez-moi de vous la proposer, cette prière. Lisez-la lorsqu'un nouveau jour se lève. Répétez-la plusieurs fois dans la journée. Elle vous fera l'effet d'un fortifiant bienfaisant. Seigneur, je dépose à tes pieds mes projets, mes études, mes luttes. Prends-moi comme ta propriété exclusive. Emploie-moi aujourd'hui à ton service. Demeure en moi et que tout ce que je ferai soit fait en toi. Si un jour vous vous trouvez dans une barque qui coule au milieu du lac, vous comprendrez que la connaissance, les convictions et même l'intelligence ne vous sauveront pas. Apprenez, dès maintenant, à construire sur le roc, Jésus-Christ, et non sur le sable. Notre vie est comme une course, et aussi comme une maison que l'on construit. Jésus nous met en garde de ne pas construire sur le sable, car les pluies torrentielles la détruisent.